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1: L'artiste toulousain Robin Arnaud, c'est facile.
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1: Robin Arnaud, un auteur-compositeur-interprète qui séduit par une écriture lumineuse et une sensibilité très personnelle. Une voix douce mais ancrée, portée par de belles mélodies. Une voix qui explore avec finesse les émotions qui traversent nos vies, les élans, les fragilités, les reconstructions.
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0: Robin Arnaud, c'est facile, un coup de cœur ici Occitanie.
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2: Allez, suivez-moi, je vous emmène dans une entreprise à Ernée, c'est l'ère du relookage, entreprise qui donne une seconde vie à nos meubles anciens. David Ozafel, le directeur des lieux, m'accueille dans les ateliers qui se trouvent dans les anciens locaux d'une célèbre entreprise ernéenne.
3: C'est les anciens locaux Panard, pour les gens qui connaissent en Mayenne.
2: Vous êtes une petite dizaine dans des locaux qui sont immenses, j'ai l'impression qu'on peut jouer à cache-cache ici, on s'amuserait comme des fous.
3: Ah, c'est sûr, complètement, l'avantage c'est qu'il y a où se tourner.
2: Bon, il n'est pas caché, on le voit bien, il y a l'un de vos salarié qui est là.
3: Alexandre.
2: Alexandre. Bonjour Alexandre.
4: Bonjour.
2: Bon, qu'est-ce que vous êtes en train de faire là?
4: Là, je suis en train de reponcer un caisson de rangement. Donc, il y a tout ce qui est bouchage du Sainto, je suis en train de le reponcer, de relisser.
2: Qu'est-ce qui vous plaît, vous, Alexandre, dans le travail du bois?
4: C'est la restauration, l'odeur du bois. C'est plutôt satisfaisant de pouvoir restaurer un vieux meuble qui date de très très longtemps, par exemple, et puis de le redonner vie, quoi.
2: Parce que ça fait longtemps que vous faites ça?
4: C'est depuis que j'ai l'âge de 16 ans, j'ai 40 ans.
2: Chaque meuble est donc nettoyé, parfois réparé, puis poncé, on l'a entendu. Ensuite, pour qu'il soit mis au goût du jour, il change de couleur. Avec David, nous allons dans une autre partie de l'atelier.
3: Voilà, on change de pièce. Donc là, vous êtes sur la partie cabine de peinture où il y a notre peintre Thomas.
2: On change d'odeur un peu parce que c'est vrai qu'on avait la bonne odeur du bois. Là, je ne vais pas dire que j'aime pas, mais c'est moins agréable au nez.
3: C'est moins agréable, mais c'est ce qui fait la beauté du travail. Et là, on est sur toute la finition de que ce soit meuble. Là, Thomas est en train de finir une chaise.
2: C'est quand même assez incroyable de regarder la métamorphose de certains meubles, parce qu'il y a des meubles, ils arrivent ici, c'est un petit peu le meuble de la grand-mère ou du papy.
3: Bien sûr.
2: Et vous en faites quelque chose très déco, très actuel.
3: Alors on en refait déjà quelque chose de très déco, et c'est surtout qu'on garde très important aussi la qualité de base, parce qu'en règle générale on travaille sur des meubles en chêne, en merisier ou autre essence de bois, donc il y a quand même une certaine qualité au point de départ.
2: On va se rapprocher de votre salarié qui est en train de peindre. Il a une cabine, il fait ça avec un pistolet, c'est plus facile qu'au pinceau.
3: Oui, et puis c'est notre ça Thomas, c'est notre Picasso, voilà, c'est la finition, c'est vraiment son dada entre guillemets.
2: Non, il y a un Picasso mayennais, ça existe?
3: Ça peut exister complètement. C'est quelqu'un qui bosse très très bien.
2: Et là, ce sont des chaises qui sont en train d'être peintes.
3: Voilà.
2: Donc là, tout ça se fait sur l'ossature en bois. Et après, vous remettez l'assise.
3: Alors, on remet l'assise. On a un des salariés aussi qui fait que ça en termes de tapisserie. C'était une chaise paillée. Donc, on supprime le paillage. Et par la suite, il va y avoir une nouvelle garniture de chaises. Voilà.
2: Ah, donc ce sera du tissu alors plutôt?
3: Alors, du tissu, là, ça va être un sky. Mais on peut accorder plein de choses, que ce soit du tissu, du sky, de l'alcantara. D'une chaise ancienne, elle devient moderne et à la fois neuve également.
2: Et avec ces chaises, il y a évidemment une grande table qui a été peinte également par votre Picasso, puisque c'est son surnom. Et j'observe ça avec beaucoup d'attention. J'ai mis mon doigt, je crois que c'était pas sec en fait.
3: C'est pas grave. Oui, ça vient d'être terminé tout juste, donc faut faire attention au doigt.
2: Mais vous dites c'est pas grave, on voit quand même la marque de mon doigt.
3: Oui, non, c'est pas grave, on va le refaire après, vous souciez pas.
2: Et je vous rappelle que ce week-end, c'est un événement ici Mayenne, il y a le salon Maison et Déco à Espace Mayenne à Laval.
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5: Pour changer, je ne vais pas vous apprendre un mot, mais vous apprendre quelques subtilités pour écrire en breton. Et ensuite, place à un prénom pour changer aussi.
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5: Bon, c'est la journée du changement. Alors, je vous apprends chaque jour des mots. La pratique orale, c'est bien, mais l'écrit, c'est important aussi. Alors, dans l'alphabet breton, il y a deux ou trois petites choses à savoir. En premier, vous verrez une lettre que vous connaissez, mais que vous ne prononcez pas bien. C'est le C'H, qui sert à écrire le son RE, et donc pas CHE ni QUE, c'est RE. C'est un gros H aspiré. Pensez à un hangar, hein, voilà, comme ça va vous aider. Ensuite, une autre chose à savoir, pas de bol, le cul n'existe pas en breton, on parle pas de cul, mais à la place, nous avons le K, qui sert à remplacer donc le cul, mais aussi le C, et ça sert à faire le son que. Un K, tout simplement. Donc avec ça, vous ne devriez plus confondre C'H, c'est le H, le hangar, hein. Et si c'est un K, là, vous pourrez dire K. Ça paraît bête comme chou, mais c'est important à connaître pour pouvoir écrire, mais aussi lire et retrouver la bonne prononciation. À vous de répéter ou alors écrivez-le quelque part pour vous en souvenir.
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5: Et pour changer des noms de lieux de famille, un prénom aujourd'hui qui est sûrement parmi les plus répandus, ou du moins dans le top des prénoms bretons, c'est Maël, avec sa variante Maëlan. Alors Maël, c'est un très vieux prénom, commun à d'autres langues celtiques. Maël, ça vient du Moyen-Âge, de l'époque du vieux breton, et ce nom était celui des princes ou des chefs de clan, à l'époque où la Bretagne était clanique, évidemment. Mais ce joli prénom est resté. Maël, c'est un prénom masculin, féminisé depuis peu, mais Maël, c'est le chef de clan, et dans Maëlan, eh bien là, on a une contraction de Maël et Tan, qui donne Maël Dan, et ensuite Maëlan, c'est-à-dire le chef de feu, donc au caractère bien trempé. C'est glissé en Maëlan. Voilà. Il est temps pour moi de vous laisser, de vous dire à demain, même heure, Canevarchoise.
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8: Alors on est sur le carré La Sauca, c'est pratiquement à côté des Rambles de Figueres. Et là nous sommes juste devant le fameux restaurant Duran, un restaurant emblématique de la ville de Figueres. Et nous avons rendez-vous avec la Louise qui va nous recevoir. C'est la sœur du patron, on va dire, qui est en voyage.
9: Allez, nous allons entrer dans cet établissement qui a l'air très très joli. Je vois déjà le buste de Dali.
8: Ah ben oui, puis c'était le restaurant de Dali. Et ce restaurant est connu pour ça, il venait manger là tous les jours.
9: Alors on peut voir effectivement ici à l'intérieur l'empreinte de Dali bien présente.
8: Oui, parce qu'on trouve des gravures, on trouve des estampes, comme on dit chez nous, et beaucoup de photos où on voit Dali avec les patrons. Voilà, donc je venais ici pour parler du restaurant, de ce qu'il représente, de ce qu'il est et de ce qu'il est.
9: On est ici, il paraît, dans le restaurant préféré de Dali.
10: Oui, c'est vrai. Oui. Je vous montre la salle du restaurant, mais au petit coin ici, nous avons qu'on appelle les seillets. Ici, c'est la table où mangeait Dali avec des copains et des personnalités de la musique, de l'art, poètes, del monde de la culture. Ici, nous avons des photos avec Dali à Mandalay. Ce monsieur, c'est mon grand-père. Très amis d'Ali, parce qu'ils sont de la même
9: génération. Louisa, aujourd'hui, cette table, elle peut être réservée?
10: Oui, bien sûr, chaque jour. Il y a des personnes qui viennent dans la salle, l'essayer, et on réserve ici une table grande. Et après, là-bas, il y a pour 6 ou 8 personnes.
9: On va quitter le cellier, Louisa, et on va se rendre dans la salle de restaurant avec des chaises qui ressemblent un peu à des trônes.
10: Oui, parce que ce sont des chaises typiques catalanes. Ça, c'est fait pour un carpintero.
8: C'est des chaises sur mesure, faites exprès, par un menuisier.
10: C'est aussi les lampes sont faites à mano. Il y a la fabrica en Mallorca. Il existe encore.
9: Louisa, qu'est-ce qu'on déguste? Quels sont les plats signatures du restaurant?
10: Bon, les plats très typiques, c'est les canards avec poire. C'est une recette de mon grand-père qu'il a fait beaucoup de fois à Salvador Dali. Aussi très typique, c'est le poulet avec cigale.
8: Poulet au gambas.
10: Ça, on mélange la montagne, c'est le poulet, et après les mers, que c'est avec la langouste petite. Non?
8: Est-ce qu'on peut savoir quel était le plat préféré de Salvador Dali?
10: Surtout des produits d'ici.
8: Du terroir.
10: Oui, du terroir. Côtelettes d'agneau, la soupe, les riz, un paella. Nous faisons aussi des petites viandes boules, des viandes hachées, comme ça, avec des sauces. Il aimait beaucoup la cuisine catalane. Prends pas d'alcool, rien du tout. Et pour les desserts, il fait toujours une infusion, c'est digestif.
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1: Ici à la Souterraine, en passant devant le tiers-lieu, la maison d'à côté, peut-être que vous vous êtes déjà demandé ce que c'était avant. Eh bien, on a trouvé des personnes pour nous répondre. Annick et
2: Roger Boulevard.
3: Je remonte en 1946, où c'était avant un café-restaurant-pâtisserie. Les jeunes filles venaient avec leurs copains et ils mangeaient beaucoup des pâtisseries, notamment des bonnes brioches, qui étaient vraiment délicieuses. Les propriétaires de ce restaurant étaient assez âgés, c'était monsieur et madame Piton. Ils ont revendu leur commerce en 1952. C'est monsieur et madame Poti qui étaient bouchers de profession. Monsieur Poti et sa femme Alice ont repris donc le commerce. Alice tenait la boucherie plus le café qui était resté. Je suis arrivée quand ça a été revendu ici aux personnes qui ont fait la maison d'à côté en 2017.
1: Hein? L'actuel café, c'était là où il y avait le café avant ?
3: Non, pas du tout. Alors, l'actuel café d'aujourd'hui était l'ancienne boucherie. Quand les parents ils se sont mis à la retraite, les enfants n'ont pas repris la succession. Donc, c'est pour ça que ça a été revendu en 2017 pour devenir la maison d'à côté.
2: Ma sœur fréquentait Mademoiselle Pouty, mais le reste, je ne pourrais pas vous en dire plus. Hein.
3: Ici, par contre, c'est que cette grande pièce où nous sommes, dans la maison d'à côté, c'était le café-restaurant-pâtisserie. En 1946, ça, c'était la grande pièce. Et c'était un lieu de rencontre.
2: Ça tenait à côté de la boucherie ou dans la boucherie ?
3: Ici, non, dans la grande salle. Parce que là où il y a le café actuellement, c'est la boucherie. C'était l'ancienne boucherie.
4: Bonjour ! Bienvenue à la maison d'à côté. Moi, je me présente, je m'appelle Elsa. Je m'occupe avec mes collègues de ce lieu. On est une coopérative et nous avons l'association Bocale et Facelli qui est intégrée. On va proposer plein d'activités, la cuisine, le jardin. On invite les personnes à se retrouver autour d'un café, d'une boisson chaude ou froide. On a aussi des sirops. Et puis après, on va avoir des loisirs créatifs, l'apprentissage numérique, ce rendez-vous gratuit. Et on fait de la location d'espace, en gros.
5: Moi, je m'appelle Océane.
1: Océane, est-ce que c'est toujours un lieu où on vient prendre une pâtisserie avec les copains ?
5: Bah, on peut dire ça, oui, parce qu'on a le lycée qui est juste à côté, donc parfois les étudiants viennent ici avec leurs amis, leurs copains, donc oui. Il y a beaucoup de pâtisseries faites maison et elles sont excellentes.
1: Le goût pour le partage et les pâtisseries, ça perdure dans le temps.
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6: Bonjour à toutes et tous, bienvenue dans Affaires classées, le podcast. Nous sommes en janvier 1879. Le sympathique garde champêtre du village de Laguinge, en Haute-Soule, est poignardé de 5 coups de couteau dans une auberge. Les gendarmes arrivent et son meurtrier a disparu.
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6: Ces individus, migrants en groupe d'un village à l'autre, ont longtemps alimenté les conversations, les polémiques, les peurs au Pays Basque et au-delà. Les historiens situent leur arrivée dans le coin en l'an 1602. C'est le seigneur d'Urtubi à Urugne et le vicomte d'Etchaus à Baïgorry qui accueillirent en nombre ces descendants du peuple Tzigane ou Rome venus de Bohême grâce au sauf-conduit que le roi de cette contrée d'Europe centrale délivrait. Nombre d'entre eux vont finir par s'implanter en Soule ainsi que dans les pays de Cise et de Mix. Vivant à l'écart des villages, ils offraient leurs services aux villageois, bien contents de leur donner du travail contre très peu d'argent. Selon les saisons, ils étaient employés chez les paysans. D'autres œuvraient comme vanniers, empailleurs de chaises ou tondeurs de mulets. Leurs épouses fabriquaient des chapeaux, de la vannerie aussi. Elles ne tardèrent pas à susciter la curiosité, voire la peur, lorsqu'elle disait disposer de pouvoirs magiques, de remèdes naturels ou jurant prédire l'avenir en lisant dans les lignes de la main. Frappant à la porte des fermes, on les disait mendiants, voire chapardeurs. Dans les gendarmeries du secteur, les plaintes des villageois affluaient pour vol d'animaux, de victuailles ou de linge. Leur présence finit par agacer le préfet palois qui décide de lancer en 1802 une gigantesque rafle. 475 bohémiens sont arrêtés et jetés en prison dans l'attente de les expédier outre-Atlantique en Louisiane. Mais le projet du préfet tourne court et la plupart des rescapés de la rafle reviendra vivre au Pays Basque où ils désigneront leur propre roi.
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6: Il se nomme Pierre Aguerre. Il vit en Haute-Soule, dans le petit village de Laguinge, et partage son existence avec une femme, encore jeune, qu'il dit être son épouse, même si les registres d'état civil du secteur ne trouvent nulle trace de leur mariage. Chez les bohémiens, point n'est besoin de s'ennuyer avec les formalités. On est libre depuis des lustres, et la loi que l'on reconnaît, d'abord, est celle des traditions. La modeste masure qui lui sert de quartier général, à Laguinge, ne l'empêche toutefois pas de faire de fréquentes excursions ailleurs. Pour tondre les mulets, officiellement, comme il le clame, à ceux qui l'approchent, et peut-être aussi pour tondre les bourses et les biens des paysans du secteur. Combien de fois, en effet, son premier voisin n'a-t-il pas déploré des vols d'objets agricoles ou d'animaux dans sa propre ferme ? Le dit voisin aurait bien aimé récupérer ses biens en signalant ses méfaits aux gendarmes de Tardets. Mais Aguerre traîne une sale réputation. Maintes fois condamné pour vol, violence, il pourrait bien se venger. Aguerre sait cultiver ses relations et, pour asseoir son autorité, il va lier amitié avec un homme influent au village. Le garde champêtre, un certain monsieur Iriard. Le brave fonctionnaire est au courant de tous les potins du village. Son goût immodéré pour la bouteille fait de lui un informateur facile, de premier choix. Ce 9 janvier 1879, Aguerre accoste le garde champêtre. Il l'invite sans peine à boire ensemble dans le premier cabaret venu. Les deux larrons y retrouvent le vieux Albex, un paysan du coin, et l'instituteur du village, qui a momentanément déserté sa classe. C'est alors parti pour une série de plusieurs tournées de vin.
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6: Dans le canton de Tardets, chacun sait que le garde champêtre, Iriard, est de ces muets à qui la picole alimente surabondamment les paroles. Ce soir de janvier, la nuit tombe tôt et la conversation s'éternise. Ivre à l'excès, Iriard dévoile toutes sortes de fâcheux secrets sur tel ou tel habitant du village. Ses amis, tout aussi ivres, en rajoutent. Soudain, Iriard explose de colère. Il menace ses acolytes de comptoir en ces termes.
8: « Pour un peu, je vous battrai comme on taille le lin !»
6: À peine a-t-il fini sa phrase que Pierre Aguerre, le roi des bohémiens, se retourne. Il lui assène 4, voire 5 coups de couteau en hurlant « Puisque tu le veux, c'est comme ça !» Celui qu'on surnomme le roi des bohémiens prend, sans attendre, la poudre d'escampette, sans doute en direction de son domicile. Dans le troquet, c'est la panique absolue. Pauvre garde champêtre hurle de tous ses poumons. Il scande des mots de peur, conscient sans doute qu'il vit ses derniers instants. Quelques secondes suffiront pour qu'il s'effondre, baignant dans son sang. On accourt des maisons voisines, le médecin de Tardets arrive peu après, mais il est trop tard. Le malheureux Iriard accuse plusieurs plaies profondes. L'une d'elles a perforé l'abdomen, causant la libération d'une partie de ses intestins. Les gendarmes rappliquent à cheval. Avant d'expirer, Iriard réussit malgré tout à leur balbutier quelques mots, dont le nom de son meurtrier. On se lance aussitôt à la recherche d'Aguerre. Voyant de la lumière à l'intérieur de sa ferme, les gendarmes l'encerclent avec prudence. Qui sait si le roi des Bohémiens n'a pas encore quelques armes qu'il pourrait utiliser pour s'enfuir.
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6: Malin, Aguerre s'éclipse par la porte arrière de la demeure. Il marche à pas de loup avant de se blottir dans les broussailles, espérant tromper la vigilance des gendarmes et s'évanouir dans la nature, afin peut-être de se planquer plus tard en Espagne. Hélas, le bruit de ses pas sur les feuilles desséchées va le trahir. On le saisit avant de le coucher au sol sous la menace d'un fusil. Les gendarmes imaginaient qu'une telle posture lui ôterait toute envie de résistance. Que nenni ! La perspective de sombres lendemains réveille son audace. Aguerre tente les plus violents efforts pour se soustraire à ses gardiens. Usant de coups, de nouveaux coups de poing à dessein. Mais la vaillance des gendarmes aura raison de lui. Le voilà maintenant conduit à Tardets, où son interrogatoire commence. Et la première question qui se pose, pourquoi a-t-il tué Iriard ? Le roi des Bohémiens aurait fort bien pu être en proie à des remords, formuler des regrets au besoin. Pas un instant. Il livre une fable ingénieuse à ses yeux. À l'écouter, le garde champêtre l'a d'abord frappé avec un bâton, jeté à terre et menacé de mort. C'est pour se défendre et seulement pour cela qu'il s'est emparé.

0: confusion ou d'ecchymose. Conclusion, Aguerre ment.
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0: Le procès du roi des Bohémiens s'ouvre à Pau le 21 février 1879. Une foule nombreuse a fait le voyage pour l'occasion. Des congénères venus du Pays Basque, des amis et aussi des proches du malheureux garde champêtre que chacun appréciait en Haute-Soule. Le procès d'un bohémien n'a rien d'une première à la cour d'assises des Basses-Pyrénées, mais cette fois, on juge l'autoproclamé roi des Bohémiens. Âgé de 58 ans, il a le teint cuivré, l'air astucieux et même féroce, selon l'un des journalistes parisiens présents au procès. Les préjugés contre les Bohémiens ne manquent pas. Le président de la cour, par exemple, M. de Lagerie, pose en préambule, je cite, « qu'au milieu de la race noble et loyale des Basques vit la race maudite et dangereuse des Bohémiens ». Aguerre, selon les témoins, aurait été proclamé roi des siens à cause de ses innombrables méfaits. Il était si redouté en Soule que même le maire du village de Laguinge en avait peur. L'élu lui délivrait son certificat de bonne vie et de bonne mœurs, non parce qu'Aguerre était vertueux, mais pour qu'il aille migrer ailleurs. Le procès vire au mauvais spectacle. Tantôt calme, Aguerre justifie sa royauté bohémienne et tente de lui donner quelque chose d'imposant. Tantôt en colère, il se dresse sur son banc. Saisissant la rampe des deux mains, il insulte, il menace les témoins qu'il dit être des suppôts du diable. Ses regards menaçants n'épargnent personne, pas même son avocat. Aucune émotion n'affecte son visage quand on lui présente les vêtements ensanglantés du défunt. Avec un tel client qui ne rêve que de représailles et de vengeance, la cour d'assises n'aura aucun état d'âme à envoyer le roi des Bohémiens au bagne, à perpétuité.
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0: Le roi des Bohémiens, c'était ce nouvel épisode en podcast. Merci de l'avoir écouté. Dans un prochain rendez-vous, je vous emmènerai en 2018 du côté de Pau avec une intervention policière qui va faire couler beaucoup d'encre.
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4: À quoi servent les maths?
5: Par exemple, si on est coiffeuse, pour faire payer ses clients, au lieu que de prendre une calculette, le faire de tête comme ça, le plus rapidement, comme ça on n'utilise pas trop notre téléphone. Puis c'est intéressant les mathématiques.
6: Moi je trouve que ça sert à tout et à rien. Les profs, ils disent faut savoir convertir, mais ça sert à rien quand on est grand en fait.
7: Dans n'importe quel métier, il faut savoir les maths. Convertir, si, il faut. Parce que ça se trouve, à un moment donné, l'occasion, elle va venir, tu vas pas savoir et ça va être compliqué. Et moi, je préfère les maths que le français.
8: Moi, je me dis, c'est comme toutes les autres matières. Plus tu sais de choses et tu es bon en maths, français, grammaire, plus tu auras plusieurs métiers à ta disposition.
9: J'ai jamais trop aimé les maths, mais je sais que je pense que ça va beaucoup servir.
10: En fait, les maths, c'est une des premières matières à être inventée. Les maths, c'est la base de l'école.
11: Pour payer quelque chose, il faut se servir des maths pour, par exemple, compter les pièces, les billets, etc. En fait, les maths, il y a beaucoup de choses qui servent à beaucoup de choses. Il y a des choses où tu vas jamais t'en servir en mathématiques, quoi. Par exemple, la géométrie, tu t'en sers que dans quelques métiers. Tu vas pas t'en servir dans tous les métiers du monde.
12: On était parti à Cultura et j'avais pris des sous, mais j'avais mal compté. Donc, je demande à ma mère de payer parce que j'avais pas assez. Mais du coup, faut compter tout, faut compter les centimes et les euros et tout ça.
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1: Me voilà devant le gymnase Honoré et Jean Fleury, quartier Coubertin, quoi. Alors, il y a les gars de la ville là qui sont en train de nettoyer tout ça, les rues. Bon, je vais aller les embêter un petit peu, peut-être même essayer de conduire, aller savoir, sur un malentendu. Bonjour, je voulais savoir si je peux monter avec vous pour voir comment ça marche, votre petite machine.
2: On n'a vraiment pas le droit.
1: On met juste un petit tour.
3: Si vous voulez.
2: Oui, ok, d'accord.
1: Merci. Le volant est à droite.
2: Oui. Quand on n'est pas habitué, ça fait drôle la première fois, en fait.
1: Eh ben, il faudrait aller conduire en Angleterre.
2: Oui.
1: Comment ça marche, cette affaire?
2: C'est un joystick, c'est-à-dire qu'on fait descendre le joystick, les balais descendent, la machine démarre, on passe la vitesse 1, et puis voilà.
1: Alors, bon, les balais nettoient, donc ça envoie de l'eau et tout.
2: Ça envoie de l'eau,
1: puis
2: et
1: après...
2: ça ramasse toute la merde, si on peut dire comme ça, oui.
1: Voilà. Et ça la met où, toute la merde?
2: Ça la met dans la... Il y a une cuve à l'intérieur, ça la met tout à l'intérieur. Et après, quand on fait de matinée, on va vider.
1: Vous la videz où?
2: On la vide au jardin Le Coq. Il y a une benne affrétée exprès pour...
1: Ah, d'accord.
2: Voilà.
1: Vous êtes en train de faire un gros bouchon.
2: Mais c'est le service public. Mais après, c'est les premiers à être contents quand c'est propre.
1: Je peux conduire?
2: Non.
1: Eh bien, il y a une autre petite voiturette. Tiens, on va aller le voir.
4: Bonjour.
1: Bonjour. Ah, c'est pas la même que celle de Jocelyn?
4: Non, parce que lui, c'est une balayeuse et nous, c'est une labeuse. Et il passe derrière nous.
1: Ah, ça y est, j'ai compris le truc. Je peux conduire?
4: Ah non, là, je peux pas, là.
1: Il y a un degré de conducteur. Il y a des conducteurs, ils conduisent les balayeuses et les autres, ils conduisent les laveuses.
4: Oui, parce que là, il faut passer un cassette. Parce que pour une balayeuse, il faut avoir le poids lourd et voilà.
1: Bon, Fabrice, il paraît que c'est vous le rigolo de la bande.
3: Peut-être. Vaut mieux rire au boulot que de faire la gueule.
1: Moi, quand on a un Karcher comme ça dans les mains, on n'a pas envie parfois de donner un petit coup de Karcher de temps en temps, de faire des blagues, quoi.
3: On n'a pas trop le temps.
1: Bon, une petite blague vite fait sur un passant. Je peux essayer?
3: Non.
1: Oh, ah, non. J'ai essayé de conduire, mais personne ne veut me prêter son matériel.
3: Non, c'est interdit.
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5: Adicia Bremonde, oui, notre expression du jour, est ou estre entre Gallia que Rabastens en français. Bon, c'est assez simple à comprendre.
6: Oui, même moi j'ai compris.
5: Ben oui,
6: être entre Gaillac et Rabastens.
5: Voilà, cette expression, vous pouvez l'utiliser quand une personne a abusé d'un peu trop de vin, des billes, loubis. Qui, mais je dis le vin, mais ça peut être quelque chose d'autre. Notre alcool, dilentabe, que sera, ben, que la personne entre Gallia que Rabastens.
6: Ouais, alors toujours avec modération, on est d'accord, mais c'est quand quelqu'un est un petit peu peut-être, voire beaucoup pompette.
5: Eh oh, vous m'avez entendu, vous avez compris. Ouais. Balmain et Kébuffé Paz, il a le coup test. Il vaut mieux que cette personne ne souffle pas dans le ballon. À qui? Ouais. Pour revenir à l'expression, il y a à Bisto de Nase, 20 km entre Galliac et Rabastens. Donc ça fait 20 km environ. La route est un peu sinueuse entre Galliac et Rabastens. Et surtout, elle longe le vignoble gaillacois, d'où l'origine de l'expression Esse entre Galliac et Rabastens.
6: Ouais, Jérôme, il y a d'autres expressions dans le même style?
5: Ben, nous cita Gascou, qu'est-ce qu'on disait, per exemple, qu'a cargat à Madira. Littéralement, il a chargé à Madiran. Le vignoble de Madiran se situe en Gascogne, aux confins des départements du Gers, des Hautes-Pyrénées et des Pyrénées-Atlantiques. Aoué ou abé cargat à Madira, littéralement, donc avoir chargé à Madiran, c'est être ivre, tout comme être... Este beuet, et beuet du verbe beuet qui veut dire boire en occitan gascon.
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7: Ce sont les jumeaux les plus connus des Pays de Savoie, Philippe et Jean-Noël de Paris. Ils partent depuis des années à la rencontre des Savoyards, des Hauts-Savoyards avec leurs caméras. Et chaque jour, ils nous racontent leur anecdote croustillante dans la place du village. Et c'est Philippe qui est avec nous. Bonjour.
8: Bonjour Laurent.
7: Alors aujourd'hui, pour la place du village, comme vous, beau et fort. On va parler d'un jeune agriculteur passionné à Beaufort-sur-Doron.
8: Merci Laurent, je vous rends le compliment. Nous nous dirigeons dans le Beaufortin et plus précisément sur la commune de Beaufort et même le village d'Arèche. Et là, on s'arrête sur la route du Planet. On est à 1100 mètres d'altitude et on rencontre Rémi Gachet, un tout jeune agriculteur en GAEC, comme on dit, GAEC de l'Argentine. C'est le nom du torrent qui coule derrière la ferme. Et Rémi est associé dans la ferme avec sa maman et son frère. Il possède une quarantaine de vaches, toutes de race tarine.
7: Et les vaches sont encore à l'étable.
8: Eh oui, l'hiver est particulièrement long, nous dit Rémi. Et on vous rappelle qu'on est le 25 avril. Les vaches de Rémi sont rentrées depuis les premières neiges au début du mois de novembre et elles ne ressortiront qu'au début du mois de mai, soit 6 longs mois à l'étable. Et l'étable de Rémi a une particularité. Elle est toute récente. Elle possède carrément une baie vitrée, comme dans les beaux chalets de montagne, qui donne beaucoup de lumière et beaucoup de soleil aux bêtes. Source, nous dit-il, de bien-être, de bonne santé pour les bêtes.
7: Et puis là, il va vous décrire la particularité physique de la race tarine.
8: Évidemment, il les aime, ces vaches, et il nous rappelle que les tarines sont toujours les yeux fardés. Il nous dit que ce sont les plus belles vaches, on veut bien le croire. Il nous explique aussi que la couleur noire autour des yeux est une protection contre le soleil en montagne, et qu'elles n'ont pas les yeux irrités. Autre particularité, elles ont toute la langue grise. C'est une caractéristique de la tarine. Et chez les tarines, toutes les extrémités sont noires ou grises, le bout des cornes, autour des oreilles, le bout du nez, le museau, la langue, on l'a dit, et même le bout des pieds, le bout des sabots est noir, nous dit-il.
7: Et à Beaufort, on pense forcément au fromage.
8: On reconnaît Laurent le gourmand ici, et oui, avec ce brûlé, Rémi fait bien sûr les bons fromages de Beaufort, un lait qui est transformé par la célèbre coopérative de Beaufort, juste à côté. On rappelle qu'il s'agit là d'un des meilleurs fromages de France, appelé le prince des gruyères. Et c'est incontestablement un lait qui est le mieux valorisé de toute la France. Rémi est également moniteur de ski pendant l'hiver, uniquement pendant les vacances, 15 jours à Noël, un mois en février, double actif pendant la saison, et nous dit voilà, vache le matin, ski la journée, vache le soir, sans oublier quelques descentes au flambeau. Et ce jour-là, il est 16h quand nous quittons Rémi. Rémi va attaquer le travail, et nous, on sentait bien que les vaches avaient qu'une envie, c'était d'aller brouter l'herbe fraîche dehors, mais il était encore assez tôt pour le faire, il fallait attendre encore un petit peu.
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1: La dernière fois que vous y êtes allé, je suis sûr que vous aviez un kawé fluo et un petit goûter dans un sac en plastique préparé par maman. Avec plus de 80 oiseaux de proie et 30 espèces différentes, et surtout un spectacle où le seul effet spécial, c'est la nature elle-même, aujourd'hui, je teste pour vous la volerie des aigles. Nous sommes dans les ruines du château de Kinsheim. C'est juste sous le Haut-Königsbourg. Et je grimpe les derniers mètres à pied vers la volerie, où je suis déjà accueilli par Eric Renaud, le directeur du site, et une équipe de soigneurs passionnés, et quelques cris que j'entends au loin, assez impressionnants, d'oiseaux qui ont l'air quand même assez gros. Et on commence par les coulisses, derrière la zone qui est accessible au public. Et Alexandre, qui est soigneur, est équipé d'un gant en cuir sur tout le bras, et surtout, il est d'un calme absolu. Et je crois que c'est nécessaire. Et autour de nous, plein d'oiseaux. Et chacun d'entre eux est identifié, suivi, observé quotidiennement. Et j'apprends d'ailleurs que les oiseaux ne sont jamais forcés à voler. Non. Ils participent volontairement grâce à un entraînement basé sur la confiance et le renforcement positif. On les encourage, puis on leur donne des petites gâteries pour les remercier quand même. Et c'est ainsi qu'Alexandre me propose évidemment de tenir le gant. Oui, alors pas pour sortir la tarte du four, mais pour tenir, non pas un pigeon non plus, mais bel et bien un aigle, oui, qui passe tranquillement du gant d'Alex et au mien, voilà. Battement d'ailes XXL, je sens les plumes sur ma face, oui, parce qu'il fait son petit point, le petit bonhomme. Et heureusement que je suis accompagné, Et étonnamment, je n'ai pas eu trop peur, parce que le regard de l'aigle est si perçant que j'étais quelque peu fasciné. Même si mon bras, lui, l'était un peu moins. La volerie des aigles, c'est la première volerie créée en France. C'était en 1968. Et à l'époque, elle avait été créée surtout pour changer l'image qu'on avait des rapaces, qui ont été longtemps persécutés. Allez, hop, le spectacle commence. Je m'installe dans les gradins et je constate que pas de musique spectaculaire. Juste une voix, des explications sur la vie et les comportements des rapaces. Et soudain... lointain dans le ciel au-dessus de nous, un vautour apparaît au-dessus des remparts, silence total. Et même les enfants arrêtent de parler, ça c'est pas mal. Le soigneur explique que certains oiseaux dépassent même les 2 mètres d'envergure. Et c'est grand 2 mètres, Et il demande au public de rester bien immobile pour faire un passage encore plus près de nos têtes. Alors j'applique, je reste immobile, et sauf que ma tête, elle continue de regarder l'oiseau au-dessus de nous, un peu comme au tennis. Mauvais réflexe. Et j'entends mon voisin qui me chuchote, faut pas bouger. Ah oui, en effet, parce que plusieurs rapaces s'élancent, chouette, aigle, pigargue, et on en prend plein les yeux. En tout cas, moi, j'ai retenu une chose, c'est qu'ici, c'est pas les humains qui regardent un show d'oiseaux, c'est plutôt l'inverse, c'est les oiseaux qui nous observent en train d'essayer de rester calme. Et ça, c'est tout un spectacle.
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2: Nicolas Dangle, gérant de l'entreprise Rêve en Van basée à Nexon.
3: Les Limousins sont formidables. Stéphane Pigateau.
2: Ma première formation qui a été un DUT génie civil à Aigleton, ça a été un peu le tremplin et ça m'a boosté et motivé pour continuer dans ce sens-là. C'était plutôt le BTP et notamment les travaux publics. L'envie d'aller sur le terrain, de faire du chantier, des projets de construction.
4: Les études se poursuivent, vous passez vos diplômes. Ensuite, les jobs arrivent, donc là dans le BTP toujours.
2: Dans le TP tout de suite pendant 7 ans. 2 ans dans le Cantal et 5 ans sur la région bordelaise. Conducteur de travaux, donc c'est-à-dire que j'avais en gestion plusieurs équipes de travaux. Que ce soit de l'assainissement, du terrassement, des réseaux d'eau, des travaux routiers, gestion d'équipe on va dire. Entre 30 et 40 personnes, suivant le pic d'activité un peu de l'entreprise.
4: À cette époque-là, vous êtes plutôt heureux, bien dans votre boulot, bien dans votre vie, vous faites ce que vous aimez depuis tout petit.
2: Exactement, je fais ce que j'aime. Mais avec le temps, l'amplitude horaire devient importante, des chantiers de jour, des chantiers de nuit. Au bout d'un moment, il y a un semblant de ras-le-bol et l'envie de penser à autre chose et de prendre du temps peut-être pour soi.
4: Exactement. Vous prenez des sabbatiques et alors là, c'est voyage au bout du monde.
2: Tour du monde, ouais. L'envie, un billet aller pour le Pérou et puis on verra ce qui va se passer. Puis après, un passage en Asie et un grand stop en Océanie, notamment en Nouvelle-Zélande.
4: Et puis là, en Nouvelle-Zélande, vous trouvez du travail, vous restez un peu sur place pour visiter.
2: Pour visiter, du travail pour faire un peu d'argent, pour continuer le voyage et pour s'acheter un premier petit camion à aménager. Parce que voilà, la Nouvelle-Zélande, c'est un peu comme l'Australie, c'est deux pays qui sont connus un peu pour la van life.
4: Vous êtes avec votre compagne, c'est ça?
2: Exactement. Ouais,
4: et tous les deux, vous n'y connaissez rien en aménagement de van. Donc vous achetez ce petit camion en Nouvelle-Zélande pour faire le tour de l'île. Vous l'aménagez vous-même?
2: Ouais, on l'aménage nous-mêmes. C'est-à-dire que la journée, on bosse et le soir, dans l'exploitation, on garde quelques outils, quelques palettes. Et puis on bricole un bout de meuble, un bout de plan de travail pour faire un semblant de cuisine. Et puis voilà, c'est très sommaire, mais ça fait notre premier van aménagé, on va dire.
4: Donc là, vous faites le tour de la Nouvelle-Zélande, vous visitez, vous profitez. Et puis quand même, dans votre tête, vous vous dites, revenir en France, repartir sur les chantiers, j'ai plus envie, quoi.
2: Moins d'envie, enfin, surtout l'envie de changer et de faire autre chose. 3 mois sur la route avec notre petit camion. Allez, on va rentrer en Limousin et pourquoi pas lancer cette activité.
4: Et là, directement en rentrant, c'est-à-dire que vous savez avec votre compagne que vous allez rentrer en France et que c'est ça que vous allez faire?
2: L'idée, ouais, elle est concrète. Quand on atterrit en France, à l'été 2019, je sais que objectif début 2020, c'est de lancer une boîte d'aménagement de camions. Et janvier 2020, donc 6 mois après, création de l'entreprise Rêve en Van.
4: 3 mois après, c'est le Covid, c'est le confinement. Qu'est-ce qui se passe dans votre tête à ce moment-là? Vous réagissez comment?
2: À l'instant T, il y a forcément un moment de doute. Hein. Et puis en fait, avec le temps, confiné, donc création du site internet, se lancer sur les réseaux sociaux, aménager l'atelier.
4: Et c'est quoi de ce dont vous êtes le plus fier dans tout ce parcours?
2: J'avais un bon train de vie, j'avais un salaire correct, une voiture de fonction, etc. Enfin voilà, tout allait bien. Il y a des personnes qui n'y ont pas cru, qui m'ont dit non mais tu vas te planter. Aujourd'hui, de leur dire accident après que je suis toujours là, je suis toujours en vie et que je m'éclate dans ce que je fais, je pense que c'est une petite fierté, ouais.
4: Voilà, mais le van, ce sera jusqu'au bout de votre vie, vous pensez?
2: Ouais, bon, on va essayer. Hein? Après, peut-être que si on se revoit dans 10 ans, je serai sur autre chose, mais en tout cas pour l'instant, je vais y rester, ouais.
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1: Bonjour Julie, bonjour tout le monde.
2: Il y a un débat, Lucie, sur l'origine de la Loire. Je ne sais pas si vous qui nous écoutez, vous êtes au courant, mais c'est ce que vous nous racontez en tout cas aujourd'hui.
1: Oui, alors je parle bien du fleuve. Le plus long fleuve qui s'écoule entièrement en France. 1020 km de long. Fleuve légendaire, royal, qui a vu naître ses fameux châteaux. Fleuve sauvage aussi, puisque c'est l'un de ses surnoms. Est-ce que vous savez où la Loire prend sa source, Julie?
2: Mais oui, carrément, je le sais, Lucie mieux sait qu'elle prend sa source au Mont Gerbier de Jonc.
1: Excellente réponse, bravo, c'est en Ardèche, dans le Massif central. Plus précisément, c'est une montagne, le Mont Gerbier de Jonc, très reconnaissable avec sa forme arrondie. C'est un ancien volcan qui semble avoir été posé là, comme ça, par un géant. La Loire prend apparemment sa source à environ 1400 mètres d'altitude. Et je dis environ parce que, encore une fois, il y a débat. Sur place, il y a trois sources différentes qui sont indiquées comme étant la source de la Loire. Il y a l'authentique source de la Loire, la géographique source de la Loire et la véritable source de la Loire. Les trois sont des filets d'eau ou au mieux des ruisseaux. Et là, c'est le moment de se souvenir de vos cours de primaire. Pour former un fleuve, il faut qu'il y ait une source, rejointe par d'autres sources affluentes, puis par des rivières affluentes, etc., etc., pour finalement que tout ça aille se jeter dans la mer. Mais alors, comment il peut y avoir une source géographique, une source véritable et une source authentique de la Loire? Eh bien parce que les propriétaires des terrains sur lesquels sont situées ces sources se sont chamaillés pendant longtemps pour savoir lequel était le propriétaire de la source de la Loire, question certainement d'argent et de tourisme.
2: Bien sûr, aujourd'hui, Lucie, c'est fini quand même, les chamailleries, tout le monde s'est mis d'accord.
1: Bien sûr que oui, tout ça c'est terminé. Aujourd'hui, on parle des sources de la Loire. En fait, la Loire prendrait sa source dans la nappe phréatique sous le mont Gerbier de Jonc. Nappe phréatique qui fait jaillir non pas trois sources, mais une trentaine au pied du mont. Alors, il n'y a pas de source officielle en fait. Et cerise sur le gâteau, certains bénévoles se sont mis à chercher quelle était la vraie source de la Loire. Et ils se sont rendus compte que le premier affluent du fleuve prenait sa source plus haut et plus loin que ces fameuses sources dont je vous parlais tout à l'heure. Même si on n'est pas sûr de sa source principale, on est sûr qu'elle se jette à Saint-Nazaire et là, il n'y a pas besoin d'investigation.
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1: Timéo, le chasseur.
2: Il était 5h du matin, on avançait dans les marais, couvert de brumes.
1: Révélé par The Voice Kids, Timéo Béas est un jeune chanteur originaire de Cran. 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
1: Pour l'un de ses enregistrements, il rend hommage à Michel Delpech.

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0: Le créateur et producteur du spectacle Gospel pour 100 voix, Jean-Baptiste Guyon. Le spectacle est en tournée dans toute la France jusqu'en 2027. L'occasion de parler de cette musique peu représentée dans les médias, alors que, vu le taux de remplissage des salles de concert, vous adorez ça.
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0: Salut à toutes, salut à tous et bienvenue dans Décibel. Merci d'être avec nous. On est ensemble en direct jusqu'à 21h. L'actu musicale du jour, c'est l'anniversaire de Renaud. C'est notre coup de cœur pour la Maison Tellier. C'est le début de la semaine spéciale Eurovision. Vous le savez, votre radio ici est partenaire du plus grand concours de chant du monde. Et notre expert Laurent Petit-Guillaume viendra vous donner ses premiers pronostics et les derniers potins. Tout à l'heure, il est encore en France pour le moment, Lolo, il partira pour Vienne mercredi, mais il sera tous les soirs de la semaine dans l'émission. Enfin, des nouvelles de Michel Polnareff, ça fait jamais de mal et ça fait toujours plaisir. C'est à suivre dans Décibel, mais d'abord, comme promis, Gospel. Jean-Baptiste Guyon, bonsoir.
3: Bonsoir.
0: Bienvenue dans Décibel. Vous êtes le créateur et le producteur du spectacle Gospel pour 100 voix, comme son nom l'indique, sur scène. Une centaine de chanteurs, qu'ils soient choristes ou solistes, des musiciens live aussi, et une énorme tournée, quelques dates là avant les grandes vacances, et puis surtout ensuite à la rentrée et jusqu'en février 2027. Ce projet de mettre tous ces musiciens, toutes ces voix, ensemble sur scène, ça remonte à quand pour vous ?
3: 15 mai 1998.
0: Ah, vous avez le jour précis.
3: Oui, c'était le 15 et 16 mai 1998 pour fêter les 150 ans de l'abolition de l'esclavagisme. Au départ, c'était un one shot, juste une représentation, enfin deux représentations, puisque la première a été complète immédiatement.
0: Ouais, donc des concerts commémoratifs.
3: Commémoratifs. C'était, le principe, c'était de réunir toutes les chorales de gospel un petit peu des États-Unis, françaises, qui vivotaient chacune dans leur coin. Et puis de deux concerts, c'est devenu 10, c'est devenu 50, c'est devenu 100, c'est devenu 200, c'est devenu 500, c'est devenu 600. Et ça fait 28 ans que ça dure.
0: Incroyable. Bravo, bravo pour ce succès Gospel pour 100 voix qui s'exporte dans le monde entier. Chez nos amis anglo-saxons, vous vous appelez 100 Voices of Gospel et vous êtes passé à l'équivalent de la France, un incroyable talent, mais en Grande-Bretagne, Britain's Got Talent.

0: The 100 Voices of Gospel, c'est donc Gospel pour 100 voix. La télé-réalité, télé-crochet anglaise a été bluffée, on voit hein, dans les images. Alors le son n'est pas terrible, vous m'excuserez, mais on a enregistré la télé. Mais le jury est en transe, le public est en transe. C'est incroyable, c'est un souvenir fort pour vous, comme ça, ces grands moments de télévision avec les 100 voix.
1: Ouais, c'est un souvenir incroyable, surtout que ce qui s'est passé, ça ne s'était jamais passé dans l'émission de Britain Got Talent, c'est-à-dire on n'a pas eu un golden buzzer, mais deux golden buzzer.
0: Alors golden buzzer, ça veut dire quoi?
1: Vous savez, c'est quand on appuie et qu'on est qualifié directement pour la finale,
0: la demi-finale. On est intouchable, quoi.
1: On est intouchable et non seulement c'était très rigolo parce qu'ils se sont vraiment disputés Alexa Dixon et Simon Cowell, parce que Simon Cowell, le créateur de l'émission, qui avait fait toutes les règles, et donc dans les règles il y a le fait que à la fin de la prestation chaque juré donne son sentiment, et une fois que tout le monde a donné son sentiment, celui qui veut appuyer sur le golden buzzer appuie sur le golden buzzer, ce qu'avait décidé de faire Simon Cowell, donc le créateur de Britain Got Talent, et sauf que Alexa Dixon n'a absolument pas suivi la règle, et à peine on avait fini, elle a appuyé sur le golden buzzer, rendant complètement hystérique Simon Cowell, qui a considéré qu'on lui avait volé son golden buzzer. Voilà.
0: Et dans ce sens-là, c'est plutôt bien, les engueulades.
1: C'était plutôt sympa.
0: Qui vous a aimé en premier et le plus fort. J'avoue que c'est assez incroyable. Donc, vous avez fait avec ce gospel pour 100 voix de grandes émissions de télé, donc au Royaume-Uni, on l'a dit, en France, évidemment, en Suisse, en Belgique, en Allemagne, en Italie, aux Pays-Bas, en Autriche, en Tunisie, en Martinique, enfin bon, partout, en gros, partout dans le monde. Les tournées aussi, hein, vous emmène absolument partout dans le monde. En tout, vous avez calculé qu'il y a à peu près 1 million de personnes qui sont déjà venues voir un de vos spectacles.
1: Ah oui, oui.
0: On a
1: dépassé le million de spectateurs.
0: C'est magnifique. Alors le gospel en France, hein, je le disais, c'est marrant parce que c'est plutôt une musique noire américaine. En France, on peut chanter du gospel. Nicoletta l'a fait, évidemment, son Mami Blue. Qu'est-ce que c'est à part du gospel ? Nicoletta, d'ailleurs, qui fait régulièrement des concerts accompagnés par une chorale gospel. On pense aussi à Florent Pagny, qui a repris un des standards du gospel, Oh Happy Day.

M Standard O Happy Day, chanté par Carole Fredericks, l'ami très proche de Jean-Jacques Goldman. Ils avaient fait un trio ensemble, hein, Fredericks, Goldman Jones, Carole Fredericks, donc elle, chanteuse noire américaine, maîtrisait parfaitement son O Happy Day sur l'album Springfield en 96. Oh.

0: je parle de standards comme dans le blues ou dans le jazz, mais c'est le cas. Il y a des chansons, des chants gospel qui sont, j'imagine, incontournables. Celui-ci fait partie systématiquement de vos spectacles.
1: Alors,
0: tournée après tournée.
1: J'ai essayé une année de ne pas mettre, parce qu'on n'en pouvait plus, au Happy Day ou When the Saints. Ça a été l'émeute. On a fait deux dates et j'ai remis tout de suite. Non, mais les gens attendaient. Enfin, le concert n'était pas fini tant qu'il n'y avait pas eu au Happy Day. Donc, j'ai compris la leçon et on l'a remis immédiatement. Voilà.
0: Alors, on va faire pareil. On veut pas de manif devant les studios d'ici pour tous les fans de gospel et même ceux qui ne connaissent pas tellement bien cette musique. C'est vrai que c'est une chanson incroyable. Ici, elle est chantée par les Edwin Sawkins Singers avec Dorothy Coombs Morrison en soliste. Oh, Happy Day. Et sachez donc que vous pourrez entendre cette chanson si vous allez applaudir gospel pour 100 voix. Ce que je vous recommande de faire, évidemment. On va vous en dire un petit peu plus sur le spectacle avec Jean-Baptiste Guyon, créateur et producteur de gospel pour 100 voix. Il est ce soir l'invité de Décibels.

0: The Edwin Hawkins Singers, Oh Happy Day, avec Dorothy Combs Morrison. Vous écoutez ici, c'est Décibel, et avec mon invité Jean-Baptiste Guyon, qui est le créateur et producteur du spectacle Gospel pour 100 voix. On a une bonne nouvelle à vous annoncer, les prochains concerts, c'est très très très bientôt, samedi 30 mai à Paris au Dôme, ensuite rendez-vous le 5 juin à Niort, le 6 juin au Zénith de Toulouse, le 7 au Zénith de Pau, toujours au mois de juin, le 20 à Laval, oui, à l'espace Mayenne. Et puis ensuite, après les grandes vacances, alors là, vous enchaînez les zéniths et les arénas, Brest, Rennes, il y a également Saint-Brieuc, Lille, Le Havre, Dunkerque, à nouveau Laval, visiblement vous avez des fans là-bas, Le Mans, Boulogne-sur-Mer, Bourges, et puis ensuite, en 2027, Clermont-Ferrand, La Baule, Bordeaux, Limoges, etc., etc. C'est un carton, ce gospel pour 100 voix. Visuellement, on a donc tous les choristes face à nous, c'est ça, quand nous sommes dans la salle, tous les choristes sur scène, un groupe live, les lumières, la totale.
1: Des danseurs.
0: Des danseurs.
1: Des danseurs, 8 danseurs, et puis des surprises, dont je ne parle pas, mais je voulais que le spectacle soit en 3 dimensions. Donc il y a une première dimension qui est évidemment la scène avec les musiciens et les danseurs. La deuxième dimension, c'est effectivement le chœur qui est surélevé. Et puis il y a une troisième dimension, mais ça, il faut venir voir le spectacle.
0: Ah, c'est le côté divin du gospel. À quoi ça ressemble, gospel pour 100 voix? Des chansons que vous allez découvrir et d'autres que vous connaissez.

0: Même si on ne parle pas anglais, c'est une musique qui nous touche au cœur. On comprend tout de suite de quoi ça parle. Ça donne de l'élan, le gospel. À quoi c'est dû, d'après vous, cette modernité, cette connexion avec nous
1: Alors, le gospel, c'est pas un simple concert, hein. C'est surtout un message, le gospel. C'est un message d'amour, de paix, de tolérance et de partage. Oui, il y a le fond. Oui, il y a la forme qui est la musique, mais il y a aussi le fond. Et en fait, je crois que c'est ça qui fait que depuis 28 ans, il faut vraiment voir la réaction du public. Après, on invite certaines personnes à venir nous rencontrer. Et c'est toujours la même chose, c'est qu'ils ne s'attendent pas à recevoir ça. Ouais. Ils s'attendent à voir un concert.
0: Et des performances vocales exceptionnelles.
1: Ils s'attendent à voir des performances vocales exceptionnelles, ça c'est sûr. Mais il y a autre chose qu'ils reçoivent. C'est notre message. Et c'est pour ça que c'est très facile pour moi d'emmener cette troupe de 130 personnes, parce qu'il y a 100 personnes sur scène, mais il y a aussi 30 techniciens. C'est parce qu'on va tous dans le même sens.
0: Ouais. Ce sont des chants qui traditionnellement sont chantés dans les églises, hein, les chants gospel. Ceci dit, ça va au-delà de la religion.
1: Oui, parce que le message est universel. Gospel, c'est God speaking, les paroles d'évangile. Mais le gospel a pris toutes les formes musicales possibles et imaginables. La seule chose qui compte, c'est effectivement le message. Elvis Presley a fait 2 albums de gospel et c'est pas un chanteur noir américain mais voilà. Alors, et plus près de nous, vous avez des gens comme Eminem, vous avez des rappeurs comme Tupac qui ont fait,
0: ouais.
1: Beyoncé évidemment a commencé dans le gospel, Michael Jackson, enfin ils sont tous nés dans le gospel.
0: Mais oui, je pense même à Like a Prayer, Madonna, chorale gospel.

0: gospel, c'est une musique assez récente, hein, finalement, Jean-Baptiste.
1: L'acte fondateur du gospel, c'est 1949.
0: Ah oui, c'est très récent.
1: C'est hyper récent. C'est un bluesman qui s'appelle Thomas Dorsey. Il va faire une convention de blues. Il laisse sa femme en train d'accoucher de ses deux enfants. Sa femme en train d'accoucher de son enfant. Il sort de scène pour savoir comment s'est passé l'accouchement et il apprend que sa femme et son enfant sont morts dans l'accouchement. Et il écrit la première chanson de gospel, des paroles d'évangile sur de la musique blues, qui s'appelle Take My Hand, I Love the Lord. Et à partir de ce moment-là, tous les bluesmen noirs américains, tous les musiciens, tous les chanteurs noirs américains se sont engouffrés dans ce nouveau style musical qui avait la forme, mais qui avait aussi le fond. Okay. Et ils ont puisé dans le répertoire du Negro Spiritual, qui lui était le chant que chantaient les esclaves noirs dans les champs de coton, non seulement pour se donner du courage, parce que la soul, c'est l'état d'âme, mais le gospel, c'est l'espoir. Alors, ils chantaient dans les champs de coton non seulement pour se donner de l'espoir, mais aussi pour pouvoir communiquer entre eux, parce qu'ils n'avaient pas le droit
0: de dialoguer.
1: Ils n'avaient pas le droit de se parler. Ouais. Mais comme ils venaient tous du même endroit, ils parlaient tantôt Swahili, tantôt Wolof, tantôt un dialecte, et ça leur permettait de communiquer dans les champs, dans leur dialecte, et de se passer des messages. Alors voilà, c'est tout le monde s'est engouffré, mais le vrai acte fondateur, c'est 1949.
0: Et quand est-ce que ça devient ces chorales incroyables que tout le monde admire?
1: Alors, on l'a chanté surtout dans les églises, ce qu'on appelle les mass choirs, parce que dans les églises, pendant les messes, évidemment protestantes, tout le monde a le droit de chanter. Ouais. On n'est pas forcément professionnel. Tous ceux qui font partie de l'église ont le droit de chanter. Donc évidemment, si vous aviez 100, 200, 300 personnes, vous aviez des chorales de 100, 200, 300 personnes.
0: Ah là là, c'est beau. Et qui sont vos chanteurs?
1: Ils viennent de 45 nationalités ou origines différentes.
0: Ah mais c'est les Nations Unies, votre truc. C'est incroyable.
1: Oui, alors ils viennent. Pourquoi? Parce que le gospel se chante partout dans le monde.
0: Ouais, bien sûr.
1: Il se chante effectivement aux États-Unis, mais il se chante surtout en Afrique. Et il se chante actuellement. Vous savez, ceux qui sont précurseurs du chant gospel à travers le monde, c'est ceux de Nouvelle-Zélande.
0: Ah,
1: c'est les
0: ouais.
1: Néo-Zélandais. Oui, on a deux titres. Qu'on reprend de Nouvelle-Zélande et c'est une musique incroyablement forte. Donc c'est des gens qui viennent, il y a des gens qui viennent du Venezuela, qui viennent du Mexique, du Brésil, des gens qui viennent d'Italie, des Comores, qui viennent des Antilles, qui viennent de Madagascar, qui viennent de, je pourrais pas tous vous les citer, mais qui viennent du Sénégal, qui viennent ouais. du Ghana, qui viennent de Guinée-Bissau, enfin voilà, et évidemment des Américains, des Italiens, enfin voilà.
0: Comment ça fonctionne, gospel pour 100 voix? Est-ce qu'il y a des chanteurs, alors soit dans le chœur, soit des solistes, qui sont avec vous depuis 28 ans? Ou est-ce que vous faites des castings pour renouveler les voix?
1: Alors, on fait les deux. Vous avez notamment Emmanuel Pijob qui a fait les beaux jours de The Voice, comme Dominique Magloire à l'époque, et qui est là depuis le premier jour.
0: Incroyable.
1: Depuis 1998. J'ai quelques choristes, mais beaucoup sont partis, parce que évidemment, bien sûr, 28 ans dans la même. Puis moi, j'ai besoin d'énergie. J'ai besoin que ce qui revient le plus souvent, c'est on prend une bouffée d'énergie incroyable. Parce que quand vous avez 100 gamins, la moyenne d'âge, c'est 28-29 ans, quand même, dans la chorale, et des danseurs de 20 ans qui vous amènent pendant 2 heures cette énergie-là, il faut pouvoir tenir la route, chanter et danser pendant 2 heures.
0: Gospel pour 100 voix, le prochain spectacle, c'est samedi 30 mai, c'est très bientôt, à Paris, au Dôme, l'ancien palais des sports. Et tiens, en parlant de jeunesse et d'entrain et d'allant, et aussi de la relative jeunesse de la musique gospel, j'avais envie qu'on écoute les Joubert Singers. Ça, c'est un tube, mais ça date de 1985, donc c'est pas plus vieux que Madonna ou Michael Jackson. C'est une chanson qui s'appelle Stand on the Word, qui a été créée en 1982 à l'église baptiste de Crown Heights à New York, et qui a été remixée par Larry Levan, adapté par Kids. Vous la connaissez par cœur et c'est du gospel.

Stand on the World, au milieu des années 80, les Joubert Singers, remixé par Larry Levan. Ça, c'est du 100% New York. Et puis, donc, la version Kids que vous entendez, et notamment, il me semble, dans une des seules scènes réjouissantes et où on respire bien, de Police, le film de Mai Wen sur la Brigade des Mineurs. Voilà, c'est la chanson qui permet à toute l'équipe de la Brigade des Mineurs de lâcher un peu les chevaux, de rigoler et de chanter. Ça fait ça aussi, n'est-ce pas, le gospel, il y a un côté où les

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3: Et avec Jean-Baptiste Guyon, qui est le créateur et le producteur du spectacle Gospel pour 100 voix, on parle de son spectacle en particulier, mais du gospel aussi en général. Bientôt 30 ans, hein, vous nous le disiez, que ce spectacle fait le tour du monde. Le gospel, c'est donc une musique qui existe absolument partout, ou est-ce qu'il y a encore des zones de la planète qui sont hermétiques ?
4: Écoutez, partout où on passe, ouais, l'accueil est le même. Ça a été évidemment, quand on a fait cette émission en Angleterre, j'étais un peu sceptique. Enfin, j'étais un peu angoissé, mais moins que quand on a joué à Berlin. On a fait une émission en Allemagne qui s'appelait le Schlagerboom, qui est une émission qui est vue par 17 millions de personnes devant 30 000 spectateurs.
3: Ah oui, d'accord.
4: Et quand on a joué à Berlin ou à Munich ou à Leipzig, j'avais un peu d'angoisse en me disant, mais comment va réagir le public allemand, comment va réagir le public autrichien, mais l'accueil est le même. Ouais.
3: Et les Américains, alors, puisqu'évidemment c'est leur musique, alors vous avez dit, vous avez des choristes américains, vous avez des choristes de tous les pays, mais vous n'êtes pas américain, alors est-ce que c'est la French Invasion quand ils vous débarquez là-bas?
4: Sincèrement, ils sont fans.
3: C'est vrai, ils sont contents, ouais, ils disent pas que vous leur avez piqué.
4: Non, je vais vous dire pourquoi. Parce que, en fait, le spectacle est construit comme un voyage dans le temps et dans l'espace. Dans le temps, parce qu'on remonte aux origines du gospel pour aller jusqu'au chant que l'on chante actuellement dans les églises, dans les temples noirs américains. Mais c'est aussi un voyage dans l'espace parce que il se joue, le gospel se joue au Brésil, il se joue en Afrique, il se joue aux États-Unis, il se joue aux Antilles, mais il se joue aussi en Nouvelle-Zélande. Et en fait, les Américains, ils adorent le spectacle parce que ça, ils réécoutent des chants qu'ils n'entendent plus dans les temples. Dans les temples, on entend du Kanye West, on entend les nouveaux auteurs et compositeurs noirs américains, mais on n'entend plus When the Sense, on n'entend plus Happy Day, on n'entend plus Jericho, on n'entend plus This Line of Mine. Et c'est pour ça qu'ils adorent le spectacle, parce que pendant deux heures, c'est un changement d'ambiance, c'est un changement de message, c'est un changement de sonorité.
3: Alors il faut le voir et l'entendre en live pour le croire, mais pour le plaisir, petit extrait gospel pour 100 voix, So Many Times.

Gospel pour 100 voix. Whitney Houston a chanté le gospel dans le film The Bodyguard. C'est une chanteuse à succès, une pop star qui tombe amoureuse de son garde du corps, mais c'est aussi une chanteuse de gospel. Oh.

0: Jésus m'aime, oh oui, il m'aime. Et d'ailleurs, la Bible me le dit. Voilà, c'est des paroles, oui, religieuses, très simples en fait, le gospel. Je disais tout à l'heure, si on ne parle pas anglais, on ressent de toute façon les vibrations. Mais même en fait, c'est un vocabulaire hyper simple. On n'est pas perdu à un spectacle de gospel.
1: Non, et puis nous, on a une particularité, c'est qu'on ne fait pas de prosélytisme. On n'est pas là pour ça.
0: Oui, c'est pas une messe.
1: Non, c'est pas une messe. J'ai pas voulu. Vous savez, quand j'ai commencé en 1995, Nicoletta, par exemple, chantait le gospel dans les églises.
0: Ouais.
1: Et moi, je refusais. Pour une simple et bonne raison, c'est que dans les années 50, on prenait tous les producteurs français, prenaient tout ce qui marchait aux États-Unis.

0: défrancisait et on en faisait du Johnny Hallyday, etc., du France Gall, et on voilà. Et donc les producteurs français ont eu l'idée de faire venir le gospel et de faire la même chose, c'est-à-dire de les mettre dans des églises, sauf que les constructeurs de cathédrales et d'églises n'avaient pas travaillé sur l'acoustique comme on travaille dans les temples américains qui sont en bois, ouais. Et l'acoustique était pas du tout le même, et donc le rendu était pas du tout le même. Et moi j'ai refusé de faire ça en 95, j'ai décidé de prendre le gospel, de le retirer de l'église et de l'amener dans les salles de spectacle pour que ce soit un lieu neutre, parce qu'il y a des gens qui refusent d'aller dans les églises, oui. Mais pas dans les salles de spectacle, et d'amener le gospel aux gens. Et c'est ce qu'on fait avec Gospel pour son voix. On amène l'église aux gens et non pas ils viennent à l'église.
1: Il y a, je le disais, des films qui sont marquants. Alors, Bodyguard, c'est une toute petite partie. En revanche, Sister Act, alors là, quel film incroyable. On est en 1992, donc quelques temps avant les débuts de votre gospel pour sans voix. C'est fou, ce film. L'engouement. Est-ce que là, c'est une renaissance mondiale pour le gospel, ce film avec Whoopi Goldberg, donc une chanteuse un peu exotique, échappée de Las Vegas, qui se retrouve chez les Bonnes Sœurs et qui chante du gospel.
0: Oui, oui, bien sûr. Et puis, ça a été Aretha Franklin dans les années 50-60. Puis ça a été Sister Act. Et puis après, ça a été Kanye West qui a sorti un album de gospel il n'y a pas très longtemps. Oui, bien sûr. Et puis, c'est ça qui est fantastique, c'est que à chaque époque correspond quelque chose de nouveau, un vent nouveau du gospel, mais qui date des origines du negro spiritual.
1: On a hâte de les retrouver sur scène, tous ces artistes. Gospel pour sans voix, la tournée continue, donc J-19 pour Paris, le Dôme. Et puis ensuite, vous enchaînez au mois de juin et vous reprenez au mois de novembre, après les grandes vacances. Et entre-temps, j'imagine que vous partez à l'étranger en tournée aussi.
0: Non, là, on va faire une pause.
1: Faites une pause.
0: Non, mais on a commencé, on a commencé le 9 janvier. Et tous les week-ends, 3 jours par semaine. Vous savez, il faut tenir, chanter et danser pendant 2 heures. Oui. Et il faut faire attention aux voix, il faut faire attention aux petits cœurs. Donc même s'ils sont jeunes,
1: ils ont droit
0: voilà,
1: à des vacances.
0: Donc on a une pause là pendant l'été.
1: Formidable. Merci d'être venu nous parler de ce spectacle et du gospel, Jean-Baptiste Guillon. On va se quitter en écoutant Dolores and the Sisters, extrait donc de Sister Act, le film. C'est une vraie chanson de gospel, c'est Chariot, I Will Follow Him, version Sister Act en 1992 avec la voix gouailleuse de Whoopi Goldberg.

0: Si vous avez vu Sister Act dans les années 90, il est grand temps de le revoir. Et surtout si entre-temps, vous avez eu des enfants, des petits-enfants, des neveux, des nièces. Voilà un film qu'il faut partager avec les plus jeunes. Grand kiff de la musique et des blagues de Whoopi Goldberg. Bah oui, ça fait du bien les blagues.
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0: Tous les étés, à New York, il y a un événement qui est génial à Central Park qui s'appelle la Summer Stage, la scène d'été en plein cœur de Central Park. Une énorme scène de concerts et des concerts gratuits tous les soirs. Bon, certains payants, mais quand même pas mal gratuits. Et chaque année, autour du 14 juillet, il y a un soir de cette Summer Stage qui est réservé à la France pour le Bastille Day. Cette année, ça tombe le 12 juillet, donc on est très proche du 14 juillet. Et la programmation française de ce grand concert gratuit, écoutez, c'est plutôt éclectique. Il y a Black M, la troupe de Star 80, avec notamment début de soirée David et Jonathan et Gold, Laurent Voulzy, oui, madame, monsieur, et Michel Polnareff. Oui, Michel Polnareff, qui avait pourtant annoncé qu'il prenait sa retraite, mais évidemment pour aller représenter la France et peut-être même chanter Lettre à France depuis les États-Unis, là où il a écrit cette chanson. Ça valait le coup, effectivement, de ressortir de la maison.

Imaginez une beauté comme ça à Central Park le 12 juillet, c'est possible et c'est gratuit. La Summer Stage, le Bastille Day à Central Park. Si vous y allez, prévenez-nous, envoyez-nous des photos. Je pense que ça va être absolument sublime.

0: Michel Polnareff sera sur scène à New York à Central Park le 12 juillet, tout comme Laurent Voulzy, Black M et la troupe de Star 80. Ça y est, c'est ainsi que démarre notre grande semaine spéciale Eurovision. Votre oui. radio ici est partenaire du plus grand concours de chant du monde. Et nous avons un ambassadeur à l'Eurovision, l'ambassadeur Laurent Petit-Guillaume.
1: Présent.
0: Comment ça va, Laurent?
1: Ah, je suis bien, je suis en pleine forme, je suis ravi.
0: Ah, il est au taquet. Alors, dans deux jours, il prend l'avion.
1: Qu'est-ce que j'aime ça, toutes ces chansons affreuses.
0: Bah oui, pour aller à Vienne.
1: Non.
0: Alors, il y a des chansons affreuses, évidemment. Il y a des looks de l'enfer, bien sûr.
1: C'est ça, l'Eurovision.
0: Mais il y a aussi, voilà, de vrais moments de grâce. Donc Lolo, mercredi tu seras en direct de Vienne, là ce soir et demain tu es encore avec nous en studio à Paris. Tu nous prépares psychologiquement à cette Eurovision 2026.
1: Mais oui, on est angoissé, on a envie de gagner comme tous les ans.
0: Oui, et on va perdre comme tous les ans.
1: Non, écoute, on est quand même en ce moment, les bookmakers nous ont mis dans les trois premières places. On peut y croire, puis c'est vrai qu'on a tous les atouts cette année, on a une jeune artiste.
0: Oui, elle est bien la petite Monroe.
1: Elle chante sublimement bien, on a mélangé un petit peu le lyrique et le pop, il y a une chorégraphie spectaculaire.
0: Tu nous en parleras cette semaine de Monroe.
1: Parlons de l'Autriche.
0: Oui, l'Autriche, puisque comme tu pars en Autriche, si impératrice, tu vas pouvoir t'éclater là-bas. L'histoire de l'Autriche à l'Eurovision.
1: Alors, je résume. Donc, cette année, on fête les 70 ans de l'Eurovision. 70 ans. Et pourquoi on va en Autriche? Eh bien, parce que l'an dernier, c'est le pays qui a gagné avec le fameux Gigi, qui lui, déjà, l'année dernière, mélangeait le lyrique, le pop, avec une chorégraphie, une mise en scène absolument géniale. Souvenez-vous, ça donnait ça, Gigi. J'avoue que c'était très impressionnant cette
0: Wasted
1: voix.
0: Love.
1: Et je me dis que si ça a plu l'an dernier, la voix de Monroe, qui est également une voix de soprano, de lyrique, ça peut plaire aussi au jury. Allez, on croise les doigts.
0: Et sinon, dans l'histoire de l'Autriche à l'Eurovision, t'en as d'autres en stock?
1: Ils ont gagné en 66 avec Hugo Jürgen, qui a chanté une chanson qui s'appelait Merci chérie en français dans le texte.
0: Oh, j'adore.
1: C'est mignon, ils aiment bien le français. L'année suivante, le concours s'est donc tenu à Hofburg. Et ensuite, il a fallu attendre 48 ans pour que Conchita Wurst.
0: Oui,
1: tu connais.
0: Ma star.
1: Ah là là là, Conchita Wurst. Alors pour ceux qui connaissent pas Conchita Wurst, c'est effectivement le candidat autrichien qui a gagné en 2014. C'est un garçon assez costaud, barbu, mais qui s'habille en femme et qui chante sublimement bien. Voilà, Rise Like a Phoenix.

0: c'était impressionnant, hein. Franchement, c'était vraiment prévu, enfin pas prévu, mais on y croyait vraiment cette année-là parce que c'était impressionnant. Et puis voilà, il y a tout le look qu'il faut pour l'Eurovision. On adore ça. Bon. On mélange tous les styles et on adore ça.
1: Donc Vienne, voilà, bon endroit pour l'Eurovision. Oui, ils ont déjà un petit stock de victoires.
0: Exactement. Et alors, on résume. 35 pays sont représentés cette année. 5 pays boycottent, l'Irlande, l'Espagne, l'Islande, les Pays-Bas et la Slovénie. Mais la Bulgarie et la Moldavie reviennent. La Roumanie fait son retour. Je rappelle que l'Eurovision est organisée par l'UR, parce que souvent on me dit « Non mais je comprends pas pourquoi il y a l'Australie. » Eh bien non, non, non, il faut savoir que ce ne sont pas les États qui participent au concours, mais les diffuseurs pour
1: l'Union Européenne des Radios, voilà, UER.
0: Exactement, ouais. Et la France, c'est avec France Télévisions. La finale, c'est samedi prochain, c'est avec Monroe, on croise les doigts. C'est la troisième fois d'affilée que la France votera et chantera lors de la deuxième demi-finale. Donc, ça sera diffusé sur tous les réseaux, etc., sur Internet. Vous verrez la chorégraphie et la prestation avant samedi de Monroe, puisqu'elle participe à la demi-finale, mais elle n'est pas notée.
1: Oui, puisque de toute façon, elle est qualifiée d'office, voilà. Elle fait partie des gros pays. Alors, on peut le voir avant, si on veut. Sinon, on peut attendre samedi.
0: Oui, vaut mieux. Voilà. C'est vrai. La France pourrait également voter pour l'Arménie, à qui le pays donne régulièrement beaucoup de points. Il faut penser à tous ces pays qui, généralement, nous soutiennent, et penser à ceux qui ne nous soutiennent pas. Je pense à la Belgique, par exemple.
1: Ah oui, les Belges, on vous kiffe, mais vraiment, vous êtes avare de points.
0: Exactement. Lors des demi-finales, alors c'est demain et jeudi, seront éliminés à chaque fois 5 pays. Et ça, on verra bien. Alors moi, je croise les doigts pour les représentants du Portugal. Alors, je vous explique. Les représentants du Portugal, je dis ils parce que c'est un groupe d'hommes, ils s'appellent Bandidos do Cante.
1: Oh, les bandits de la chanson. Oh, ça m'excite, Laurent. Dites-moi, ils sont barbus, tatoués, les bandits. Non.
0: Attends, tu me fais rire.
1: Ah, pardon. Ils sont comment?
0: Ils sont barbus, mais ils sont pas du tout tatoués. Ah. C'est plutôt costume pas terrible.
1: C'est quoi, c'est les sept nains? Ça me fait peur.
0: C'est hyper classique, mais trop classique. Attends, tu me fais pleurer.
1: Ils sont moches.
0: Non.
1: Enfin, je vais les googler, j'en ai marre.
0: Ils sont pas habillés de manière extravagante, mais c'est ça leur force. Parce que d'abord, c'est un chant, c'est l'Alente Jano, qui est un chant traditionnel. C'est un chant traditionnel d'une région du Portugal, bien évidemment. Miguel, Duarte, Francisco, Luis, Francisco. Il y a deux Francisco.
1: Ils sont mignons, ils ressemblent un peu à des premiers communiants.
0: T'es gentil.
1: Ils ont des... Oui.
0: Mais justement, moi, je trouve que c'est leur force. Ils sont très connus. Ils ont eu déjà un premier grand succès là-bas au Portugal. Ils ont donné plein de concerts. C'est toujours à guichet fermé. C'est vraiment le chant traditionnel de cette région. Alors...
1: On écoute un petit extrait.
0: On va écouter. Moi, je trouve ça joli.
1: Bandidos. Pas du tout. Do Cante.

0: écoute. Ben pourquoi pas? Moi j'aime bien les choses comme ça, à contre-courant de l'extravagance obligée, les paillettes, les cheveux de toutes les couleurs, etc. etc. Là, pourquoi pas?
1: Oui, bon. Oui, ils ont des petits costumes pastels.
0: Voilà. Sont... Et puis ça serait bien qu'on ça, on irait au Portugal l'année prochaine.
1: Ah, ça c'est pas mal. Allez, on termine avec la Finlande. Eux, ils sont favoris, hein, Laurent.
0: Attention, cette année, la Finlande a demandé de revenir sur une règle très importante. Linda Lampenius, c'est la joueuse de violon. Et c'est un duo, hein, c'est un homme et une femme. Elle joue de violon, lui, il chante. Eh bien, pour la première fois, et ça, l'UR l'a accepté, elle va jouer en live. D'habitude, ce sont les voix qui sont en live, mais tout le monde chante. Même si vous voyez des gens avec des guitares, des batteries, tout ça, c'est de la bande.
1: Il n'y a que le micro-chant qui est ouvert.
0: Exactement. Donc, la force de Linda Lampenius, c'est effectivement son originalité. Elle est très connue. Hein. Elle a joué avec Céline Dion, avec plein d'artistes internationaux en tant que violoniste. Bon, ben voilà, une belle blonde. Bien sculptée, on va dire, très jolie femme, très glamour, violoniste.
1: Lolo me mime, ouais, la dame. Et ben, elle joue bien du violon, je peux vous dire.
0: C'était pas de l'accordéon que je faisais, c'était plutôt. Et lui, bon bah, c'est le beau gosse brun, chemise torse poil, voilà, et ça chante. Hein, comment?
1: Pet.
0: Oui, il s'appelle Pet.
1: Pet Parkonen.
0: C'est Linda ou Pete. Pete. Ah, et il chante, alors je parle toujours pas finlandais, Liikenaitin. Franchement, c'est un tube. Et ils sont numéro un. Tous les bookmakers les voient gagnants. Même les Eurofans les voient gagnants. Mais, parfois on se trompe. Et en fait, j'ai appris également, selon les statistiques, que 56% des chansons gagnantes ont été interprétées par des femmes et plus de 73% ont été chantées en solo. Donc là, on a un duo et c'est un mec qui chante. Donc peut-être qu'ils vont pas gagner.
1: Allez, c'est
0: la fin. Ça serait bien que Monroe prenne cette petite place numéro 1.
1: On envoie évidemment nos meilleures pensées à Monroe. À demain, Lolo.
0: À demain.
1: On se retrouve tous les soirs pour cette semaine spéciale Eurovision. Et faites-vous une petite idée donc de Linda Lampenius et Pet Parkonen.
0: Voilà.

0: Campenius au violon et Pete Parkkonen, les Finlandais favoris des bookmakers pour cette Eurovision 2026. La suite demain.
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0: Allez maintenant, on est beaucoup moins loin que Vienne et l'Eurovision. Nous sommes à Rouen, en Normandie. On va retrouver un groupe actif là-bas depuis une vingtaine d'années. Il s'appelle La Maison Tellier. J'ai une passion pour eux et pour leur mélange de chansons françaises, de rock, avec un petit peu de folk, un petit peu de country. J'adore, on entend des trompettes de temps en temps et je sais pas, ça me fait voyager. C'est merveilleux. La Maison Tellier vient de sortir un nouvel album qui s'appelle La timidité des arbres et je vous propose d'en découvrir la chanson titre. C'est vraiment un immense coup de cœur. Ils sont en tournée. Je vous donnerai les dates une fois que vous aurez découvert cette chanson. Voici La Maison Tellier, coup de cœur du jour.

0: Maison Tellier, c'est somptueux, la timidité des arbres. Ils seront en concert toute l'année, hein, jusqu'à la fin de l'année, notamment à la Clé Saint-Germain-en-Laye le 5 juin, Paris, l'Élysée, Montmartre le 24 septembre, encore le Chabada d'Angers le 3 octobre.
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0: C'est l'anniversaire de Renaud, les amis, notre cher Renaud qui fête aujourd'hui ses... Non, allez, on compte pas. On écoute juste Mistral gagnant, on l'embrasse très fort et on vous annonce qu'il fête aussi cette année, ça c'est un beau nombre rond, ses 50 ans de carrière.

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3: Bonjour à toutes et à tous, ravi d'être avec vous cette semaine. J'espère que vous allez bien et que vous avez pu profiter d'un week-end prolongé. Valérie Damido et Eric Bastien sont partis en vacances quelques jours, alors j'en profite pour revenir et vous proposer une sélection des meilleurs moments de l'émission, de quoi vous donner le sourire à l'heure du déjeuner et de découvrir ou redécouvrir les anecdotes de nos candidats qui ont toujours un truc à raconter. Aujourd'hui, vous avez rendez-vous avec une championne de pétanque, un auteur de romans policiers, un fan de l'OM qui a toute la panoplie, même le caleçon, ou encore deux candidats qui aiment cuisiner. C'est aussi l'occasion de voyager près de chez vous. 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
3: Mais avant de retrouver Valérie, Eric et nos candidats musique, maintenant avec Bernard Lavillier qui a invité Nicoletta sur ce titre Idée Noire, sur votre radio Ici.

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0: Vous écoutez ici Idée Noire, Bernard Lavilliers qui sera d'ailleurs en tournée en 2027. Première date à Uzès, Reims et Grenoble. Alors nous avons toutes et tous des petites phobies. Généralement ce sont des petites bêtes. C'est le cas de Karine d'ici Paris-Île-de-France qui expliquait en octobre dernier à Valérie Damido et Eric Bastien sa technique pour les chasser de chez elle. Quant à Mickaël d'ici Armorique, il devait trouver la définition d'un polotarien. Est-ce que vous savez, vous d'ailleurs, ce que c'est d'être polotarien?
1: Alors attention, Karine, Karine, Karine, tu es comme moi, tu as la phobie des araignées.
2: Moi, d'araignées, mon vrai palais, ma chambre d'or.
1: Tu n'aimes pas les araignées, tu as peur?
3: Oui,
1: mais alors je vois que avant tu les tuais et maintenant tu essayes de les mettre dehors. Mais comment tu fais pour les mettre dehors?
3: Alors, c'est toute une technique, hein. C'est un verre, une feuille de papier.
1: Oh là là.
3: Ouais, je mets le verre, je glisse la feuille de papier sous le verre.
1: Oui, mais...
3: Et j'essaye de les mettre dehors pour pas les tuer.
1: Mais oui, mais du coup, t'es obligée de t'approcher d'elles?
3: Bah ouais, mais je vieillis, donc je deviens un peu plus sage.
1: Ah, j'ai 60 ans, j'ai toujours pas la feuille et le verre. Hein. Moi, je quitte la pièce. Hein, si l'araignée est dans ma chambre, bien, je dors.
4: Tant que ma femme prend la patte. Mais vraiment, je te jure, il y a une araignée, elle la voit, elle va pas essayer de la chasser, elle va la choper, elle prend la patte et elle la remet.
1: D'accord, ta femme est folle.
4: Ah, mais...
1: Alors, donc toi.
3: C'est pas possible encore.
1: Ouais, mais enfin, tu t'approches d'elle. Moi, je pourrais jamais. Hein. Ça, c'est pas possible. Alors, il paraît que tu fais aussi, tu regardes beaucoup de tutos et que tu essayes de faire de la couture.
3: Ouais, oui, en fait, quand je ne sais pas faire quelque chose, je regarde les tutos. Alors, la couture, c'est un exemple, mais oui, pour me lancer, pour avoir des modèles, pour avoir des idées, j'aime bien.
1: Bah, c'est bien, j'adore. Quelle fille curieuse de tout, j'adore. Tu m'expliqueras comment tu fais pour approcher les araignées, on se reparlera après l'émission. Alors, là, c'est le moment où tu peux marquer 3 points d'un coup, c'est la question à choix multiples. Je te pose la question, je te fais des propositions. Et à mon top chrono, tu as 10 secondes pour me donner ton choix. Je te mets une petite chanson de Jojo.
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1: Oh yeah, oh, hey, hey. Voilà, ça, c'était la chanson de Le Cornu, il y a encore 3 secondes. On va parler de Johnny Hallyday.
4: Je
1: devrais
4: pas rire, hein, parce que...
1: Alors Karine, combien d'albums studio Johnny Hallyday a-t-il publié dans sa carrière? Combien il y a eu d'albums de Johnny Hallyday? 25, 38, 51, autant de Perfecto dans son armoire et de Harley dans son garage. Allez, combien d'albums Johnny? 25, 38, 51, top chrono 10 secondes. Vite,
4: allez,
1: réponds-moi, chérie.
4: Karine?
3: Bah, 38?
1: Non, c'est 51. Entre 1960 et 2018, de Hello Johnny à Mon pays c'est l'amour, sorti quelques mois après sa disparition, c'est presque 60 ans de chansons françaises et 51 albums. Voilà. C'est quoi ton morceau préféré de Johnny, toi, Karine?
3: J'aurais pas dû changer d'avis, finalement.
4: Je la connais pas, celle-là.
3: Vous l'avez entendu, le premier 51, en fait, c'est ça, hein?
1: Ouais, 25, 38, 51.
3: Non, plein de morceaux.
1: Et ben voilà. Bon, ben, pas... Maître Coupez, voilà. T'as entendu 51, toi? Non, Maître Coupez n'a pas entendu. Allez, c'est à Mickaël.
4: Oui, Mickaël, avec ici Armorique. Mickaël qui habite à Brec, dans le Morbihan, qui est notre boucher, qui aime faire du chiparmentier, du poulet tandoori aussi. Il sait cuisiner la blanquette et le bourguignon. Pareil que t'es un peu un spécialiste de l'hypnose. Parce que t'as été voir Mesmer en spectacle. Et toi, Mika, mon petit cri-cri-cri, t'es très réactif. Et il a joué de toi.
6: C'est ça.
1: Qu'est-ce que t'as fait?
4: C'est-à-dire, t'as été son cobaye?
6: Ouais, j'étais son cobaye pendant la moitié du spectacle.
4: Ah ouais?
1: Qu'est-ce qu'il t'a fait faire? Le dauphin?
4: Raconte.
6: Non, il m'a mis en couple avec un autre homme que je voyais comme une femme et qui a couché un enfant.
4: D'accord.
6: Entre autres.
4: Alors, il t'a demandé de te transformer en Australopithèque également.
6: Oui.
4: Et il t'a demandé de revivre ta naissance. Donc tu t'es retrouvé à faire le bébé quoi, quand t'arrives au monde.
6: Tout à
4: quoi.
6: Fait, oui.
4: Est-ce que très honnêtement, t'en as gardé un bon souvenir ou pas?
6: Oui.
4: Ah bon, ça va.
6: C'est du spectacle. Hein,
4: après. Oui, c'est du spectacle.
1: Ouais. Non, c'est du spectacle.
4: Ouais, pas convaincu. Voici la question. Qu'est-ce qu'un polotarien? Voici 4 propositions même. Un végétarien qui mange quand même du poulet. Un végétarien qui ne mange rien, qui a des poils. un végétarien qui ne se nourrit qu'avec des épluchures de fruits et légumes, ou un fan de Volkswagen qui prend tous ses repas dans sa polo. Top chrono, 5 secondes.
0: 10.
4: Un polotarien.
6: Qui prend que des pots de légumes.
4: Qui se nourrit avec des épluchures de fruits et légumes.
6: Ouais,
4: c'est ça que tu m'as dit.
6: Des pots, ouais, c'est ça, ouais.
4: Eh bien non, malheureusement, un polotarien est un végétarien qui mange quand même du poulet. Voilà, qui évite la viande rouge, le porc, le poisson, les fruits de mer, mais qui inclut donc la volaille, donc la dinde et le poulet. Tu connais bien puisque t'es charcutier. Je suis désolé, pas de point là.
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0: Il sera en concert à partir du mois d'octobre. Il passera notamment à Valence, Troyes, Roubaix ou encore Nantes. Renan Luce, Les Voisines, dans la playlist de votre radio ici. Valérie Damido et Eric Bastien sont à présent avec Guillaume d'Issy-Gascogne, qui de son propre aveu ressemble à un comédien humoriste français très célèbre, et Cécile d'Issy-Isère, dont le père collectionne les pins. Comme vous et moi, fut un temps, me direz-vous, sauf que lui, il en a vraiment beaucoup, beaucoup, beaucoup.
1: Voilà. Alors, Guillaume a deux points, Cécile a deux points. Guillaume, attention, il a un petit rituel. Et Guillaume, le café du matin avant la douche.
2: Pour bien commencer ma petite journée et me réveiller, moi j'ai pris un café.
1: Eh oui, parce que sinon, si tu prends pas ce café, qu'est-ce qui se passe, Guillaume ?
3: Je suis de mauvaise humeur.
4: Les chefs froids.
1: Oui. Et pourquoi ? Parce qu'il paraît que tu es un petit peu râleur.
3: Un petit peu.
1: C'est-à-dire, tu râles sur quoi, par exemple ?
3: Par moment, je râle tout seul. Hein. Je râle sur tout, en fait.
1: Ah oui ?
3: C'est pas mal, l'endroit, les noms.
4: Bah, je confirme.
1: Je sais pas, moi, je partage l'antenne avec quelqu'un qui ronchonne et qui râle tout le temps. Les auditeurs, comment
4: vous survivez ?
1: Écoutez, j'ai beaucoup de mal. Hein. Elle dit rien, ta femme, que tu râles ?
3: Ah bah si, elle râle aussi.
1: D'ailleurs, on parle de ta femme. Tu es avec elle depuis 14 ans et tu l'as rencontrée dans un camping.
3: Oui, c'est ça, tout à fait.
4: Carrément, camping ouais. Comme ça, David et Jonathan.
1: La Bah oui, parce que c'était pendant les vacances. Ah. Parce que toi, t'étais animateur de soirée, c'est ça ?
3: C'est ça, tout à fait.
1: Et c'était ton job d'été. Et elle faisait quoi ?
3: Alors elle était salariée du camping, en fait. Elle faisait l'accueil, la réception, elle guidait les clients. Enfin voilà quoi.
1: Alors c'était en 2011, ça fait 14 ans que vous êtes ensemble, c'est bien, c'est un vrai amour là, on est quand même... Hein ouais.
3: Ah oui, c'est plus l'amour de vacances.
1: Non, c'est un vrai love. Alors, il y a un petit truc qui me fait rire, c'est que quand même, il paraît que tu ressembles à Danny Boone.
3: Oui.
1: C'est vrai ?
3: On me le dit souvent, oui.
1: C'est-à-dire dans la rue, il y a les gens qui t'arrêtent, c'est ça ?
3: Oui, c'est ça, ou quand je me sers d'un truc, ils me disent « mais vous avez un air de ressemblance ». Je leur dis « oui, je sais, merci, mais j'ai pas le même compte en banque ».
1: Ça, c'est sûr.
3: Voilà,
1: et bien, tu ressembles à Danny Boone, je veux une photo de toi immédiatement sur le téléphone du professeur Coupez.
4: Ah oui, d'ailleurs, on a eu les petits chats de Cécile.
1: Ah, on a eu tes petits chats, je te jure, je suis à deux doigts de prendre le plus clair là, dans les trois là. Alors, on va jouer à la question qui peut te rapporter 3 points. C'est la question à choix multiples. Je te pose la question. Je te fais des propositions à mon top chrono. Tu auras 10 secondes pour me donner ton choix. Tiens, je te mets une petite chanson d'Anna Chanfort.
2: En terrasse, autour du whisky glass.
1: Et oui, on va parler de whisky. Alors, Guillaume, quelle céréale est à la base du whisky ? Le blé ? L'orge, le seigle, les cornflakes. Voilà. Quelle céréale est à la base du whisky ? Blé, orge, seigle. Top chrono 10 secondes. Et tu me dis quoi ?
3: L'orge.
1: Est-ce l'orge ?
4: Je sais pas. Moi, je connais pas la réponse. Hein.
1: Oui, c'est l'orge. Bravo. Bien sûr que c'est l'orge, absolument. C'est de l'orge maltée, pour être plus précis. C'est le maltage, c'est-à-dire la fermentation, la distillation, qui vont donner les arômes différents et uniques au whisky. Eh ben, bravo. 3 points de plus, tu as 5.
4: Cécile, on parle du côté chonchon là, de Guillaume. T'as bien des petits défauts, toi, quand même, Cécile ?
5: Bon, non, pas du tout, hein, voyons.
4: Et on en parle de ton côté un peu maniaque qui ressurgit de temps en temps ?
5: Oui, bon, c'est vrai que j'aime bien replacer les choses qui sont pas droites.
4: Oui.
5: Voilà, on va dire ça comme ça.
4: Donc, par exemple, quand tu vas chez le médecin, t'as une espèce de petite phobie. Chez le médecin, il faut que
5: les tableaux soient droits dans la salle d'attente, les encadrements. Donc, je peux replacer.
4: Tu te lèves dans la salle d'attente pour aller remettre les tableaux. T'es sérieuse, là ?
5: Oui, les magazines, faut que ça soit droit.
1: Eh ben, tu sais que moi, je fais ça.
4: Ah ouais.
5: Ah, et ça m'étonne pas parce que tu es une super décoratrice.
1: Oh, merci ma chérie, mais je peux pas supporter un tableau de travers ou les trucs. Ça m'angoisse.
4: Mais alors, elle, par exemple, elle supporte pas quand elle va chercher, elle va chez le buraliste. Genre, il a un pendentif de Trabiol. Elle ne le supporte pas.
1: Eh ben moi aussi,
5: l'autre jour.
4: Tu lui remets ou t'oses peut-être pas ou...
5: Je te remets pour lui dire ton pendentif, il est à l'envers.
4: Ah oui,
5: voilà,
4: quand même.
5: Il faut le remettre.
4: D'accord. Bon, il y a aussi une petite particularité. T'es la fille d'un collectionneur unique de pins.
6: Hey mec, t'as vu mon pins ? Tu collectionnes ?
4: Et d'ailleurs, le titre, ça s'appelle les copines, copains. Jeu de mots. Alors attends, tiens-toi bien. Combien il a de pièces, ton papa?
5: Il avoisine les 35 000 pins.
4: Tu les mets où?
5: Et comme vous avez dit, je suis l'enfant unique.
4: Ah ouais, ouais, non, ah bon, ouais. 35 000 pins, c'est quand même énorme, quoi.
1: Ah oui, c'est énorme.
4: Bravo.
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C'est Drives Me Crazy, Fine Young Cannibals. Pour la petite anecdote, l'un des clips de cette chanson a été réalisé par le danseur et chorégraphe français Philippe Découfflet. Vous connaissez peut-être son travail, c'est lui qui avait mis en scène la cérémonie d'ouverture des JO d'Albertville en 1992. À suivre, quelques infos près de chez vous, puis Alain Souchon et puis la suite des meilleurs moments d'Otake avec Valérie Damido et Eric Bastien. Si jamais vous avez vous aussi envie de participer à Otake, va vous amuser à répondre à des questions, mais il suffit d'appeler votre radio locale pour vous inscrire. Et puis on vous rappelle et vous participerez peut-être, sûrement, sur votre radio ici.

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1: Soyez les bienvenus si vous nous rejoignez. Peut-être que certains d'entre vous ont profité du pont de la fin de la semaine dernière pour prendre quelques jours de congé. Profitez-en bien. Pour les autres, nous vous changeons les idées cette semaine avec les meilleurs moments d'Otake. À l'heure du déjeuner, on retrouve Valérie Damido et Eric Bastien juste après le baiser d'Alain Souchon sur votre radio ici.
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0: Vous écoutez ici Alain Souchon, Le Baiser. Il est 12h34 et peut-être êtes-vous en train de déjeuner ou de réfléchir à ce que vous allez bien pouvoir manger. Noadine d'ici Provence et Martine d'ici Normandie ont des idées pour vous. Tous les deux aiment cuisiner, ce qui fait saliver Eric Bastien et Valérie Damido sur votre radio ici.
1: Alors, Noureddine habite à Tretz, dans le 13, hein, dans les Bouches-du-Rhône. Il joue avec ici Provence. Et Noureddine, il travaille dans le bâtiment, évidemment, donc forcément, c'est mon chouchou. Et tu es fan de l'OM. Tu jouais au foot, mais t'as arrêté, mais t'es toujours complètement fan.
2: Ah ouais, je suis à fond.
3: Génial, ça.
1: C'est-à-dire que tu vas voir tous les matchs, quoi.

0: voir ouais, du Stramaris, mais sinon, ouais, c'est à la télé. Hein.
1: Ah ouais, tu rates pas un match.
0: Je rate pas un match, exactement.
2: Et t'as vu le Classico contre Paris ou pas?
0: Eh oui.
1: Bah évidemment.
0: Ça a changé la donne. Hein.
2: Ah bah ça va, détends-toi. Hein. Ça va.
1: À jamais, les premiers.
0: Après,
1: à jamais. Mais ouais. Oui, détendu.
2: Ah, on a perdu quand même, à Paris.
1: Alors, il paraît que t'as les maillots, les survêtes, les caleçons de l'OM.
0: Ouais, j'ai eu la chance de travailler pour un joueur, deux joueurs de l'OM.
1: Et bah du coup.
0: Et du coup, j'ai eu la chance d'avoir des maillots.
1: Ouais, mais alors je savais pas qu'il y avait des caleçons de l'OM, mais bon, écoute, voilà.
0: Ouais, un caleçon, ouais. Ça, par contre, c'est
2: un haut sur la fesse gauche, le M sur la fesse droite. Caleçon, quoi.
0: Là, tout autour.
1: Non, voilà, la bonne soirée à tous. Là, j'ai cru que t'allais faire des blagues sur des. Enfin, bref. Alors.
2: Sur le string de l'OM,
1: oui,
2: bien
1: sûr.
2: Ça existe.
1: Il paraît que tu adores cuisiner, que tu sais faire plein de trucs.
0: Ah ouais, j'adore.
1: C'est quoi tes plats à signature?
0: Ah bah écoute, le classique provençal, hein, tu sais, la daube, j'adore ça.
1: Ouais.
0: Là, midi, j'ai ramené au boulot avec moi du popiate de volaille. Oh. Avec sauce forestière, tu vois.
2: Oh, et
0: des
2: champignons.
0: Des tagliatelles.
1: Oh là là, mais c'est pas possible ça.
2: C'est quoi, on a arrêté d'en parler tous les jours, là. C'est horrible.
0: Et j'ai la chance d'avoir un micro-ondes chez les clients, donc ça va, tu vois.
1: Oh là là. Alors mon petit nounou, mon petit cordonnier, deuxième question à un point, j'aimerais bien que tu marques s'il te plaît. Je t'emmène en Thaïlande. Écoute bien cette question. Une fois par an, en Thaïlande, une ville organise un buffet à volonté pour les singes. Une fois par an en Thaïlande, une ville organise un buffet à volonté pour les singes. Est-ce que c'est vrai? Est-ce que c'est faux? Top chrono, 5 secondes.
0: Bah, je dirais vrai, par hasard.
1: T'as bien raison, ça s'appelle le Monkey Buffet Festival. Ça a lieu à Lopburi en Thaïlande. On rend hommage aux singes du temple et on leur sert un banquet géant de fruits, de légumes. Et voilà, donc bravo, un point.
0: Ouais.
2: Vous savez quoi? On va continuer à parler de bonne bouffe parce que vous nous avez vraiment donné faim. Et notre Martine, avec ici Normandie, adore cuisiner une spécialité normande très connue, le couscous, bien sûr. Connu, couscous normand.
1: J'adore le couscous normand.
2: Alors, t'es une pro du couscous, c'est vrai?
3: Oui, j'adore ça. Et puis, paraît-il qu'il est très bon.
2: Alors, je sais pas, tu mets quoi dedans? Qu'est-ce qui fait qu'il se distingue des autres?
1: Non, déjà, est-ce que tu prépares la semoule la veille comme tout bon cuisinier de couscous?
3: Non, pas vraiment.
2: Bon, en tous les cas, c'est le plat que tu adores faire et tu le fais notamment pour tes enfants. Oui. Mais on avait un Noureddine qui est pas spécialiste de dessert. Toi, en revanche, les tartes, ça, c'est tu sais faire, toi.
3: Oui, les tartes au citron, tartes au chocolat.
2: Ok, gâteau au chocolat, ben voilà, on les met tous les deux, puis on a un bon petit repas.
1: Ah bah on a le buffet spécial au taquet, j'ai envie de dire.
2: Et puis on pourra se faire cette petite partie de pétanque, je l'ai évoqué tout à l'heure, mais j'ai pas eu l'occasion de dire, en fait t'es une championne de pétanque toi.
3: Championne non, mais je me débrouille pas mal.
2: Alors attends, excuse-moi, t'as participé à divers championnats, t'es arrivée deux fois vice-championne en mixte en Seine-Maritime, pour moi t'es une championne quoi, pardon hein.
3: Bon, bah écoutez, si vous le dites.
2: Bah oui, non, mais c'est énorme. Mais
1: c'est vrai qu'en fait, tu sais, il a jamais réussi à marquer un point. Donc, il sait pas, il comprend toujours pas le cochonnet, tout ça.
2: Moi, je t'ai lancé le cochonnet. Après, je m'arrête là, c'était voilà. Je ne sais plus.
1: Allez,
2: collectionneuse de pins et des timbres. Martine, on y va avec les pins et les timbres. Est-ce qu'on a une question sur ça? Pas du tout. On va s'intéresser aux Français. Le tout premier texte écrit en français était un sketch. Selon toi, vrai ou faux, 5 secondes.
1: Top chrono.
3: Vrai.
2: Non. Le tout premier texte écrit en français remonte à 842. Il s'agissait du serment de Strasbourg.
1: Un accord politique entre les petits-fils de Charlemagne.
2: Bref, le français est né dans un contrat, Valérie, mais pas dans un...
1: sketch.
2: Exactement. Désolé, pas de quoi, Martine.

0: Dernier titre de Gauvin Cerf, Silence Radio. Gauvin Cerf qui est aussi en tournée pour présenter son nouvel album. Vous pourrez le voir sur scène à partir de la rentrée. Il démarrera à Montrouge, Grenoble et Château-Renard. Alors, si vous avez un petit peu de mal à faire du rangement chez vous, je ne peux que vous conseiller de devenir amie avec Linda d'ici Paris-Île-de-France. C'est d'ailleurs ce que Valérie Damido envisage, vous allez voir pourquoi. Quant à René d'ici Dromardèche, il a un certain talent pour l'écriture, ce qui plaît beaucoup à Éric Bastien sur votre radio ici.
1: Alors, Linda à 2 points, René à 3 points, Linda vit à Gennevilliers, Linda range les maisons de ses amis. Je vais de ce pas demander ton téléphone personnel à Maître Coupez. Voilà, alors il paraît que tu aimes aussi les activités à sensation, tu fais du parapente.
2: Je m'en fais pas tous les jours, hein. Mais oui, bah. Je me suis offert ça, ouais.
1: C'est-à-dire qu'à Gennevilliers, c'est compliqué le parapente tous les jours, mais bon.
2: Non, je me suis offert ça parce que ça vient du fait qu'à 15 ans, on m'a proposé et ma mère a mis son veto. Et du coup, bah, je me suis offert ça et j'avais 44 ans et j'étais en vacances en Savoie, dans la Maurienne. Et voilà, il y a quelqu'un qui proposait ça et je me suis dit, allez, on y va. Et il paraît que j'étais hyper à l'aise. Il prenait des photos avec sa petite caméra perche. Et en fait, moi, je commentais tout. Enfin, vraiment, il m'a dit, mais franchement, c'est hyper rare. Donc, je suis bien dans les airs, je vous confirme.
1: Ah bah, c'est super. Moi, je vous raconterai un jour mon expérience en parapente, où j'ai failli mourir. Voilà. Alors, ça va bien avec ton super
3: c'est
1: pouvoir.
3: C'est quel jour, à quelle heure? Parce que
1: je te dirai, je te raconterai.
3: Je veux bien, ouais.
1: Ton super pouvoir, bah, ça serait de voler.
4: I believe I can fly.
1: Eh oui.
4: I believe. Sky.
1: Bah oui, t'aimerais voler, mais donc du coup être un oiseau, avoir des ailes et tout ça, c'est ça?
2: Ouais, exactement. Après, les ailes que je pourrais ranger quand même, hein, faut pas que ça soit tout le temps visible, mais oui,
1: c'est pas pratique pour les
2: fringues. J'aimerais voler.
3: C'est moins glamour.
1: C'est moins.
3: Personne n'a révélé, mais elle est très bonne la blague de Valérie, hein, avec les ailes comme ça. Moi j'aime beaucoup.
1: Oui, voilà. Allez. Ouais. Bon, alors là, c'est la question qui peut te rapporter 3 points. C'est la question à choix multiples. Je te pose la question, je te fais des propositions. À mon top chrono, tu as 10 secondes pour me donner ta proposition. Alors, écoute bien. Quel est l'instrument de musique le plus ancien jamais découvert? Alors, je te propose un tam-tam en peau de zébu, un xylophone en terre séchée, une flûte en os de vautour, l'accordéon d'Yvette Horner, sculpté par Cro-Magnon. Top chrono, 10 secondes.
2: Je pense que c'est une flûte.
1: La flûte?
2: Ouais.
1: Eh ben, on va écouter immédiatement la réponse.
2: Ah, cool.
1: Eh oui.
3: Oh là là. Oh là non.
1: Ah oui, c'est la flûte en os de vautour, hein. Ça a été découvert en Allemagne, elle a 40 000 ans et ça montre que les premiers homo sapiens d'Europe pratiquaient déjà la musique, voilà.
3: Eh bien dites donc...
1: 3 points de plus, ça fait 5.
3: Oui, c'est très bien, ça veut dire René qu'elle est en train de prendre la tête, c'est normal, elle vient de jouer. On va continuer hein, d'ici 13h.
5: Ouais.
3: T'as envie d'aller à Reims, tu aimes Clara Luciani, tout te plaît cette semaine, ça va?
5: Bon, Clara Luciani, oui, on peut aller voir. Je préfère encore Pum ou Suzanne que Luciani, mais bon.
3: C'est vrai que t'es très nouvelle génération. C'est vrai que tu écoutes Suzanne, justement. Ça fait partie des artistes que tu adores. Tu aimes Pum, tu aimes Santa. On a un extrait de Suzanne avant 13h. On veut lui préparer ça pour lui faire plaisir à notre René. Vous savez quoi, Valérie? Et ça va vous faire plaisir.
1: Ah.
3: René.
1: Ça c'est Suzanne. Suzanne, voilà.
3: C'est pour toi, René. Hein. Elle est sympa, Céline.
5: Oui, oui, merci, gentil, merci.
3: Je sais que tu suis l'épisode très souvent sur Au Taquet, sur ici, de nos aventures, de la grande saga. Oui, après les romans policiers de...
1: Nadine Mousselet.
3: Après ceux de Linda Hailey.
1: Lucinda.
3: Valérie, que va-t-il se passer? Est-ce que le frère de la sœur de l'oncle sera présent au château?
1: Et je ne sais pas, peut-être que Saint-Priest est attaqué par des manants.
3: Est-ce que René sera là avec son chien Undo? Est-ce que Undo Tres, bien sûr? Je dis ça parce que tu écris des romans policiers, René.
5: Oui, depuis 4 ans.
3: C'est génial, ça. T'en as sorti combien, les romans?
5: J'en ai sorti 4.
3: 5? Ah oui, oui, le cinquième est en cours, hein, c'est ça?
5: Oui, le cinquième est en cours et je vais venir un peu sur mon village.
3: C'est quoi l'histoire en 2 secondes du dernier, là, le pitch, là, en 30 secondes?
5: En 30 secondes, c'est l'histoire de personnes qui sont assassinées. Enfin, c'est des cambriolages où des personnes sont assassinées. Et voilà. On demande si c'est des cambriolages qui tournent mal ou mal si c'est une vengeance très ancienne.
3: La vengeance sera-t-elle au rendez-vous?
1: Eh ben, disons, c'est bien d'écrire comme ça. Bravo, René.
3: Tu connais déjà le titre? Tu sais comment il va s'appeler, ce livre?
5: Non, j'hésite. J'écris en impro. J'ai pas de plan, j'ai rien. Donc j'écris au jour le jour.
3: Écoute, on suivra ça avec plaisir.
5: Je découvre moi-même l'histoire au fur et à mesure. Donc voilà.
1: Ah, génial. Bah, c'est super ça.
3: Super. En tous les cas, après Nadine Mousselet, René de Dromardèche, on a hâte de découvrir les aventures.
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0: Sopcel et Tainted Love, merci d'écouter votre radio ici. Allez, dans un instant, suite des meilleurs moments d'Otaka avec Valérie Damido et Eric Bastien qui ont fait une petite impro sur Staying Alive des Bee Gees, ce qui a bien fait rire Linda d'ici Paris. Vous allez voir, ils étaient très inspirés. Je pense qu'ils étaient capables de tenir encore plusieurs minutes. Quant à René d'ici Dromardèche, il a une histoire de bouc et d'ânes à vous raconter. Alors oui, je sais. Petite précision, si vous avez envie de jouer et que vous dites « mais moi j'ai pas d'anecdote comme ça à raconter », ne vous inquiétez pas, inscrivez-vous quand même sur votre radio locale ici. On trouvera ensemble de quoi dire.
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2: Alors, Linda, il paraît que tu as une phobie qui est venue en vieillissant, c'est quoi ?
3: En fait, la phobie, c'est d'être enfermée dans les ascenseurs. C'est mieux parce que la même année, il y a genre 10 ans, j'ai été enfermée dans un ascenseur à mon bureau, dans un ascenseur chez moi, chez une amie. Et pendant 2-3 ans, j'avais vraiment du mal. Et même s'il fallait monter 6 étages, je les faisais. Alors, je me soigne, hein, mais je pense sur moi. Mais c'est vrai que je suis très vigilante quand je suis dans un ascenseur.
4: Et tu te soignes comment ? C'est important pour les gens qui ont peur comme toi. Tu fais quoi ?
3: Je prends sur moi et je me dis, t'es pas en danger, ça va quoi, ça, tu vas survivre. Mmh. Et puis j'ai pas été coincée depuis ce triste événement là, où j'ai eu un cumul d'incarcération. Et en plus, je sais comment, même si on n'a pas le droit de le faire, je sais comment se désincarcérer. Donc quand on est entre deux étages.
2: Ah ouais?
4: Oui, alors on en parlera sur une prochaine émission, je pense.
2: On en parlera sur une prochaine émission. Se désincarcérer d'un ascenseur. Vous écoutez ici, vous écoutez la désincarcération. Ouais, non, mais moi je suis comme toi, j'ai peur des ascenseurs et je me soigne en montant dans les ascenseurs de Radio France. Et comment te dire? Voilà. Alors, pour t'encourager à gagner, je sais que tu aimes bien Lucky Love, tu aimes bien Goldman, tu aimes bien Elton John et tu aimes aussi ça.
4: On devrait mettre ça comme musique dans les ascenseurs. Ça détendrait tout le monde.
3: Staying Alive.
2: Mais oui, Staying Alive aussi.
4: Je suis coincé.

0: Ah, c'est sûr que ça, ça me désangoisserait.
1: Tout de suite, on a plus peur.
0: Bah ouais, t'as raison. Alors, Linda, c'est le bingo. Aujourd'hui, on est sur des célébrités. À mon top chrono, je vais te demander de me citer un maximum de Michel, célèbre. Un maximum de
2: femme
0: Michel. Ce que tu veux. Michel.
1: Les deux, mon capitaine.
0: Les deux, mon capitaine. Michel célèbre. C'est parti.
2: Michel Audiard, Michel Blanc, Michel Jonas, Michel Sardou, Michel Polnareff, Michel Thor, Michel
0: Lavrache. Il y en a six, c'est magnifique.
1: Bravo, moi.
0: Wouhouhou, six.
1: Et on salue Michel Otis, bien sûr.
0: Oui, il y a Michel Serrault, il y a Michel Legrand, Michel Barnier, Michel Boujna, Michel Galabru. Mais c'est très bien.
1: Mais Michel Otis, tu as eu des ascenseurs.
0: Oui, bien sûr. Le frère
1: de Joe Malongo.
0: De Joe Malongo,
1: évidemment. Voilà. Patrick, qu'est-ce que c'est que ça? Envoyez-moi la musique de la chèvre avant de jouer. Pourquoi je dis Patrick? René. C'est pas pourquoi. René, la chèvre.
3: Oui.
1: Mais alors, c'est pas vraiment de la chèvre, mais t'as un bouc. Tu avais un bouc et une ânesse.
3: Oui, il était avec sa copine Annès depuis 12 ânes.
1: Oui, et ils avaient l'habitude de s'échapper rapidement.
3: Oui, l'ânesse ne pouvait plus vivre seule, et comme on voyage beaucoup, on l'a donné à des gens qui la gardent dans un parc.
1: L'anecdote, c'était qu'un jour, tu étais en train de boire un café, ou je sais pas ce qui s'est passé, les deux bêtes se sont échappées de l'endroit où elles étaient avec toi, et elles se sont posées sur une place handicapée devant un café, et on t'a appelé pour dire, je peux pas me garer, quoi, enlevez votre bouc.
3: Oui, c'était à 6h30 du matin, on a reçu un coup de téléphone.
1: Oui, ça fait bizarre.
3: Du barman qui est un peu plus bas de chez nous, il a dit bon, avoir un bouc blanc et une ânesse, je suppose que c'est les tiennes. Je fais oui. Il m'a dit si tu veux, là ils sont stationnés sur la place handicapée. Si tu veux les récupérer, t'attends.
1: Entre le dessin incarcération là de l'ascenseur et le stationnement des boucles là aujourd'hui,
0: c'est magnifique.
1: On est royal au bar. Bon allez, on y va, on joue pour 10 secondes. Juste après avoir écouté Santa que tu adores évidemment. Et comme t'es hyper dans la solidarité, que tu vas faire rire des personnes âgées dans les EHPAD, que t'es bénévole au Resto du Cœur, rappelons que Santa sera la marraine du Téléthon les 5 et 6 décembre prochains. Ton bingo, le voici, 10 secondes pour me citer un maximum de prénoms, enfin non, pas de prénoms, mais de célébrités portant le prénom que je vais te donner. Score à battre, 6 points, c'est celui de Linda. C'est pas anodin si j'ai parlé de Patrick, parce que c'est Patrick, top chrono, Patrick.
3: Patrick Bruel, Patrick Juvet, Patrick Hernandez, Patricia Cass, Patricia...
1: Paul Newman, c'était vraiment les Patrick, donc Patricia Cass
0: et Paul Newman, non.
1: Et Paul, c'est Paul, c'est pas Patrick. Par contre, j'en ai trois. Il y en avait d'autres, hein. Patrick Chirac, personnage, Patrick Swayze, Patrick Roy.
0: Patrick Devers, Patrick Dupont, Patrick Topalov.
1: Patrick Chabotier.
0: J'en ai trois.
1: Ça suffira pas, je suis désolé, René.
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0: Souvenir de 1974 avec Michel Jonas. Dites-moi, merci d'avoir passé cette heure avec nous. Rendez-vous demain pour une autre sélection d'instants savoureux d'Otake avec Valérie Damido et Eric Bastien. Il sera question de jeux de société, de marée montante en Bretagne ou encore de nuit sur la plage. À demain.
1: Et les 5h Paris s'éveille et Yoann Guérin arrive.
2: Il est très en forme, Yoann Guérin. Il vous accompagne jusqu'à 6h du matin. Donc c'est dans les prochaines minutes. On vient quand, nous, Valérie?
1: Oh bah nous, on revient à midi, mon chat.
2: Ah bah on va se faire une petite chaise quand même avant.
1: Évidemment.
2: À tout à l'heure.

0: Magnifique titre, Michel Berger, Diego, libre dans sa tête. Soyez les bienvenus.
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0: Bonjour, très bon réveil. On espère que vous avez pu profiter de ce long pont de l'Ascension. C'est le retour au travail ce matin. On vous accompagne avec le sourire, évidemment, avec l'équipe des Leftos, Emeline Saveria, Mélodie, Christophe et Aude Razo. Bonjour Aude.
3: Bonjour Johan Guérin, bonjour à tous. On parle foot ce matin parce que ça y est, on sait qui jouera la Ligue des Champions la saison prochaine et qui se maintient en Ligue 1. Je ne vous dis rien.
0: Ah bon ?
3: Suspense.
0: Ah.
3: Réponse dans le journal de 5h.
0: Ça, c'est ce qu'on appelle du tease. Ce matin, on parle de votre assurance auto. Valère Correa vous donne une astuce pour faire baisser vos cotisations. Explication dans Par ici les économies dans 5 minutes. Et justement, vous avez envie d'économiser sans bouleverser toutes vos habitudes. La boîte de jeu Par ici les économies vient de sortir. Elle contient 60 cartes illustrées qui vous accompagnent pas à pas avec des astuces simples, des actions rapides. Vous allez créer votre propre routine d'économie. Et ce jeu, on vous l'offre ce matin. 0810 055 056.
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0: Lundi 18 mai, bonne reprise, bon réveil, 5h. Patrick Bruel sort de son silence.
3: Après la plainte pour viol annoncée par l'animatrice Flavie Flamand, le chanteur et acteur dénonce, je cite, des rumeurs parfois absurdes et écœurantes. Il dit qu'il se battra pour défendre la vérité et qu'il continuera à faire son métier. Yannick Falt.
4: Vendredi, après la plainte annoncée par Flavie Flamand, Patrick Bruel avait laissé ses avocats monter au front. Cette fois, le chanteur assure lui-même sa défense. Dans ce message publié sur son compte Instagram, le comédien évoque une brève histoire avec l'animatrice. Ni violente, ni contrainte, ni sournoise. Il n'y a eu ni viol, ni drogue, assure-t-il. Référence aux faits relatés par Mediapart. Témoignage sous pseudonyme d'abord, avant que Flavie Flamand décide de sortir de l'anonymat. 1991, elle a 16 ans, Patrick Bruel en a le double. Ils se sont croisés un peu plus tôt sur un plateau de télé. Selon son récit, elle se rend au domicile parisien du chanteur, prend un thé, blackout. Patrick Bruel lui reboutonne son pantalon quand elle se réveille, dans un état de sidération totale, comme une poupée de chiffon selon sa plainte. La cinquième en France contre le chanteur, une sixième a été déposée en Belgique.
3: Les précisions de Yannick Falt. Des dizaines de députés de droite demandent une commission d'enquête parlementaire sur les prix des carburants. Pourquoi ont-ils augmenté si vite après le déclenchement de la guerre? Qui en a profité? Faut-il mieux les encadrer? Cette commission d'enquête pourrait voir le jour avant l'été et ce serait une première, Jérôme Val.
5: J'ai comme un doute légitime, résume Antoine Vermorel Marquez. Le député Les Républicains à l'origine de cette proposition de commission d'enquête le soupçonne. Ces hausses de prix à la pompe dès le mois de mars ont profité à quelques-uns. Il veut savoir qui et comment.
6: Il y a clairement eu en début de crise un effet spéculatif et on constate aujourd'hui qu'il y a des interrogations sur les marges. Et moi, ça m'intéresse de savoir s'il y en a qui s'enrichissent sur le dos des Français. S'il y en a, il faut qu'ils sachent qu'on va les pointer du doigt.
5: Mais ce ne sera pas la seule cible. L'élu de la Loire compte aussi évaluer l'impact des aides de l'État, comme les ristournes octroyées en 2022, elles avaient coûté à l'époque 8 milliards d'euros.
6: Sans aucune évaluation, moi ça m'étonne d'ailleurs que dans un pays au 21e siècle, on puisse lâcher des milliards comme ça sans regarder si ça a été utile, ça a été efficace, à qui ça a été, est-ce que ça a vraiment été aux consommateurs ou est-ce que ça a été à d'autres acteurs.
5: Deux tiers des députés LR ont signé ce texte, suffisant pour créer une commission dès juin, 6 mois de travaux, un rapport à l'automne au moment des débats budgétaires. Timing idéal, avertit Antoine Vermorel Marquez.
6: C'est aussi une manière de mettre la pression sur tous les distributeurs, les raffineurs, pour leur dire on mettra notre rapport au moment du budget 2027, donc potentiellement il y aura des conséquences fiscales pour qu'on puisse rendre l'argent aux Français.
5: Cette proposition de commission devrait recueillir aux yeux du député le consensus le plus large possible à l'Assemblée.
3: Et c'est cette semaine, jeudi précisément, que le gouvernement doit dévoiler des mesures d'aide supplémentaire pour le carburant, aide à certaines professions et aux plus gros rouleurs.
0: La Ligue 1 a rendu son verdict. Finalement, c'est Lille qui décroche la troisième place.
3: Précieuse troisième place, synonyme de qualification directe pour la prestigieuse Ligue des Champions. Le LOSC pourtant a perdu hier contre Auxerre 2-0, mais Lille profite de la lourde défaite de Lyon contre Lens, Jean-Pierre Blimeau.
2: Il a fallu quelques minutes aux supporters lillois pour digérer la défaite, mais ils se sont très vite remis à chanter, acclamant les joueurs du LOSC qui ont fini par un tour d'honneur, même si dans les tribunes, certains comme Romain ont eu un peu de mal.
7: Je pense qu'il y avait mieux à faire, mais bon, la Ligue des Champions, c'était l'objectif de la saison, donc c'est intéressant. On a réussi à atteindre l'objectif, on verra la saison prochaine.
2: Le LOSC finit sur une fausse note, mais restait sur 13 matchs sans défaite en championnat, et cette troisième place, c'est ce qui compte le plus, estime l'attaquant Olivier Giroud.
8: La déception n'a pas été très longue à la fin du match, quoi. Dans son ensemble, ça reste une très belle saison.
2: L'entraîneur du LOSC, Bruno Genesio, a même remercié le RC Lens, grand rival régional, pour sa victoire à Lyon, décisive pour la qualification des Lillois.
9: Merci aux Lensois au passage. C'est aussi grâce à eux si deux clubs du Nord vont participer directement à la Champions League, ce qui est quand même assez extraordinaire pour la région.
2: Et les supporters du LOSC, comme Louis, rêvent déjà à la suite.
10: Ah bah, ça va être fantastique, hein. L'année prochaine, on sera là pour supporter l'équipe en Ligue des Champions. Bon, malgré la défaite, la joie est là quand même. On va pouvoir célébrer la qualification.
2: Une 10e Ligue des Champions s'annonce donc pour le LOSC, peut-être avec Olivier Giroud. À 39 ans, l'ancien international se sent bien physiquement et ne ferme pas la porte.
3: Le bilan de cette toute dernière journée de Ligue 1, parce que oui, c'est fini. Lyon, 4e, jouera donc les tours préliminaires de la Ligue des Champions. Marseille, 5e, jouera la Ligue Europa. En bas du classement, soulagement pour Auxerre et Le Havre qui décrochent le maintien. C'est Nice qui risque de descendre. Nice, 16e, jouera la semaine prochaine les deux matchs de barrage contre Saint-Étienne. La météo, pas terrible pour un début de semaine, c'est encore humide.
0: Ouais, c'est ça, la perturbation de la veille se retrouve entre le nord des Alpes et le Grand Est en cours de matinée. Dans le même temps, sur une large moitié nord, le ciel reste mitigé avec encore quelques averses possibles. Sur un tiers sud, le temps est pour l'instant sec, voire ensoleillé entre le Languedoc et la Corse. Cet après-midi, l'instabilité se renforce sur la façade est du pays avec des orages qui éclatent entre les Hauts-de-France et la Corse, en passant par le Grand Est, la Bourgogne-Franche-Comté, le Rhône-Alpes et la Provence. Dans le nord-ouest, l'ambiance reste plutôt maussade avec une perturbation qui approche, elle, par l'Atlantique. Seule l'Occitanie et l'Aquitaine sont globalement épargnées par les pluies pour cet après-midi. Côté Mercure, ce matin à Limoges, 7 degrés relevés. À Paris, Lille, Rennes, Caen, Nantes et Clermont-Ferrand, 8. À Strasbourg, Bordeaux, Tours et Reims, 9. Nous avons 11 à Toulouse, 15 à Marseille. Pour cet après-midi, les maximales atteignent entre 14 et 18 sur une large moitié nord, de 17 à 20 degrés au sud et jusqu'à 24 dans le Var. L'amélioration est attendue à partir de mercredi.
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0: 5h06, un plaisir de vous retrouver après ce long week-end. On espère que vous avez pu en profiter, vous reposer surtout. C'est reparti pour une nouvelle semaine et on est là pour l'accompagner de la meilleure des façons. Info, musique, bonne humeur. Côté météo, je vous le disais, c'est le début de l'été qu'on va connaître à partir de mercredi avec soleil et chaleur. Vous voyez, ça fait plaisir, bah oui. Et ce lundi matin, vous allez aussi l'apprécier avec Thelma Houston. Vous entendez ce son qui arrive, Don't Leave Me This Way. Bon réveil, bon début de semaine avec toute l'équipe ici des 5h.

0: Houston, Don't Leave Me This Way, 5h09, très bon réveil.
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0: Et si je vous disais que le secret de la jeunesse éternelle ne se trouve pas dans une crème, mais dans votre sac de sport? Oui, une récente étude a classé les sports selon leur capacité à prolonger notre vie. Alors, si le jogging et la natation vous offrent environ 3 zones bonus...
3: Ah, bonne nouvelle, ça.
0: Bah ouais, c'est plutôt pas mal. Ils sont loin derrière les grands vainqueurs. Les sports, en fait, d'interaction. Médaille de bronze, on commence avec le football, avec près de 5 ans de vie gagnées. Médaille d'argent pour le badminton, qui vous offre 6 ans de plus, et le grand champion à contester et à faire l'actualité à partir d'aujourd'hui. Vous avez une idée ou pas?
3: Il y a les qualifs de Roland-Garros.
0: Exactement, le tennis.
3: Ah,
0: le tennis avec un bonus spectaculaire de 9 ans et demi.
3: Ah, bah, quand même.
0: Le secret, alors c'est pas seulement en fait l'effort physique, c'est vraiment le lien social. Courir seul sur un tapis, c'est bien, mais échanger des balles et partager une émotion en fait avec un partenaire, c'est un rempart massif contre le stress et donc le vieillissement. Bref, pour vivre centenaire, ne cherchez plus. Trouver un partenaire, une raquette, je nous réserve un cours, Aude.
3: Oh bah oui, vous pouvez, mais alors par contre, je risque de vous stresser un peu parce que j'ai jamais joué.
0: C'est vrai ?
3: Vous allez vous prendre une balle en pleine tête.
0: Bon, bah, écoutez,
3: ça va se finir comme ça.
0: Ça va être génial. Bah, c'est très bien. Écoutez, non mais ça tombe bien parce qu'en plus, Roland-Garros, c'est vrai, les qualifs débutent aujourd'hui. On va en parler aussi avec le journal de l'équipe tout à l'heure à 5h49. En attendant, 5h11 dans l'actualité ce lundi, Aude.
3: Les élèves de terminale sont en plein bachotage, en pleine préparation de leur grand oral du baccalauréat. Reportage dans quelques minutes. Des comédiens viennent parfois leur donner un petit coup de main.
0: Ouais, parce que là aussi, il y a du stress. Bon, pour la musique, on se réveille au son de Garou. Face à sa copie, oui, pour les lycéens, pour ça vous. Garou, on l'écoute dans un instant, dans 5 minutes, mais avant, par ici les économies.
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0: Bonjour Valère Coréard.
4: Bonjour Johan, bonjour Aude.
3: Bonjour.
0: Chaque jour avec vous. Pour notre pouvoir d'achat, aujourd'hui, vous vouliez nous parler assurance voiture.
4: Avec la participation de Thierry qui m'a écrit sur mon mail parisilleséconomies@radiofrance.com. Je suis un fidèle auditeur matinal de votre chronique et de ici, jusque-là c'est top Thierry, merci. Voici une action simple qui peut potentiellement concerner tous les retraités. Pour ma part, j'ai gagné 60 euros par contrat assurance auto auprès de mon assureur en déclarant simplement que je venais d'être en retraite. Le gain correspond à la suppression de la clause déplacement pour aller au travail des contrats. Ils sont maintenant uniquement en usage privé. Bien joué Thierry, hein, il n'y a pas de petites économies et surtout on n'aime pas jeter notre argent par les fenêtres dans Paris ici les économies et c'est bien ce que vous allez nous éviter de faire.
3: Valère, comment on sait si on a une option domicile-travail dans notre contrat ?
4: C'est une bonne question parce que ce n'est pas sûr que vous ayez cette option. Regardez votre contrat ou le résumé de vos garanties, notamment sur votre compte en ligne. Et si vous ne trouvez pas, contactez un conseiller et vous lui demandez si vous avez cette option et surtout combien elle coûte parce qu'elle peut aussi être inclue dans un package dans votre contrat. Et si vous payez 50, 60 euros par an pour avoir une option dont vous n'avez pas besoin comme l'assurance de votre véhicule pour les trajets domicile-travail, vous savez ce qu'il vous reste à faire ? La supprimer. Alors un petit rappel aussi au passage, n'oubliez pas qu'il est vraiment important de vérifier une fois tous les 2 ans, même une fois par an, c'est encore mieux, la position de votre assurance sur le marché. Parce qu'en matière d'assurance, la fidélité, en général, ne paye pas. Vous connaissiez cette astuce, vous avez un bon plan pour payer moins cher notre assurance voiture. Pensez à m'écrire par ici leséconomies@radiofrance.com.
0: Merci Valère. Et demain, focus sur les revenus d'appoint qu'on peut se faire l'été. On vous donnera quelques pistes par ici les économies. Le rendez-vous à votre service. Et c'est chaque matin sur votre radio ici et sur ici.fr.
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0: 5h14, Aude, on retourne au lycée ce matin.
3: Tic-tac, tic-tac, le grand oral du bac approche à grands pas et on serait bien en peine de donner des conseils à nos ados, vu que nous, les vieux, on n'a jamais connu ça. À direction le lycée du Barp en Gironde, où des comédiens entraînent les élèves. Oui, lecture à voix haute, gestion du stress. Stéphanie Scocchietti.
8: Et cet homme qui essuie les plâtres, il s'est lancé dans la lecture d'un texte plutôt ardu du 19e, Mémoire de deux jeunes mariés, de Balzac.
9: Tu sors d'un couvent pour entrer dans un autre.
10: Regarde, tu me redis cette phrase. Songe nos promesses mutuelles, tu sors d'un couvent pour entrer dans un autre.
9: Tu sors d'un couvent pour entrer dans un autre.
10: Vous entendez la différence ? Quand je lui ai dit « tu me parles comme à une amie », simplifiez les choses.
8: Elisabeth Mas, comédienne professionnelle, captive son auditoire. Tour à tour, les élèves passent derrière le micro. Cette fois-ci, c'est un texte de Victor Hugo.
11: Noir dans la neige et dans la brume, aux grands soupirails qui s'allument, leurs culs en rond, à genoux, cinq petits. Misère, quand ce trou chaud souffle la vie, ils ont leur âme si ravie sous leur haillon. On doit les sentir.
10: Victor Hugo, des misérables, on sent les enfants qui sont accrochés comme ça, qui ont faim. Et ça, avec la parole, tu peux le faire. Reprends le début.
8: 2 heures d'atelier, on entendrait une mouche voler. À la sortie, on demande à Mohamed ce qu'il a appris.
12: À mieux m'exprimer, honnêtement. À mieux faire ressortir mes émotions. M'exprimer, surtout, laisser mon corps vivre aussi. Par le biais de la parole. J'ai ressenti, honnêtement, de la liberté. Et honnêtement, c'est tellement mieux avec. Et
8: Louise aussi se sent plus à l'aise.
13: J'ai tendance à laisser parler le stress à ma place, bloqué sur des choses qui au final je sais qu'en dehors sans ce stress, je sais que je les maîtrise et que c'est pas un souci, mais sous la pression du stress, j'ai tendance à perdre mes moyens. Et c'est justement ces exercices qu'elle nous a montrés qui m'ont permis de pouvoir améliorer et de faire en sorte qu'ils ne prennent pas le dessus sur ma parole.
8: Un dernier conseil de la comédienne.
14: La plupart des élèves ne savent pas respirer. Quand je leur fais faire un exercice, tout le monde respire en bloquant tout, en l'air. Si on respire, on stresse moins, on a une voix plus posée. Plus paisible, plus agréable à écouter aussi. Et ça, il faut qu'ils s'entraînent.
8: Devant leur miroir ou leurs copains, ils ont encore plus d'un mois pour trouver le bon ton. Le grand oral du bac aura lieu cette année du 22 juin au 1er juillet.
0: Pas évident, c'est vrai, ce grand oral. Bon courage au terminal dans cette dernière ligne droite. Tiens, j'ai un petit questionnaire pour vous. On va rester au lycée ce matin. Si je vous parle de l'année 1936, de l'été 36, vous pensez à...
3: Les congés payés, le meilleur truc qui existe.
0: Franchement, bravo. Ben oui, ce soir, TF1 nous replonge dans l'ambiance mythique de l'été 36 avec l'arrivée des congés payés. Mais que nous réserve vraiment cette série événement? On passe de l'autre côté du miroir pour vous révéler les coulisses du tournage et les secrets de cette fresque historique. Mais avant, c'est Garou et son titre Seul. Bon lundi!

0: Et le titre seul sur votre radio ici. Moi, je voulais saluer ce matin Nicolas qui est à Rouen, qui nous a écrit un petit message sur la page Facebook ici. Vraiment que du bonheur de me réveiller avec vous tous les jours de la semaine. Franchement, ça fait
1: gentil.
0: Hyper plaisir. Merci beaucoup, Nicolas. 5h21, l'éphéméride de ce 18 mai. Bonne fête au Eric aujourd'hui. Bon anniversaire à l'actrice et chanteuse Elena Noguera, 57 ans. Une pensée aussi pour Yannick Noah, 66 ans.
2: Et tu sais, les lions sont vraiment des...
0: C'est vrai que ça donne envie de danser comme ça de bon matin.
1: Matin, j'aime bien, c'est doux, ça réveille doucement.
0: Ça, c'est vrai, c'est parfait pour entamer la journée. Bon anniversaire également à l'humoriste Popek, 91 ans. Tiens, Bernadette Chirac, 93 ans aujourd'hui. 1938, première du film Quai des Brumes, c'est le jour où le public entend pour la première fois la réplique culte de Jean Gabin à Michel Morgan.
1: T'as de beaux yeux,
0: ah,
1: tu sais.
0: Ah, ouais, franchement, elle est mythique celle-ci. Et puis, tiens, 7e art toujours, 2001. Shrek débarque au cinéma.
1: J'adore.
0: Ben ouais, le premier opus du plus célèbre des ogres sort aux États-Unis. Il va révolutionner le film d'animation en se moquant très clairement des contes de fées traditionnels et rapporter près de 500 millions de dollars de recettes.
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0: On retrouve Patrice Gascon avec ses coulisses télé. Aujourd'hui, Patrice, c'est une série historique à la, un petit peu à la Agatha Christie que vous nous proposez de découvrir. Ce soir, TF1 lance donc une série de prestige, Été 36.
4: L'été 1936, c'est celui des premiers congés payés. À Nice, un crime dans le très chic hôtel Riviera va bouleverser la vie de quatre femmes de milieux différents.
5: Adrien Jacquard, 45 ans, tué entre minuit et 1h du matin. Personne ne quitte l'hôtel sans mon accord.
4: On a donc un meurtre et quatre héroïnes, dont l'une est peut-être la coupable. Nolwenn Leroy dans le rôle de la gouvernante de l'hôtel, en proie à des difficultés financières. Julie de Bonnat dans celui d'une grande bourgeoise en quête de passion amoureuse. Sophia Issaïdi dans le rôle de sa sœur, qui s'est éloignée de sa puissante famille bourgeoise. Et Constance Gay, auxiliaire de police, cachant un secret. Auxiliaire auprès du commissaire que l'on vient d'entendre, joué par François Xavier Demaison. C'est la même équipe de production que pour le Bazar de la Charité pour les combattantes qui est aux commandes de l'été 36 pour TF1. Mais cette fois, on est dans un genre plutôt Agatha Christie avec plusieurs coupables potentiels, avec une enquête que l'on mène aux côtés des personnages. Et parmi ces héroïnes, donc, j'ai joint Constance Gay, dont le personnage a pour sœur celui joué par Nolwenn Leroy, ce qui a ravivé quelques jolis souvenirs à Constance Gay.
6: Bah, c'est drôle parce qu'avec Nolwenn, on n'a pas tant de différence que ça, mais... Quand elle a gagné la Star Academy, Nolwenn, c'était vraiment petite pour le coup. Oui, Nolwenn Leroy, c'était quelqu'un que j'admirais, que j'adorais. Enfin, chantait ses chansons dans la cour de récré et aujourd'hui, c'est mon amie. C'est une femme que j'aime infiniment et lui donner la réplique et jouer sa sœur, ça a été un clin d'œil à mes karaokés avec mes copines dans la cour de récré, quoi. Et en même temps, bah, ça me fascine. C'est-à-dire que je ris avec l'enfant que j'étais et en même temps, bah, c'est le travail. Donc, que ce soit Nolwenn Leroy ou quelqu'un d'autre qui n'est pas connu et qui n'a pas eu la carrière de Nolwenn Leroy, pour moi, c'est exactement la même chose. Mais qu'on joue des sœurs, je trouve ça ironiquement si joli. Et mon grand-père était fan de Nolwenn Leroy et j'avoue que c'est un joli clin d'œil à mon grand-père, quoi.
4: Les émotions de Constance Gay que l'on retrouve ce soir aux côtés de Nolwenn Leroy, Sophia Issaïdi, Julie de Bonnat, mais aussi Miu Miu, François-Xavier Demaison et Pascal Elbé. La série va vous tenir en haleine, les reconstitutions sont magnifiques. L'été 36 ce soir sur TF1. À demain pour de nouvelles coulisses télé.
0: Et on sera au rendez-vous. Merci Patrice. 5h25. Certaines communes prennent parfois des arrêtés un peu particuliers. C'est vrai, on a pu le constater parfois quand le Père Noël passe, par exemple, pour l'autoriser à stationner.
1: À survoler,
0: mais ouais,
1: c'est important.
0: C'est vrai que c'est important. C'est le cas aussi d'un village du Vaucluse avec un arrêté contre les soucoupes volantes.
1: Très important aussi.
0: Aussi, Stéphane Bern vous révèle tout sur cette histoire, mais avant, c'est Louane et son titre Conduire.
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1: Conduire, le nouveau titre de Louane qui met en garde sur les dangers d'une relation toxique. Et Louane, qu'est-ce qu'elle a fait samedi dernier? Elle s'est mariée.
2: Oui, j'ai
1: elle
2: vu
1: s'est
2: ça.
1: Mariée à Pertuis dans le Vaucluse. Ben ouais, il y avait franchement des super invités. Il y avait Mika, Stromae ou encore M. Pokora. On n'a pas reçu par contre le carton.
2: Mais je pense qu'il s'est perdu.
1: Ouais, je pense aussi.
2: Il
1: faut qu'on aille voir dans le courrier de Radio France. Justement, le Vaucluse, on en parle ce matin avec Stéphane Bern. On voyage autour où un petit village a déclaré la guerre aux extraterrestres avant Hollywood.
3: À Châteauneuf du Pape, il est officiellement interdit d'atterrir en soucoupe volante. Oui, c'est un arrêté municipal. Très sérieux. Châteauneuf du Pape était 1954. Au milieu des vignes et des galets roulés par le Rhône, le village vit surtout de son vin. Mais cette année-là, la France lève les yeux vers le ciel. On parle d'objets mystérieux, de cigares volants, de soucoupes lumineuses. La presse régionale multiplie les témoignages. Des paysans qui avaient peut-être trop forcé sur la cuvée locale jurent avoir vu des engins se poser dans les champs.
4: Ils croient voir des soucoupes volantes, des extraterrestres.
3: Le maire, Lucien Jeune, prend l'affaire au sérieux. Le 25 août 1954, il signe un arrêté municipal. Le survol, l'atterrissage et le décollage de tout engin volant non identifié sont interdits sur le territoire de la commune. Contrevenant, mise en fourrière. Les extraterrestres sont priés d'aller se garer plus loin. Derrière l'humour, il y a aussi un sens aigu de la communication. En pleine saison viticole, l'affaire attire journalistes et curieux. Le nom du village circule dans toute la France. Un coup de projecteur inattendu pour le vin de cette région. Bref, un bon coup de pub pour un bon coup de rouge. L'arrêté n'a jamais été abrogé. Théoriquement, aujourd'hui encore, une soucoupe volante ne peut toujours pas s'y poser. En France, des maires ont depuis signé des arrêtés contre la pluie, contre les moustiques ou les déserts médicaux. Des textes souvent ironiques qui servent à mettre en lumière leur commune.
1: Merci Stéphane Bern. 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Nous sommes le lundi 18 mai. Dans l'info du jour, on parle des violences dans le périscolaire. Les cas révélés se sont multipliés à Paris, mais c'est un problème qui concerne plus largement la France. On y revient en détail dans deux minutes, mais avant 5h30, toute l'actualité en France et dans le monde, c'est le 90 secondes avec vous, Drazo.
5: Patrick Bruel dénonce des rumeurs parfois absurdes et écœurantes visées par 6 plaintes désormais en France et en Belgique. Le chanteur et acteur sort de son silence. Il assure ne pas avoir violé ni drogué Flavie Flamand et que leur relation n'était ni violente ni contrainte. De nouvelles fouilles démarrent aujourd'hui à Rouvray, près d'Auxerre, là où le tueur en série, Émile Louis, avait avoué avoir enterré 7 jeunes femmes. Seuls 2 squelettes ont été retrouvés à ce jour. Le crâne d'une 8e victime potentielle avait été découvert fin 2018. Canal Plus ne veut plus travailler avec les 600 professionnels du cinéma qui ont signé une tribune anti-Vincent Bolloré. Juliette Binoche, Adèle Haenel, Swann Arlo, ils avaient dénoncé l'emprise grandissante de l'extrême droite sur le cinéma. Je n'ai pas envie de travailler avec des gens qui me traitent de crypto-fasciste, réaction du patron de Canal Plus. Le ministre de la Justice, Gérald Darmanin, est en Algérie aujourd'hui, nouveau signe d'un dégel des relations entre les deux pays. Il doit notamment demander la libération du journaliste français Christophe Glaise. Lille jouera la Ligue des Champions la saison prochaine. Le LOSC finit 3e de Ligue 1 grâce aux défaites de Lyon et de Rennes hier soir. Ultime journée de championnat. Marseille 5e jouera la Ligue Europa. Auxerre et Le Havre

0: décroche leur maintien. Nice jouera sa survie en Ligue 1 la semaine prochaine face à Saint-Etienne. En rugby, les Françaises échouent à soulever le trophée du tournoi Destination, battu par les Anglaises. Les Anglaises qui réalisent un 8e grand chelem consécutif.
1: L'info du jour, ce sont les violences dans le périscolaire. Les révélations se multiplient partout en France.
0: Violences, viols, agressions sexuelles. Il ne se passe pas une semaine sans que de nouveaux cas, de nouveaux soupçons soient révélés, laissant les parents en colère et désemparés. Écoutez ce témoignage éloquent, celui d'une maman contactée par Agathe Mahui.
2: Caroline Alirolle préfère taire le nom de sa commune, un village du Nord où sa fille, 11 ans en 2024, change soudain de comportement à la maison.
3: Elle a commencé à dormir du jour au lendemain, porte de sa chambre ouverte, lumière du couloir allumée.
2: Caroline voit s'accumuler des signaux à l'école primaire sans faire tout de suite le lien.
3: Des plaintes de mes enfants qui me disaient que cet animateur préférait les petites filles, que les garçons se faisaient punir à outrance.
2: Elle découvre que sa fille subit les gestes déplacés de cet agent.
3: L'animateur disait « Est-ce que je peux te dire un secret ?» Et puis les gamines, elles s'approchaient, elles se faisaient lécher l'oreille. Et puis derrière, ma fille a dénoncé des câlins forcés le matin, des câlins forcés le soir, des chatouilles sous le t-shirt, des je te coince dans mon entrejambe.
2: De quoi perturber aussi le petit frère, scolarisé dans la même école publique.
3: Mon fils, dans son regard d'enfant de 8 ans à l'époque, me dit un soir, l'animateur, il est amoureux de ma sœur, quoi.
2: Une plainte est déposée. L'animateur de périscolaire est condamné pour agression sexuelle sur mineur.
3: Condamné à un sursis probatoire, un bracelet électronique pendant 6 mois, et puis une interdiction de contact à vie de travailler avec les mineurs. Ça a été notre grande victoire.
2: Mais Caroline s'interroge, l'animateur travaillait là depuis 20 ans. Pourquoi son comportement a-t-il perduré si longtemps sous les yeux d'autres professionnels de l'école?
3: C'est vraiment le principe de la responsabilité diluée. En fait, on voit, et puis comme personne ne réagit, eh bien on se dit, c'est peut-être pas si grave.
2: Caroline Alirolle en est sûre, l'absence de protocole et de protection qu'elle a constaté n'est pas propre à l'école de ses enfants.
3: Le problème, il est national en fait.
2: Et elle estime qu'un principe de précaution avec éloignement devrait systématiquement s'appliquer dès qu'un enfant dénonce de telles violences.
0: Que faire? Quelles mesures prendre contre ces violences dans le périscolaire? La ville de Paris lance ce soir une convention citoyenne avec 80 parents pour travailler à des solutions.
1: Un Paris où des enquêtes sont ouvertes dans plus d'une centaine d'écoles et même une dizaine de crèches. À 5h35, un coup d'œil à la météo avec la perturbation de la veille qui se retrouve entre le nord des Alpes et le Grand Est ce matin. Dans le même temps, une large moitié nord. Le ciel est mitigé avec quelques averses possibles. Sur un tiers sud, le temps est pour l'instant sec, voire ensoleillé entre le Languedoc et la Corse. Cet après-midi, ça va se gâter avec une instabilité qui se renforce sur la façade est du pays. Des orages qui éclatent entre les Hauts-de-France et la Corse, en passant par le Grand Est, la Bourgogne, Franche-Comté, l'Auvergne-Rhône-Alpes et la Provence. Dans le Nord-Ouest, ambiance qui reste aussi maussade avec une perturbation qui approche par l'Atlantique. Seuls l'Occitanie et l'Aquitaine sont globalement épargnés par les pluies. Les températures ce matin à Paris, Lille, Rennes, Caen, Nantes et Clermont-Ferrand, 8 degrés. À Bordeaux, Tours et Reims, 9. Nous avons 11 à Toulouse, 15 à Marseille. Vos messages aussi sur la page Facebook ici. 0 degrés, tient relevé dans le département de l'Aube à Aix-en-Othe, nous dit Michel. 7 à Limoges, on salue Lionel. 8 degrés à Saintes, c'est dans le nord. Merci Marie-André. 8 degrés 2, on salue Kevin qui est à Mulhouse. Et puis 10 degrés dans le Pays Basque, relevé par Marie-Laure. Pour cet après-midi, les maximales atteignent entre 14 et 18 sur une large moitié nord, de 17 à 20 au sud et jusqu'à 24 dans le Var.
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1: Merci de démarrer la journée avec l'équipe ici dès 5h. Il va falloir vous y faire. C'est une semaine complète qui vous attend. Mais oui, pas de pont. C'est vrai qu'on y prend vite goût. Ça, on est d'accord avec vous. Pour vous donner la bonne énergie, en tout cas ce matin, on a ce qu'il vous faut. Rick Astley, Never Give You Up. Et ça, forcément, on ne vous abandonnera jamais. Bon réveil.

0: You Up avec Rick Astley, 5h39. Bon début de semaine avec votre radio ici.
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0: Vous avez un doute sur un SMS ou un email reçu, soyez vigilants parce que les arnaques concernent se retrouvent en tout cas dans nos offres aussi d'emploi, Audin.
3: Oui, c'est assez fou, des escrocs essayent de nous piéger avec des fausses annonces pour des faux emplois. Comment les repérer, je vais vous expliquer.
0: Pour la musique du réveil, c'est avec Stilto.
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0: Tu m'aimes arrive dans 5 minutes et de l'amour, nous, on vous en offre chaque matin dans votre rendez-vous ici dès 5h. Ce matin, nous sommes avec Sabine qui est dans le Puy-de-Dôme. Bonjour Sabine.
5: Bonjour Johan.
3: Bonjour.
0: Soyez la bienvenue. Comment ça va Sabine ce matin?
5: Moi, ça va tous les jours, ça va bien, je travaille.
0: Ah, qu'est-ce que vous faites?
5: Je distribue la montagne dans le Puy-de-Dôme.
0: Ah, le journal La Montagne?
5: Oui.
0: Génial. Et donc, ce matin, quelle est la une, tiens? Qu'est-ce qu'on découvre?
5: Alors, qu'est-ce qu'on découvre de beau ce matin? Oh, il y a une jolie... Que risque-t-on quand on téléphone au volant?
0: Ouais, ça concerne évidemment, oui, vous qui partez peut-être au travail ce matin. Sabine, ça fait combien de temps que vous distribuez le journal La Montagne?
5: Moi, ça fait une dizaine d'années.
0: Ah ouais, donc il y a un vrai lien aussi avec les lecteurs. Vous arrivez à vous faire payer le café de bon matin ou pas?
5: Ça dépend, oui. Non, on va pas le dire.
0: Monsieur, mais en même temps, profitez de ces moments aussi, ça c'est vrai que c'est sympa. Sabine, je découvre que vous avez une passion pour la lecture, pour la couture et vous adorez aussi les jeux de cartes.
5: Eh ben, j'ai découvert les jeux de cartes quand j'ai eu mes enfants, puisque je jouais avec eux, fallait bien les occuper.
0: Vous allez pouvoir partager aussi d'autres moments avec vos enfants, Sabine, puisque nous, ce matin, on vous offre le jeu de cartes par ici, les économies, avec Valère Correa, qui arrivera bientôt chez vous. Comme ça, vous trouverez plein de combines pour faire des économies. Il y a plein d'astuces et c'est vraiment très malin comme jeu. On vous l'offre ce matin, Sabine, et on vous souhaite une bonne journée.
5: Merci.
0: Bon courage dans la tournée pour la distribution.
5: Ça fait 11 ans que je vous écoute. Vous ouvrez l'antenne à 5h et le samedi à 6h.
0: Ah, ben ça, c'est adorable en tout cas, Sabine. On vous embrasse bien fort et merci de votre fidélité. À très bientôt.
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0: C'est pas vrai, le rendez-vous anti-arnaque. Aude, vous nous alertez sur les pièges à l'offre d'emploi.
3: Oui, il y en a beaucoup en ce moment et je m'adresse tout particulièrement à ceux qui partent en quête d'un job d'été. J'ai trouvé pas mal d'alertes sur des groupes Facebook de saisonniers, des jeunes qui tombent sur une offre d'emploi dans un hôtel par exemple. Mm-hmm. Très bon salaire, prise en charge à 50% des frais de transport, repas gratuit, logement gratuit et un recruteur qui leur demande le versement d'une caution. 150€ pour le logement justement. C'est là que ça doit vous mettre la puce à l'oreille, parce que l'objectif numéro un d'une fausse annonce, c'est quoi? C'est de vous piquer de l'argent. Ouais. C'est souvent une histoire de caution, d'ailleurs, pour un appartement ou pour le tablier, l'uniforme qu'il va vous fournir pour servir les clients.
0: Et objectif numéro deux?
3: Objectif numéro deux, récupérer un maximum d'infos sur vous. Carte d'identité, carte vitale, votre RIB, tout un tas de choses qu'il pourra utiliser un jour pour vous arnaquer ou pour carrément usurper votre identité.
0: Mais Aude, comment on fait pour démasquer ces fausses annonces, parce que c'est pas évident?
3: Premier réflexe, vous prenez, Johan, avec des pincettes toujours le mail ou le numéro de téléphone qui est mis dans l'annonce. Mm-hmm. L'an dernier, un restaurateur, un vrai, s'était demandé pourquoi il recevait là tout d'un coup tout un tas d'appels de candidats pour un job de serveur, une annonce pourtant qu'il n'avait jamais postée. En fait, ces candidats sont tombés sur une fausse annonce, ils ont eu le bon réflexe, ils ont cherché sur Google le vrai numéro du restaurant, ils ont appelé et ils ont découvert le poteau rose. Méfiez-vous aussi d'un recruteur qui vous dit oui tout de suite. Aucun entretien, rien du tout, c'est ultra suspect. N'envoyez jamais de RIB, de numéro de sécu, de carte d'identité avant de l'avoir rencontré et ne versez jamais d'argent avant la signature d'un contrat, jamais.
0: Merci beaucoup Aude. Et il y a une adresse en tout cas qui, elle, est bien valable et qui est sûre, c'est ici.arnaque avec un S @radiofrance.com pour nous écrire si vous êtes témoin ou victime d'une arnaque. C'est pas vrai, la chronique est à retrouver sur ici.fr et pour vous accompagner en musique, c'est Stilto.

0: Faut que tu m'aimes, Stilto. Tiens, c'est aujourd'hui que débute le tournoi de Roland-Garros, en tout cas les phases de qualification. Que faut-il attendre de cette édition 2026? Réponse avec le journal L'Équipe qui sort un hors-série. Rendez-vous dans moins de deux minutes. 5h48, retrouvons L'Équipe d'ici matin pour un point sur l'actualité qui va marquer votre journée. L'info près de chez vous, c'est ici. Bonjour.
1: Bonjour Yohann, bonjour à tous. L'info d'ici Besançon ce matin, c'est que la foire comtoise sauve les meubles. Au total, on compte 125 000 entrées cette année, soit 4% en baisse par rapport à l'an dernier. Pour Didier Sikink, qui est directeur général de Micropolis, la casse est évitée, même si avec un jour de plus que l'an dernier, il ne peut pas se dire content de cette baisse de fréquentation. Une baisse qui s'explique par plusieurs facteurs selon lui. Écoutez.
2: On a eu beaucoup de difficultés qui se sont rajoutées les unes aux autres. Premier point, une météo exécrable avec des pluies, du vent, un froid incroyable. Jamais vu des seins de glace aussi marqués depuis que moi je dirige Micropolis. L'absence des paysans du concours des vaches comtoises, même s'il a été brillamment remplacé par les chevaux comtois, effectivement, tout ça, ça a manqué. Le contexte est compliqué.
1: À 6h, nous entendrons Valérie, une exposante de la foire. Et puis rendez-vous aussi à 7h32 pour le reportage en longueur d'Éléonore Richard sur le sujet. L'autre actu ce lundi, c'est que le projet de loi d'urgence agricole va être examiné à partir de demain par les députés. Les débats sont prévus jusqu'à vendredi soir. Un projet de loi qui se veut être la réponse en fait du gouvernement à la crise agricole. Il y a de nombreuses mesures sur des sujets différents. On vous détaille tout ce matin dès 6h et on en discute aussi avec la députée écologiste du Doubs, Dominique Voynet. Ce sera à 7h45. 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À tout à l'heure.
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0: 5h49, la une de la presse.
4: C'est la petite balle jaune qui nous intéresse ce matin. Dans son nouveau hors-série, L'Équipe donne la parole aux anciens joueurs et anciennes joueuses de tennis qui ont marqué l'histoire de Roland-Garros.
0: Oui, parce que le tournoi débute aujourd'hui. On en parle avec le chef de service tennis à L'Équipe. Bonjour Julien Reboulet.
5: Bonjour.
0: Merci d'être avec nous ce matin pour ce grand moment de sport, parce qu'aujourd'hui s'ouvrent les qualifications de Roland-Garros. Déjà, comment ce tournoi est-il devenu un incontournable dans le milieu du tennis ?
5: Il est devenu au fil du temps parce que évidemment aujourd'hui personne n'ignore que c'est le plus grand tournoi du monde sur terre battue. Il est devenu international il y a un peu plus de 100 ans, en 1925, et puis il a pour cadre Roland-Garros, le stade Roland-Garros depuis 98 ans maintenant. Et il faut savoir qu'il a été un petit peu en danger dans les années 70 notamment, où on s'était presque posé la question de garder la terre battue dans ce tournoi, qui était une surface compliquée à entretenir. Mais avec les années 80 et Björn Borg notamment, voilà, le tournoi est devenu vraiment immense et au même niveau que les autres tournois du Grand Chelem, que sont l'Open d'Australie, Wimbledon et l'US Open.
0: Ouais, les légendes évidemment qui sont attendues chaque année sur la terre battue. On parle de terre battue justement. Ça a quel impact ça pour les tennismen, les tenniswomen? Ça influe comment le jeu?
5: On dit souvent que la terre battue est la surface la plus exigeante physiquement parce que c'est une surface déjà qui est vivante, qui varie en cours de match, parce que la terre qui est sur la surface se déplace légèrement avec les rebonds, avec les glissades. C'est la surface sur laquelle la balle rebondit le plus haut. Donc, c'est la surface sur laquelle finalement il est le plus difficile de faire des coups définitifs. Et donc, c'est là qu'il y a des échanges plus longs qu'ailleurs, même si les surfaces dites artificielles comme le dur sont devenues un peu plus lentes au fil du temps. Mais vraiment, c'est à Roland-Garros qu'on dit qu'il faut faire le plus d'efforts sur la durée. C'est là qu'il y a des combats qui peuvent dépasser facilement les 4 heures avec le format des 5-7 pour les garçons. Et c'est un jeu qui demande une maîtrise plus globale à la fois des trajectoires, des effets, des angles, et bien sûr aussi de la puissance et de la précision.
0: Bon, il y a une question qui nous intéresse évidemment ce matin concernant nos Français et nos Françaises. Quelles sont nos chances dans ce tournoi cette année ?
5: Alors on a un Français qui a fait un début de saison assez fantastique, qui est Arthur Fils, qui revenait d'une très longue période de blessure. Il a eu un petit coup d'arrêt à Rome la semaine dernière avec une alerte à la hanche. Alors lui, c'est le dos qui avait été touché assez gravement, mais il est revenu très très fort, à tel point qu'il est dans les 5 meilleurs joueurs du monde depuis le début de l'année 2026. On a rarement vu un Français arriver vers Roland-Garros avec une telle impression de solidité, parce qu'il ne perd jamais contre moins fort que lui, et à part pour l'instant le plafond de verre vraiment du du gratin mondial, il gagne tous ses matchs. Donc on attend énormément de lui, d'autant que c'est un garçon qui, a priori, aime les attentes, la pression, le public. Et il n'est pas intimidé, on va dire, par l'ambiance qui parfois pèse sur les Français à Roland-Garros. Donc c'est un peu l'attraction numéro un, en espérant qu'il soit à 100% physiquement. Et côté féminin, c'est plus compliqué. Et évidemment, on se souvient tous du parcours incroyable de Loïse Boisson jusqu'en demi-finale l'année dernière. Elle aussi a été victime d'une longue période de blessures et c'est peu dire que sa reprise de la compétition a été très compliquée ce printemps. Elle cherche vraiment ses réglages et honnêtement, côté féminin, si on a une joueuse qui arrive au troisième tour cette année, on pourra déjà se dire que ce n'est pas si mal.
0: Bon, en tout cas, on va suivre ça évidemment de très très près. Julien Robles, merci de votre présence. À noter le hors-série donc spécial Roland-Garros qui est à la une des kiosques et qui est signé l'équipe. Merci beaucoup et à bientôt. 5h53. Tiens, ce matin, on s'intéresse aux cahiers de vacances pour adultes.
4: Que je n'aimais pas ça quand j'étais enfant.
0: Donc,
4: alors
0: c'est
4: adulte.
0: Pas pour vous. Une tendance sur laquelle revient Muriel Jordan. Mais avant, on file sur la route de Memphis. Avec qui ? Avec Eddie Mitchell, évidemment. Bon début de semaine avec toute l'équipe ici des 5h. On est heureux d'être avec vous. J'écoute.

0: Ça donne envie de fredonner de bon matin sur la route de Memphis. Eddie Mitchell, titre enregistré à Nashville en 1976. Tiens, 5h56, on file sur la route des tendances avec Muriel Jordan pour tout comprendre des phénomènes de notre société et moins nous sortir largués. Aujourd'hui, Muriel, on pense déjà au cahier de vacances.
1: Ah, et aussitôt, je vous vois, vous transpirez. Vous n'êtes pas à l'aise. Le cahier de vacances vous rappelle peut-être trop de souvenirs de journées à la plage plombées par la nécessité de pratiquer le calcul mental. Danny Boone en a même été traumatisé.
2: 120 pages avec toutes les matières scolaires, toutes. Et quand même, en fin de paragraphe, des pages détentes. Ah, avec du calcul mental. Tout est pensé pour saccager tes vacances et ton enfance. C'est pour ça que je foutais rien à chaque rentrée scolaire et que fin de premier trimestre, j'avais toujours dans mon bulletin « Daniel vient en touriste ». Bah ouais, j'ai pas eu de vacances.
1: Que Dany et toutes les victimes des devoirs de vacances se rassurent, les cahiers de vacances pour adultes mettent beaucoup moins la pression. Ce sont les stars de l'été, ils se vendent tous les ans comme des petits pains. Cette libraire du sud de la France que j'ai rencontrée nous le confirme.
3: Ben c'est moi qui ai fait la sélection parce qu'on reçoit pas tous les éventails. Donc moi je pense surtout ce qui a trait à la littérature, la géographie, l'histoire. Il me semble que l'an dernier, en juillet, j'avais vendu tout ce que j'avais commandé.
1: Vous vous souvenez de... Vous avez des souvenirs de cahiers de vacances?
3: Oui, j'avais le passeport tous les étés, c'était l'enfer.
1: Pourquoi on s'y remet alors adulte?
3: Parce que c'est plus des jeux, on s'amuse, c'est comme des quiz, des choses comme ça, ou c'est plus des jeux.
1: Donc d'ici quelques semaines, vous allez les voir partout en vitrine.
4: Et ils ont généré, Muriel, un chiffre d'affaires de 5 millions d'euros en 2024. C'est deux fois plus qu'en 2021. Leur succès est grandissant, surtout en ce qui concerne les cahiers de quiz de culture générale.
1: Oui, incroyable, hein, le chemin parcouru depuis l'apparition du cahier de vacances dans les années 30. C'est un représentant de commerce en papeterie de la Creuse qui cherchait à l'époque comment vendre des cahiers en été. Après avoir demandé conseil à des instituteurs, il a créé le cahier Magnard, vedette des années 50, et qui a désormais beaucoup de concurrents. Et Michel, cette retraitée de 72 ans que j'ai croisée dans la rue, elle avait un cahier de vacances dans les années 60.
5: Pour moi, c'était un jeu au début, c'était sympa, il y avait des belles images, je croyais c'était tout neuf. Je me suis dit, quand j'aurai tout fini, je serai contente. Et puis après, j'en avais ras-le-bol à la fin.
1: Aujourd'hui, les cahiers de vacances pour adultes cartonnent en librairie.
5: Alors moi, l'été, j'aime bien regarder les cahiers de vacances. J'en ai déjà acheté un ou deux. J'aime bien aussi l'histoire, celle de Stéphane Bern. Je trouve ça très bien parce que j'apprends l'histoire et c'est très ludique. Ensuite, tout ce qui est orthographe, livre.
1: Bref, le cahier de vacances pour adultes, c'est tendance. Moi, je vous conseille quand même d'en prendre un avec des maths et du calcul mental dedans. Hein, parce qu'aujourd'hui, vu le prix des beignets et du morceau de pastèque sur la plage, vous avez tout intérêt à bien savoir compter.
0: Merci Muriel. On a une chance de vous réconcilier ou pas, Aude, avec
4: non,
0: les carnets de vacances?
4: Non, pas du tout. Je suis traumatisée des cahiers de vacances.
0: Eh ben, je suis désolé. En tout cas, il y en a une qui a 10 sur 10 chaque matin sur le quiz de l'actualité locale. C'est évidemment l'équipe d'ici matin qui arrive en studio. Très bon lundi.
6: Merci beaucoup, Johan. Bon lundi, les Franc-Comtois. Alors, 10 sur 10, je sais pas. Enfin, sur l'actu locale, on essaie grâce à Cédric Lieto ce matin. Bonjour, Cédric.
7: Bonjour, Loïs Paton. Bonjour à tous.
6: Vous avez des cahiers de vacances, vous?
7: Ça vous a marqué? Oui, j'adorais ça, moi. J'adorais ça.
6: C'est vrai ou c'est pour faire genre?
7: Ah non, c'est vrai. J'adore ça. J'adore faire mes impôts le premier jour. Enfin, vous voyez, je suis un peu bizarre.
6: Vous êtes de bon élève. Voilà, ah là là. On salue également ce matin toute l'équipe donc de votre radio qui est en place. Justine qui vous accueille au 03 81 833 111. Et puis Titouan, qui réalise cette émission. Également Baptiste à partir de 6h29 qui lancera les caméras pour que nous soyons à la télé. Bienvenue.
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6: Ici votre radio locale numéro 1 dans le Doubs et la Haute-Saône, il est 6h. Le journal, c'est avec vous Cédric, un projet de loi pour calmer la colère du monde agricole.
7: La loi urgence agricole va être examinée à partir de demain et toute la semaine à l'Assemblée nationale. Loi qui fait suite aux mobilisations de l'hiver partout en France. Le texte est défendu par la ministre de l'Agriculture, la franc-comtoise Annie Genevard. Il prévoit par exemple de faciliter l'agrandissement des bâtiments d'élevage, de mettre un coup de frein à la concurrence d'autres pays moins regardants sur l'environnement. Ce projet de loi est vu comme un recul par plusieurs ONG et associations de protection de l'environnement. notamment sur la question de la gestion de l'eau. Il faut faciliter l'irrigation pour Christophe Chambon, agriculteur à Sensé et membre du syndicat FDSEA dans le Doubs.
9: Aujourd'hui, bien sûr qu'on va avoir beaucoup de personnes qui sont réfractaires. Quand on entend parler de méga-bassines ou autres, enfin, à un moment, c'est de l'hérésie. On ne demande pas justement à chaque fois des méga-bassines, c'est de stocker des volumes d'eau qui tombent du ciel. On a des exemples concrets qui fonctionnent très bien, notamment aux portes de Dijon, où là, la moitié de la réserve se fait simplement par les ruissellements de toutes les zones bétonnées. Et ça fonctionne parce que ça permet d'aller irriguer des centaines d'hectares qui sont autour de Dijon. Et aujourd'hui, c'est le bon sens paysan qui doit ressurgir parce qu'on n'est pas en train de faire marche arrière sur l'environnement, comme certains veulent nous le dire. On veut simplement répondre à une attente sociétale qui correspond peut-être pas à certaines associations, mais à une attente sociétale qui est de pouvoir continuer d'alimenter la population.
7: On reviendra sur le projet de loi urgence agricole à 7h45 avec Dominique Voynet, la députée écologiste du Doubs, sera l'invitée d'ici Besançon. Pourquoi les prix des carburants ont-ils augmenté aussi rapidement après le début de la guerre au Moyen-Orient ? À qui cela profite ? Une trentaine de députés de droite appellent à la création d'une commission d'enquête parlementaire. Parmi eux, on trouve le député LR du Haut-Doubs, Éric Liégeon, ou encore la députée du Jura, Marie-Christine Dalloz. Un homme de 71 ans a été brûlé au bras hier après-midi à Roux, près de Quingé, conséquence d'un départ de feu alors que l'homme faisait de la soudure, selon la gendarmerie. Il a été transporté au CHU de Besançon, légèrement blessé. 19 pompiers sont intervenus pour éteindre l'incendie dans un bâtiment agricole qui a été totalement embrasé. Les enseignants et personnels du collège des Thermes de Luxeuil-les-Bains appelés à faire grève aujourd'hui. Selon le maire de la commune de Haute-Saône, le principal et une professeure ont été menacés et insultés par un couple de parents d'élèves. Le père a été placé en garde à vue. La mère de l'élève a, elle, porté plainte pour harcèlement contre une professeure.
6: À 6h03 sur Ici Besançon, le cru 2026 de la foire comtoise ne restera pas dans les mémoires.
7: Et il y a eu du monde, évidemment, à Micropolis Besançon. 125 000 entrées, mais entre la météo capricieuse et l'absence de bovins, la fréquentation recule de 4% par rapport à l'an dernier, malgré un jour d'ouverture en plus. Certains exposants sont très déçus. C'est le cas de Valérie, vendeuse et fabricante de casseroles. Elle vient d'Antibes, dans les Alpes-Maritimes, et elle estime sa baisse de vente entre 25 et 30%.
10: Ça a été très compliqué cette année. C'est la première fois en 15 ans qu'on ne va pas rechercher de la marchandise à l'usine pour compléter notre gamme. Après, l'ambiance toujours aussi sympathique. On aime les Byzantins, ils sont toujours aussi sympathiques. On a notre clientèle fidèle, c'est ce qui nous aide à tenir et à venir ici. On revient pour eux chaque année, quoi. On est déçus parce que ça fait des années qu'on vient et que ça n'a jamais été comme ça. Mais je pense que de toute manière, tout ce qui est foire, ça devient, je dirais pas obsolète, mais la mentalité change. Et je trouve que la foire comtoise, cette année, on n'est pas beaucoup de démonstrateurs. Et ça, ça manque. Sincèrement, j'ai l'impression qu'on est plus sur un salon de l'habitat. Beaucoup d'énergie, de trucs pour la maison, les portes, les résines, les machins. Mais il n'y a pas de démonstrateurs, de gens comme nous qui font un peu de show, qui mettent l'ambiance, quoi, qui a cet esprit foire. Cette année, ça manque.
7: On fera le bilan complet de cette foire comtoise 2026 dans l'info d'ici à 7h30. C'est une autre fierté de la Franche-Comté qui se porte bien. Le FC Sochaux Montbéliard va retrouver la Ligue 2 de football la saison prochaine après 3 saisons en national. Parade dans les rues de Montbéliard samedi. Le FCSM qui retrouvera peut-être Nice en 2e division. Le club de la Côte d'Azur a fini 16e de Ligue 1 hier après la dernière journée et jouera un barrage face à Saint-Étienne. Match les 26 et 29 mai. L'aventure continue pour les joueuses de rugby de l'Olympique Besançon. C'est de la Fédéralune, la 3e division féminine. Les Bisontines ont battu Tarbes en quart de finale hier 19 à 15. Besançon affrontera dans 2 semaines les Puncheuses, club de la région lyonnaise.
6: Des lycéens jurassiens vont goûter à la démesure du Festival de Cannes.
7: 5 élèves de première et une professeure d'allemand du lycée Paul-Émile Victor de Champagnole le passent la semaine à Cannes pour la 79e édition du Festival du Film. Ils participent à un projet mené par l'Office franco-allemand pour la jeunesse qui emmène chaque année des lycéens français et allemands à la découverte du festival. Ils vont donc voir des films et se mettre dans la peau de journalistes critiques de cinéma. Il y aura aussi la montée des marches et le tapis rouge jeudi, manière d'ouvrir les horizons de ses élèves, explique Alexandra Roche, professeur d'allemand.
11: Très très loin du quotidien parce que Champagnole est situé dans le Jura, donc à la campagne. C'est un établissement polyvalent de zones rurales. Alors on a un cinéma à Champagnole, qui est d'ailleurs super bien et qui propose des films de qualité. On a des cinémas dans les autres villes alentours, mais c'est plus difficile pour des élèves et des jeunes du Jura d'avoir accès à la culture que pour d'autres personnes de centres, de grandes villes. Donc pouvoir accéder au Festival de Cannes et même à ses coulisses, bah, c'est une vraie chance. C'est une vraie chance, c'est une vraie découverte et bah, on est très, très heureux de ça.
7: Et les témoignages de ces élèves sont à retrouver dans l'info d'ici, ce sera à 6h30.
6: Et à suivre dans le 90 secondes info, l'info en France et dans le monde justement à 6h30.
7: La réplique de Patrick Bruel, la star, conteste les accusations de viol émises notamment par l'animatrice Flavie Flamand. Il fait l'objet de 6 plaintes en France et en Belgique. Et puis le verdict de la Ligue 1 de football, Lille décroche la 3e place et un ticket pour la Ligue des Champions. En bas de classement, Nice jouera le barrage pour le maintien face à Saint-Étienne.
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7: C'est une météo instable qui nous attend.
6: Oui, c'est encore une journée un peu étrange, hein. C'est vrai, qui nous attend pour aujourd'hui. Un mélange de pluie, de grisaille et d'éclaircies nous accompagnera dans un premier temps ce matin. Parfois beau, parfois moche, hein. Tout ça sera un peu localisé, hein, on peut le dire, selon les secteurs en Franche-Comté. On aura d'ailleurs à peu près le même schéma pour cet après-midi, mais avec moins d'averses annoncées par Météo France. On croise les doigts. Les températures du jour, 16 pour Besançon, Baume-les-Dames, Vesoul, Champlitte et Gré, jusqu'à 12 pour Pontarlier, Jougne et Mèche dans l'après-midi, 14 attendus à Morteau et Montlebon, ou encore 17 si vous êtes à Dole, Arbois et Longs-le-Saunier dans l'après-midi. Demain, toujours un temps instable, mais encore un peu plus de soleil. On va s'approcher comme ça des meilleurs jours, hein. Ça arrivera à partir de mercredi, jeudi, pour ce qui est de la Franche-Comté. Pour la route, actuellement, vous nous appelez, hein, si vous rencontrez le moindre problème, parce que sinon, à part les ralentissements pour les frontaliers sur la Nationale 57, ça roule parfaitement dans la région. On a aussi quelques petits coups de frein, oui, du côté de Villers-le-Lac, hein, pour passer le col des Roches, mais rien d'inhabituel ce matin. Justine vous attend, 03 81 833 111, hein, si vous rencontrez le moindre souci quelque part dans la région sous les routes.
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6: Allez, on est stressé, on n'a pas envie de retourner au boulot, mais on se libère ce matin. Je veux me libérer, I want to break free. Queen sur ici Besançon.

0: Ah mais quoi de mieux? Quoi de mieux pour commencer une journée? Queen avec I Want to Break Free sur Ici Besançon.
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0: Alors c'est vrai, on a beaucoup parlé de Sochaux avec cette remontée en Ligue 2, mais n'oublions pas non plus que la Coupe du Monde en Amérique du Nord se prépare aussi un côté foot. Ce sera dans moins d'un mois cette fois-ci. Je voulais donc qu'on se remémore les deux hymnes de Coupe du Monde qui ont le plus été écoutés à travers le monde. Le premier, c'est celui-ci. Hymne de la Coupe du Monde 2014 au Brésil, We Are One. Ah, ça vous parle pas du tout, Cédric?
3: Je t'ai passé à côté, alors là.
0: C'est 2014.
3: Non,
0: c'est Hola Hola le nom du groupe.
3: Ah, d'accord.
0: Ouais. Ouais. C'est pas, ça vous a pas marqué plus que ça. La prochaine, rassurez-vous, vous l'avez largement.
3: Oui.
0: Beaucoup plus connu. C'est l'hymne de 2010 en Afrique du Sud. C'est même la chorégraphie là, vous savez, les mains serrées, puis on bouge comme ça.
3: Ouais, dommage, ça pas filmé.
0: Je précise encore. Que j'ai pas vraiment vu de musique pour cette année là. Je sais pas si vous avez
3: si,
0: passé.
3: C'est Shakira encore.
0: C'est
3: de nouveau Shakira.
0: Oh, dis donc, elle revient, parce qu'elle est revenue avec son titre Zouhou. Je sais pas si c'est celui-là. Je me renseignerai, tiens, pour essayer de trouver ça. En tout cas, voilà, l'hymne de Shakira, Waka Waka, qui reste son titre le plus écouté de tous les temps. On est content de la retrouver sur l'antenne d'ici Besançon. En tout cas, on est content de retrouver un certain David Aubry dans quelques instants, qui va nous faire son petit coucou. Suisse, on va parler de la police qui est allée au secours de quelque chose d'assez original.
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0: Il est temps de partir côté Suisse avec vous, David Aubry. Bonjour.
6: Bonjour Loïs, bonjour à tous.
0: Il paraît que vous êtes assez impressionné par la police suisse ce matin.
6: Ouais, alors déjà ça, c'est une sacrée info, mais attendez quand même la suite pour comprendre que je suis pas en train de faire un AVC en direct. Hein. En fait, Loïs, je sais pas si vous êtes comme moi, mais je me suis toujours demandé pourquoi un flic choisissait un boulot pareil. Hein, ça doit quand même pas être facile d'être confronté tous les jours à la violence de notre époque et en plus d'être détesté par la plupart des gens. Enfin ça, c'est chez nous et dans la plupart des pays du monde, mais en Suisse, évidemment, la police, elle est, comment dire, différente. Hein. C'est un peu oui-oui policier au pays des bisounours.
0: On peut même dire qu'ils sont les chouchous des réseaux sociaux hein, là-bas.
6: Ah ça, lutter contre la criminalité, défendre la veuve et l'orphelin et toutes ces conneries, c'est pas pour la police suisse. Dans le Jura, du côté de Porrentruy, les justiciers du quotidien, ils ont d'autres chats à fouetter. Enfin non, justement, ils feraient pas de mal à une mouche, les gars. C'est même des amis des animaux, comme ils viennent de le prouver. Hein, et pas qu'un peu, écoutez bien. N'écoutant que leur courage, ils viennent en effet au péril de leur crédibilité, hein, peut-être, de sauver la vie de 9 bébés en péril. Mais alors pas des petits humains, leur acte héroïque, c'est pour sauver des petits canards qu'ils l'ont fait.
0: Oh, une belle action qui mérite donc une mise en avant, quand même ce matin.
6: Oui, c'est vrai qu'à 7h45, quand la radio de la bagnole a crépité pour prévenir que 9 canetons s'apprêtaient à traverser l'autoroute entre Courgenay et Porrentruy, le sang des poulets, oui, un autre animal de basse-cour donc, mais avec uniforme ceux-là, eh ben il n'a fait qu'un tour. Hein. N'écoutant que leur instinct paysan, sans doute, ils ont purement et simplement bloqué l'autoroute pendant 30 minutes pour faire traverser la nichée en toute sécurité. Et tout ça sous le regard humide et ému d'automobilistes tout heureux de ne pas avoir fait de la bouillie de canard en allant au boulot. Et plus fort encore, on apprend que ces petits orphelins, dont la maman était sans doute déjà transformée en pâté, ont finalement été adoptés dans un refuge par une canne de la même espèce.
0: Oh.
6: Voilà, une bien belle histoire pour commencer la semaine. Et ça prouve que leur police sert quand même à quelque chose, des fois.
0: Oui, des fois. Bon, bloquer une autoroute pour faire traverser les petits canards, c'est quand même quelque chose d'assez cocasse. Hein. Merci beaucoup, David Aubry. Je vous dis à demain, passez une belle journée.
6: À demain.
0: À demain, avec plaisir. Théo Lasserre, vous le connaissez? Pas du tout, ça tombe bien, vous restez avec nous, parce que les gens d'ici, c'est avec Thierry M. Et ce sera après Alain Souchon, hein, pour la musique d'ici Besançon. Je crois que vous aurez largement reconnu ces petites notes à 6h15. Voici Full Sentimental.

0: Alain Souchon sur ici Besançon et son titre Full Sentimental qu'on ne présente plus, sorti en 1993. Je vous cache pas qu'à cette heure-là, c'est pas toujours simple de trouver des gens d'ici qui sont déjà au boulot en pleine action. On a quand même les boulangers qui se sont levés de bonne heure et ça a attiré Thierry M. Alors, faut dire que l'odeur, elle fait envie là. Ça sent le pain, les croissants. Voilà, c'est le pied. Et en plus, l'endroit est pas mal du tout. C'est complètement neuf. Donc, ça valait bien un petit détour pour nous présenter deux nouvelles personnes ce matin, Thierry. Vous avez mis le cap sur le Jura et c'est vraiment très très beau où vous êtes.
1: Oui, je suis dans un bien bel endroit. Ça s'appelle le Panier. C'est à Panier. C'est dans le Jura. On n'est pas très loin de Marnay. Dans ce secteur-là.
2: Oui.
1: Je suis avec Théo. Théo est boulanger ici depuis quelques mois.
2: Oui, on a repris l'affaire il y a 6 mois de ça. Et avant, on était installé dans le sud, à côté d'Aix-en-Provence, où on exerçait des postes de responsable en pâtisserie, en boulangerie. Et puis, on a passé le cap et on a pris notre petite affaire.
1: Qu'est-ce que vous avez dû adapter? Vous avez dû adapter votre façon de travailler, la façon de faire peut-être les produits par rapport à
2: dans le sud? Selon les régions, oui, les demandes ne sont pas les mêmes, les formats, les différents pains ainsi que les viennoiseries. Selon les cultures et selon les régions, en fait, il y a des recettes atypiques, quoi. Et donc, du coup, on a dû s'y mettre aussi.
1: Par exemple,
2: le gâteau de ménage qu'on ne connaissait pas et qui est une brioche avec un appareil à crème qui vient cuire dessus.
1: Ça a été une surprise, ça, pour vous?
2: Au premier jour de l'ouverture, on me l'a demandé. Et puis, du coup, on a essayé et a priori on s'est pas trop loupé puisqu'on a eu plein de commandes derrière. Donc
1: mais vous avez quand même dit c'est quoi ça?
2: Oui, ouais, c'était assez étonnant comme question. On connaissait pas autant moi et Aurélie, étant du métier, on en avait jamais entendu parler.
1: Une spécialité que vous avez peut-être abandonnée à regret, ou alors peut-être que vous allez essayer d'introduire ici, ce serait quoi?
2: Oh, petit à petit on va y venir, mais par exemple la baguette au lin que je faisais dans le sud et qui marche super bien ici. Les gens sont assez friands de découvertes et de nouveautés, donc c'est plutôt chouette.
1: C'est vrai qu'elle est belle, hein?
2: Oui. Oui.
1: Depuis quelques mois, j'imagine, Théo, vous ne faites que ça?
2: Oh oui.
1: Avec Aurélie?
2: Oui, oui, H24, on ne dort pas beaucoup, mais bon, c'est avec plaisir parce qu'on a vraiment eu un accueil super. Les gens sont adorables, on est agréablement surpris et puis ça marche bien, on n'a pas à se plaindre.
1: À vous, Aurélie? C'est la pâtisserie, votre domaine?
3: Alors, moi, de base, je suis cuisinière. J'ai fait mon école hôtelière à Marseille. Et je suis devenue pâtissière en restaurant étoilé, en fait. J'ai été chef pâtissière d'un étoilé à Vintabrin pendant 3 ans et demi. Après, j'ai voulu essayer la pâtisserie traditionnelle. Et du coup, j'ai rejoint Théo à Rognes. C'était un petit village à côté d'Aix-en-Provence. On est resté là-bas pendant 2 ans. 3 même, peut-être. Donc, je suis devenue chef de labo là-bas aussi. Et puis après un tour d'Europe, on a décidé de s'installer. Voilà.
1: Je vous laisse travailler peut-être. Vous êtes en train de faire quoi là exactement, Théo?
2: Alors là, je suis en train de faire celle-ci, les cœurs de lin. Et j'ai la rustique aussi qui m'attend.
1: Okay.
2: Et c'est vrai que travaillant avec des matières vivantes, c'est un peu. C'est à nous de s'adapter à la pâte et pas la pâte à s'adapter à nous.
0: C'est certain ça. Aurélie et puis Théo au micro de Thierry M, les gens d'ici du jour, et vous pouvez retrouver leur histoire sur ici.fr Besançon. Elle était ce samedi aux Zénith de Dijon, vous êtes peut-être allé la voir grâce à Ici Besançon. Voici Vanessa Paradis avant l'horoscope et les épines du cœur.

0: Vanessa Paradis et son nouveau titre sur ici, Besançon, je ne retrouvais même plus le nom de la radio. Les épines du cœur. L'horoscope, c'est dans une toute petite minute.
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0: Grâce à vous, nous connaîtrons le destin de notre journée. Attention, bonjour Catherine Viguier.
6: Bonjour Loïs.
0: Il y a du changement pour notre zodiaque.
6: Mercure s'envole dans un signe qu'il aime bien, celui des Gémeaux. Bélier, alors, si vous aviez du mal à communiquer, c'est par

0: sociale. Balance, c'est top. Mercure est en signe ami. Vous voyez la vie en bleu, vous mettez les voiles. Scorpion, vous songez à vendre un bien ou vous avez perdu une somme. En tout cas, vous allez relativiser. Sagittaire, c'est avec l'autre que tout se passe. Parler vous soulagera, elle ou lui, comme vous. Capricorne, alors vraiment, il sera bon d'exprimer vos mots, M-A-U-X, ne délaissez pas votre jolie personne. Verseau, parfait orateur, sur le plan créatif, vous exprimez avec talent tout ce qui vous émeut. Poisson, vos bonnes idées ne manquent pas au sujet de la famille et de possibles travaux à commencer. Et pour nous tous, ça virevolte dans notre esprit et on est gai, joyeux, inventif.
1: On reste joyeux. Merci beaucoup Catherine Viguet. 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
1: Bonjour la Franche-Comté, j'ai envie de vous souhaiter bon courage ce matin parce que pour beaucoup vous avez eu 4 jours de week-end et là vous repartez au boulot, la boule au ventre, vous dites oh là là, qu'est-ce que c'est difficile, mais tout va bien, on est avec vous, Actu Local, musique et bonne humeur, c'est ici Besançon. Bonjour Cédric Leto.
3: Bonjour Loïs Paton, bonjour à tous.
1: Vous serez la voix de l'information ce matin, on va essayer de casser une légende, on va se demander si c'est vrai ou pas quelque part que le chat retombe toujours sur ses pattes. Ah, une vraie question, hein. Ce sera donc à 7h moins le quart, 6h45. Et puis dans l'info d'ici, dans deux petites minutes, on va rencontrer des jurassiens partis pour le Festival de Cannes, Cédric.
3: Oui, 5 lycéens de Champagnole et leurs professeurs. Ils sont partis hier direction le 79e Festival du Film. Ils vont jouer les critiques de cinéma toute la semaine dans le cadre d'un projet franco-allemand avec en point d'orgue jeudi soir, la montée des marches.
1: Ça, c'est la classe hein, quand même. Ce sera après le 90 secondes info. Vous le savez, hein, c'est de l'actualité non seulement en France, dans l'Hexagone, mais aussi partout dans le monde, présenté ce matin par vous, Aude Razzo.
4: Patrick Bruel sort de son silence. Jamais je n'ai forcé une femme à des relations sexuelles. Il dénonce des rumeurs parfois absurdes et écœurantes. Il assure que sa relation avec Flavie Flamand n'était ni violente ni contrainte. Patrick Bruel qui exclut aussi de quitter la scène. Il est considéré comme l'un des plus gros narcotrafiquants français. Le procès de Félix Binguy s'ouvre ce matin à Marseille, soupçonné d'être le patron du clan Yoda qui gérait plusieurs points de deal marseillais. 19 membres présumés de son réseau sont aussi jugés pendant 3 semaines. La FCPE, la Fédération des parents d'élèves, dénonce des faits glaçants et d'une ampleur inédite après les chiffres des violences dans le périscolaire. Des enquêtes sont ouvertes dans plus d'une centaine d'écoles et crèches parisiennes. Les révélations se multiplient partout en France. La FCPE demande un signal fort pour que cela ne se reproduise plus. Le MV Ondius, le bateau de croisière touché par un foyer d'antivirus, doit accoster ce matin au port de Rotterdam avec son équipage. Aucun d'entre eux n'a de symptômes et le risque sanitaire est toujours faible selon l'OMS, l'Organisation Mondiale de la Santé. Les footballeurs lillois joueront la Ligue des Champions la saison prochaine. Le LOSC finit 3e de Ligue 1 grâce aux défaites de Lyon et de Rennes hier soir. Marseille 5e jouera la Ligue Europa. Soulagement du côté du Havre et d'Auxerre. Ils décrochent le maintien. Nice jouera sa survie en Ligue 1 la semaine prochaine face à Saint-Étienne qui espère revenir dans l'élite du foot français.
3: Merci Aude Razzo. L'info d'ici Besançon ce matin, ce sont ces 5 élèves et leurs professeurs du lycée Paul-Émile Victor de Champagnole dans le Jura. Ils passent la semaine à Cannes pour la 79e édition du Festival du Film. C'est un projet de l'Office franco-allemand pour la jeunesse qui emmène chaque année des lycéens français et allemands à la découverte de cette grande fête du cinéma mondial. Ici Besançon les a rencontrés avant leur départ hier, Marie-Coralie Fournier.
5: C'est un marathon qui attend ces 5 élèves et leurs profs d'allemand entre projection et atelier d'écriture avec des journalistes critiques de films, le tout en compagnie d'autres lycéens venus d'Allemagne. Un voyage encore un peu irréel pour Nina, élève de première.
6: Et le Festival de Cannes, on le voit à la télé, on le voit sur les réseaux sociaux et d'y participer, nous, de monter les marches, c'est incroyable et surtout aussi de pouvoir échanger avec les correspondants allemands. Alors qu'en classe, on n'a pas vraiment le temps pour ça. Et donc là, on va pouvoir s'entraîner et parler allemand.
5: Ces lycéens sont prêts à en prendre plein les yeux. Eux qui, jusque-là, ne voyaient le Festival de Cannes qu'à travers des vidéos sur les réseaux sociaux. C'était le cas pour ici, Anna.
7: Découvrir un peu l'envers du décor du festival. Parce que sur Internet, certes, on voit beaucoup de belles vidéos et tout ça, mais qu'est-ce qui se passe en vrai quand on est sur place ? C'est ça qui m'intéresse beaucoup.
5: Mais le temps fort de la semaine pour ces jurassiens, ça sera jeudi soir. La montée des marches sur le tapis rouge du Palais des Festivals. Les smokings et les robes de soirée ont été commandés dans les temps. Chacun a son astuce. Pour Simao, c'est le nœud papillon qui posait problème.

0: j'ai triché. J'ai acheté un petit truc qu'on accroche autour du cou comme ça. Je sais pas faire les nœuds, moi.
1: Pour Edea, ce sont les talons qui pourraient causer quelques soucis.
2: J'espère juste pas tomber. C'est la seule chose que j'espère pour l'instant. Je me suis quand même pas mal entraînée pour marcher avec mes talons. J'ai essayé de marcher, de monter et descendre avec.
1: Nos jurassiens espèrent croiser des stars comme Pierre Ninet, Omar Sy ou encore Timothée Chalamet. Et leur professeur Alexandra Roche n'est pas en reste. Elle aussi vit un rêve avec ce périple à Cannes.
3: Depuis que je suis adolescente, je suis le Festival de Cannes. Et je l'ai tellement vu, moi, dans des vidéos, à la télévision, sur le net, que se dire que je ne serai non plus spectatrice, mais entre guillemets actrice, du moins de la montée des marches, bon, un grand moment, ça sera un beau moment.
1: Un séjour totalement organisé et pris en charge par l'Office franco-allemand pour la jeunesse, qui invite chaque année 10 Français et 10 Allemands pour vivre le Festival de Cannes.
4: Et on vous racontera la montée des marches de nos jurassiens en fin de semaine sur Ici Besançon.
5: Et dans les infos de 7h, on fera le bilan de la foire comtoise, Cédric.
4: Bilan en demi-teinte, la fréquentation est en baisse malgré une journée d'ouverture supplémentaire. Et puis on parlera de l'avenir du FC Sochaux Montbéliard après sa montée en Ligue 2 de football. Avec quel effectif et quel objectif ? Le temps instable pour ce lundi, il y aura de tout.
5: On a un peu de tout, c'est un micmac, un mélange, vous appelez ça comme vous voulez. C'est vrai que la journée s'annonce assez étrange. Mélange de pluie, de grisaille, d'éclaircie hein, ce matin. Parfois beau, parfois moche hein, selon les secteurs. Et puis à peu près la même chose pour cet après-midi, avec peut-être un peu moins d'averses hein, annoncées par Météo France, mais toujours cette tendance orageuse qui pourra apporter quelques pluies de manière localisée. Les températures pour aujourd'hui, rien de fou. Hein, 16 pour Besançon, Baume-les-Dames, Vesoul, Champigny, 12 si vous êtes dans le secteur de Pontarlier, Jougnemesch. Pour le Val-de-Morteau, Montlebon, ce secteur-là, hein, 14 degrés et puis pas plus de 17 à Dole, Arbois et Long-Sessonnier dans le Jura. Demain, toujours un temps instable, mais un poil plus de soleil. On y croit, ça va revenir hein, aux alentours de mercredi, jeudi, hein, le beau temps en Franche-Comté.
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5: 15 minutes, c'est le temps d'attente. Hein. Pour les frontaliers actuellement du côté de Jougne sur la Nationale 57 hein, pour passer ensuite la frontière, 15 petites minutes sinon ça roule hein, pour ceux qui sont dans le col des Roches actuellement du côté de Villers-le-Lac et ça roule aussi partout ailleurs dans la région. Sinon vous nous passez un coup de fil 03 81 833 111, c'est Justine qui décrochera et qui pourra nous passer l'information pour qu'on puisse la communiquer à tous les francs-comtois.
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5: Ah oui, l'actu locale qui revient à 7h, vous l'aurez compris avec Cédric Lieto. De la bonne humeur, on essaie d'en glisser toujours un petit peu. Dans quelques instants, c'est par exemple la chronique Jardin avec Roland Motte, toujours avec son sourire, vous le savez. Et puis la musique, on vous ressort les classiques, retour en 1989 avec Philippe Lafontaine.

0: Ah là là, on espère que vous allez bien avec Ici Besançon, hein. Philippe Lafontaine et Cœur de Loup à l'instant.
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0: Ah, ce matin c'est Cédric Leto, non pas Anne Fauvarc. Il y a comme un air de coquelicot aujourd'hui dans le rendez-vous jardin de Roland Motte aussi.
2: Là, le jardinier d'ici nous a sélectionné quelques pavots d'Orient et il paraît que pour amener de la couleur et de l'originalité à votre extérieur, c'est parfait.
0: Bonjour cher monsieur Roland.
3: Bonjour cher monsieur Loïs.
0: Ça va bien ce matin?
3: Oui, ça va bien. Et vous donc, ça va bien?
0: Oh, oui, ça va très bien. On lance.
3: Vous êtes réveillé ce matin?
0: Il faut, j'ai pas le choix. J'ai mis le réveil, il a sonné, donc c'est déjà bien essentiel.
3: Vous n'avez pas la tête dans le compost?
0: Dans le compost, dans le poireau, dans ce que vous voulez, tout va bien. Tout va bien.
3: Je vous en prie.
0: Je suis bien avec vous. On lance la semaine côté jardin, on ne change rien. On va parler des pavots, pavots d'Orient, s'il vous plaît.
3: Oui, le pavot d'Orient. Alors, il y a beaucoup de variétés de pavots d'Orient. Une fleur somptueuse, c'est une petite plante vivace qui va se développer en ce moment. Donc ça disparaît, vous connaissez le principe, ça disparaît en hiver, ça repousse chaque année. Certains d'ailleurs sont annuels. Ben, vous connaissez le coquelicot par exemple, qui fait partie de cette grande famille des pavots. Et donc lui il est annuel et d'autres sont vivaces. Enfin voilà, et on va les retrouver. Et c'est un spectacle magnifique parce que cette floraison, elle paraît un peu comme le coquelicot d'ailleurs, un petit peu des pétales un peu flétris mais très jolis, avec beaucoup beaucoup de fleurs qui s'enchaînent. Et puis des coloris un peu de toutes les couleurs, toutes les variétés ont leur coloris, donc c'est vrai qu'on a des mélanges assez intéressants.
0: J'en fais appel à votre œil d'expert, où est-ce qu'on peut les mettre pour les mettre en valeur, ces fameux pavots?
3: Alors, il y a la mise en valeur, mais il y a aussi le côté, l'aspect technique. Donc, ils aiment le plein soleil et des sols plutôt bien drainés. Donc, quand on a un sol qui fait floc-floc pendant l'hiver, où l'eau s'accumule, c'est pas très bien. Mais bon, si on a un sol un peu bien drainé avec du plein soleil, là, on peut y aller. Et puis, on peut les associer avec plein d'autres vivaces. Vous savez, il y a des vivaces qui ont des feuillages très jolis, un peu découpés, etc. Ou alors, au pied de certaines plantes, on va les mettre là parce que ça va égayer, puisqu'il y a tellement de fleurs que ça va égayer. Pour les variétés les plus grandes, on les met en fond de massif pour faire de la hauteur et toujours avec ce côté un petit peu lumineux. C'est d'ailleurs dommage qu'elles ne poussent pas à l'ombre parce qu'il y a des coins un peu sombres comme ça. Avec les coloris que ces plantes peuvent avoir, ça pourrait égayer un petit peu.
0: Alors, ces coloris sont magnifiques, ça fleurit, c'est beau, puis après, quelque part, ça disparaît.
3: Oui, pourquoi ça disparaît? Ben, normal, c'est une vivace, donc c'est ce que j'essaie de vous expliquer, vous n'avez rien compris encore. Donc, elle disparaît, c'est son cycle normal, mais sinon, on peut très bien récupérer des graines, et donc on peut très bien laisser la fleur, parce que normalement, on coupe les fleurs fanées, ça fait moche et tout, bon, on dit, allez, je vire ça, ça fait une grande tige qui ressemble à rien, mais quand on regarde bien, eh bien, au cœur, il y a tout un tas de petites graines qui sont enveloppées, donc on laisse brunir cette tige, on va récupérer les graines et puis on peut les ressemer là où on le souhaite et ça c'est plutôt sympa. Donc c'est son cycle normal, qu'elle soit annuelle, donc c'est les graines qui se recyclent, ou alors que si elle est vivace, eh bien c'est tout simplement la plante qui va repousser sur ses racines et donc oui, elle disparaît malheureusement, on a tous des défauts quoi, hein, voilà, c'est tout.
0: Bon, cette fois j'ai compris. J'ai bien compris.
3: Ah, c'est mieux.
0: Rassurez-vous, j'ai pris note pour le prochain examen, je suis prêt.
3: Pas de souci. Oui, alors là, oui. On en reparle demain?
0: Allez, on en reparle demain. À demain.
3: À demain.
0: J'espère que je serai prêt pour l'examen. Lui, il va essayer de nous expliquer si c'est vrai ou pas que les chats retombent toujours sur leurs pattes et puis aussi les risques autour de cette légende. C'est Pierre Fabin, notre vétérinaire, qui sera là dans quelques instants.
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0: C'est une légende urbaine aussi vieille que le monde, je crois. On dit que les chats retombent toujours sur leurs pattes, sans une seule égratignure. Alors ce super pouvoir facile, on a même l'impression parfois qu'on peut laisser nos fenêtres, nos balcons grands ouverts, hein, parce qu'après tout, pas de risque, le chat ne risque rien. Mais il y a quand même un mais. Hein. Bonjour Pierre Fabin.
6: Bonjour Loïs.
0: Alors avec vous, on va démêler le vrai du faux. Alors est-ce que c'est un mythe ou une réalité ?
7: Et c'est une réalité anatomique fascinante, mais avec de très grandes limites. Le chat possède effectivement ce qu'on appelle un réflexe de redressement. Grâce à un système très performant dans son oreille interne, il sait instantanément où est le haut et le bas pendant sa chute. Comme il n'a pas de véritable clavicule et possède une colonne vertébrale d'une souplesse extrême, il peut pivoter sur lui-même en plein vol. L'avant du corps d'abord, puis l'arrière, en utilisant sa queue comme balancier. C'est un mouvement digne d'un gymnaste olympique. Mais attention, ce n'est pas parce qu'il atterrit sur ses pattes qu'il ne se blesse pas.
0: Ouais, c'est donc une technique d'atterrissage, mais ça ne les rend pas invincibles, on comprend bien. Du coup, concrètement, qu'est-ce qui rend une chute dangereuse, même dans le cas où il arrive à retomber sur ses pattes, docteur ?
7: Tout est une question de hauteur et de temps de réaction. C'est ce qu'on appelle le syndrome du chat parachutiste. Si le chat tombe du premier étage, paradoxalement, il n'a parfois pas le temps de réaliser sa vrille complète avant de toucher le sol et il s'écrase sur le côté. S'il tombe de plus haut, il a le temps de se retourner et d'écarter les pattes pour freiner sa chute, mais à l'impact, la vitesse et le poids de son corps sont tels que les pattes ne peuvent pas toujours tout amortir. Sa tête et le reste de son corps peuvent violemment heurter le sol. Résultat, on observe des fractures de la mâchoire, des fentes du palais, des poumons perforés, des pattes cassées ou parfois des vessies éclatées.
0: Ouais, c'est assez effrayant ça quand même. Bon, on est bien loin du dessin animé, alors comment on les protège nos félins si par exemple on vit dans un appartement et qu'on veut aérer l'été, docteur ?
7: Alors la première étape, c'est d'oublier cette phrase dangereuse. Mon chat n'est pas bête, il a un super équilibre, il ne sautera jamais dans le vide. C'est faux, le chat n'a pas conscience du vide absolu. S'il marche sur la rambarde et qu'un pigeon passe à proximité ou qu'un papillon l'effleure, son instinct de prédateur prend le dessus. Il va bondir par pur réflexe. La seule prévention efficace à 100%, ce sont les filets de protection ou grillages pour balcons et fenêtres. C'est un aménagement peu coûteux qui sauve des vies tous les jours. Et méfiez-vous aussi des fenêtres aussi haut battantes. Un chat qui tente de sortir par l'entrebâillement glisse et se retrouve coincé au niveau du bassin en forme de V. C'est un piège mortel qui coupe la circulation sanguine et broie les organes en quelques minutes.
0: Ah, donc là, on fait gaffe aussi. Merci beaucoup, en tout cas, Pierre Fabin, le vétérinaire d'ici Besançon, qui vous laisse tous ses conseils sur notre site et également sur l'application ici. Nous, on va se replonger dans l'ambiance de la foire comtoise avec le responsable du village italien qui était au micro de Arnaud Fromage, lui qui vous a proposé une émission samedi et dimanche matin en direct de ce grand événement franc-comtois avec ici Besançon. On réécoutera ça dans les plus ici Besançon, juste après Juliette Armanet et le dernier jour du disco. Le

0: 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Il est temps de s'intéresser au plus ici Besançon, des bonus quelque part, on réécoute des séquences hein, qui ont marqué la semaine dernière. Arnaud Fromage vous accompagnait en direct de la foire comtoise samedi et dimanche. Arnaud qui était avec un vrai Italien qui nous a donné faim, vous allez l'entendre.
1: Et bonjour Mario.
2: Et bonjour à tous.
1: Vous êtes le responsable du village italien. Vous avez fondé une association en Italie qui s'appelle Villarte. Est-ce qu'on peut un petit peu parler de cette association? C'est quoi votre votre mission au quotidien?
2: Voilà. Alors nous, on est un groupe de copains qui on se connaît de longtemps. Donc, ce sont 20 ans qu'on travaille ensemble. Nous sommes tous des artisans et commerçants italiens. Et donc, je tiens à souligner qu'on vient d'Italie.
1: Oui.
2: On n'est pas basé en France. Et notre objectif, c'est de faire connaître notre savoir-faire, notre culture, notre la mode, la gastronomie et tout ça aux Français. Disons que les produits italiens sont très appréciés, donc les Français sont notre cousin. Et nous aimons venir en France pour travailler, pour faire connaître voilà notre esprit italien et notre convivialité voilà. Parmi les produits qu'on va présenter.
1: C'est vrai que l'Italie, c'est comme la France. La Franche-Comté, ça n'est pas la Bretagne. Les Pouilles, ça n'est pas la Ligurie dont vous venez, c'est le secteur de Gênes. C'est quoi les spécialités que vous nous avez ramenées de votre région à vous?
2: Oui, alors dans la mode, vous avez des vestes en cuir magnifiques. Vous avez des sacs en cuir aussi. Donc là, tout ce qu'il faut pour bien s'habiller à la mode. Après, des bijoux, des Murano, très, très intéressants, très, très
1: Murano, beaux. C'est juste à côté de Venise.
2: Oui, tout à fait. Les cuirs ils viennent de Naples et de la Toscane. Voilà. Après, vous avez des pierres, des tables en pierre de lave, pardon, c'est un ami sicilien qui fait, qui sont magnifiques, sont faits, les dessins, il est fait à la main, donc quelque chose qui est garanti à vie. Et dans la gastronomie, vous avez différentes choses, donc la charcuterie, charcuterie italienne, jambon de Parme, mortadella.
1: Mais les vrais, pas les copies qu'on a dans les supermarchés, nous. Les vrais, qui goûtent bien l'Italie.
2: Oui, vous savez, des fois, bon, pour avoir les prix, les surfaces, ils font des achats, voilà, qui sont pas les top. Mais nous, on cherche de vous proposer des choses de qualité, voilà, les prix un peu plus chers que dans les surfaces, bien sûr. Mais la qualité, elle est assurée.
0: La qualité avant tout, c'est ce qu'il faut retenir. Merci mon cher Mario qui était au micro d'Arnaud Fromage. Je sens que ce petit Arnaud Fromage s'est bien régalé, en tout cas à la foire comtoise. Arnaud qu'on retrouve à 7h40 pour la nécessaire minute comtoise. On reviendra sur un mythe ou peut-être une réalité, celle de Robin des Bois. Pour l'instant, place à Humour en Tube, ce sera dans quelques minutes avec Fred Ballard et on trouvera les meilleures excuses pour ne pas aller bosser. Ça fait envie en ce lundi matin. Pour l'instant, place au roi de la pop, vous l'aurez reconnu, Michael Jackson et Dirty Diana tout de suite sur ici Besançon. 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

0: Tellement avant-gardiste pour l'époque. Michael Jackson et Dirty Diana sur ici Besançon. On va se préparer pour ce lundi à trouver une bonne excuse pour ne pas aller au travail dans l'humour en tube. Bougez pas.
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0: Un qui n'a jamais eu envie de trouver une bonne excuse pour ne pas sortir du lit un lundi matin. Alors pour ceux qui sont à court d'idées, Fred Ballard a trouvé quelques excuses bidons pour rester sous la couette un lundi matin et à tout âge.
9: À l'école, il y a toujours un prof qui picole. Qui pue de la gueule. Enfin, en même temps, ça va ensemble, souvent. Tu vois. Moi, j'avais ma prof de bio. Elle fait de la gueule, c'était une horreur, ma prof de bio. Je te jure, tu peux pas travailler dans ces conditions-là.
10: Alors, même si cette excuse est un chouïa limite au niveau crédibilité, c'est vrai qu'une haleine de bouche d'égout peut provoquer vomissements, maux de tête et évanouissements sur le lieu de travail, mais aussi sur le trajet du travail. Donc oui, l'haleine fétide est un filon à creuser.
9: Souvent, le matin, c'est le genre de gens que tu rencontres le matin à 7h du matin dans le métro. Tu sais, quand tu vas bosser, que t'es là sur la barre, là, au milieu, là. C'est qu'il y a déjà toute pleine d'huile, là. Et là, le mec qui pue la gueule, il est là. Il est pour toi, il est là.
10: Voilà, bon, visiblement, Arnaud Ducret a bien exploité l'excuse foireuse des odeurs nauséabondes pour se faire porter pâle. Une excuse qui aura bien servi à Julien Santini pour zapper les réunions du lundi qui commençaient toujours par un tour de table pour se présenter.
11: On se connaissait tous. On se présentait. Et j'étais stressé. Et je me disais, mais Julien, ça n'est pas normal de se mettre dans des états pareils, alors que dans le fond, tu sais comment tu t'appelles.
10: Oui, alors quand on en arrive à ce point-là, plutôt que de trouver une bonne excuse pour pas aller bosser, il faut trouver un autre boulot. Hein. Faire marrer les gens le soir, par exemple, c'est moins stressant comme boulot. Et c'est beaucoup plus rigolo, surtout le lundi matin.
0: Encore ne faut-il pas avoir peur de la foule. Hein. Bon, Julien Santini, c'est vraiment des sketchs formidables. On vous invite à réécouter tout ça sur notre application ici et sur ici.fr Besançon. Merci beaucoup, Fred.
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0: 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Il est 7h. Le journal, c'est avec vous, Cédric Ileto. Une année en demi-teinte pour la foire comtoise 2026 à Besançon.
12: 125 000 entrées à Micropolis, en baisse de 4% par rapport à l'an dernier, malgré une journée d'ouverture en plus. Pour Didier Sikink, le directeur général de Micropolis, la casse est évitée. Mais comment expliquer cette baisse? Les organisateurs n'ont pas été gâtés par les circonstances.
13: On a eu beaucoup de difficultés qui se sont rajoutées les unes aux autres. Premier point, une météo exécrable avec des pluies, du vent, un froid incroyable. Jamais vu des scènes de glace aussi marquées depuis que moi je dirige Micropolis. L'absence des paysans du concours de vaches comtoises, même s'il a été brillamment remplacé par les chevaux comtois, ben effectivement, tout ça, ça a manqué. Le contexte est compliqué. Le pouvoir d'achat, le prix de l'essence, etc. Donc on a quand même tout un nombre de commerçants qui sont satisfaits parce que je pense que les gens qui sont venus sont des gens qui étaient intéressés par des produits, etc. Mais je pense que ce qui a manqué, c'est le badaud habituel qui peut-être s'est dit je vais pas aller me laisser tenter ou je vais pas aller me déplacer, faire des kilomètres, etc. quoi.
12: Didier Sikink, le directeur général de Micropolis, au micro d'Éléonore Richard. On retournera dans les allées de Micropolis Besançon pour faire le bilan complet de cette foire comtoise à 7h30 dans l'info d'ici. 16 500 personnes ont participé au festival de musique Rolling Stone tout ce week-end à Grès. C'est un peu moins que les 17 000 spectateurs de l'année dernière. L'événement a fêté sa 18e édition avec notamment M. Pokora, Marine Aldebert ou encore Stéphane Echer. Un incendie dans un hangar agricole à Roux près de Quingé dans le Doubs hier après-midi. Le propriétaire âgé de 71 ans a été brûlé aux avant-bras. Il faisait de la soudure quand l'incendie a démarré, selon la gendarmerie. Il a été légèrement blessé, évacué vers le CHU de Besançon. Une vingtaine de pompiers sont intervenus. Le bâtiment était totalement embrasé à l'arrivée des secours. Mobilisation attendue aujourd'hui au collège des Termes à Luxeuil-les-Bains en Haute-Saône. Les personnels sont invités à faire grève, manière de protester contre les insultes et les menaces qui visent le principal et une professeure de l'établissement. Menaces proférées par un couple de parents d'élèves, selon la mairie de Luxeuil. Une plainte a été déposée contre l'enseignante pour harcèlement.
5: Les députés au chevet du monde agricole.
12: La loi d'urgence agricole est examinée cette semaine à l'Assemblée nationale. Projet de loi défendu par Annie Genevard, la ministre de l'Agriculture, originaire du Doubs. Le texte est censé être une réponse à la colère du monde agricole exprimée l'hiver dernier. Moins de contraintes pour créer des retenues d'eau, moins de produits venus de l'étranger et traités avec des pesticides interdits dans l'Union européenne. Autre mesure marquante, il sera plus facile d'agrandir les bâtiments agricoles. Une bonne chose pour Christophe Chambon, le secrétaire adjoint de la FNSEA. Il a construit il y a un an un nouveau bâtiment d'élevage dans son exploitation laitière à Sancey, dans le Doubs.
14: Si je prends mon cas personnel, ça sera une satisfaction pour l'avenir. On est en GAEC, on a eu un projet récemment. Ça n'empêche pas que dans les 10 années prochaines, on n'ait pas de nouveau un projet et ça peut être que positif pour l'agriculture française notamment. Aujourd'hui, les agriculteurs, ils veulent entreprendre, ils veulent se développer pour continuer de produire. Mais pour ça, on avait vraiment à chaque fois trop de freins. Et je prendrai qu'un seul exemple qui va forcément faire réagir. Mais on ne peut pas à un moment demander d'avoir plus de production locale. Et à chaque fois qu'on peut avoir un projet, même dans notre département, de poulailler ou de porcherie sur paille, avoir des freins par beaucoup d'associations qui, par les mêmes, souhaitent manger de la viande locale, mais qui ne veulent pas voir des bâtiments se construire au niveau du département.
12: Ce projet de loi urgence agricole est un recul sur les questions d'environnement, selon plusieurs ONG et associations. On en parlera à 7h45 avec Dominique Voynet, la députée écologiste du Doubs, sera l'invitée d'ici Besançon. Et qui profite de la hausse des prix des carburants et pourquoi les prix ont augmenté autant et aussi vite après le début de la guerre en Iran? Une trentaine de députés de droite réclament une commission d'enquête parlementaire sur le sujet. Parmi eux, la députée LR du Jura, Marie-Christine Dalloz, ou le député du Haut-Doubs, Éric Liégeon.
5: Ici Besançon, il est 7h04, le FC Sochaux-Montbéliard va regoûter aux joutes de Ligue 2 de football.
12: On n'en finit plus de fêter la remontée du club après 3 saisons de National. Le FCSM passait tout près de la faillite. Ça valait bien une parade dans les rues de Montbéliard samedi. Et maintenant, Hervé Blanchard, les dirigeants vont devoir se mettre au travail pour préparer une équipe dans un championnat de plus en plus relevé.
15: Fini les déplacements à Villefranche, Bourg-en-Bresse ou encore Aubagne. Sans faire offense à ses clubs, le FCSM retrouve son rang en retournant en Ligue 2 avec des adversaires historiques du football français, Reims et Nantes, peut-être Saint-Etienne ou Nice. Bonal va revibrer avec ses chocs dignes de la Ligue 1. Il y aura aussi des derbies de l'Est contre Nancy, Metz et encore Dijon. Oui, Sochaux va regoûter au parfum du foot pro à des joutes de haut niveau. Si Sochaux a de quoi bien figurer avec l'effectif actuel, le renforcer est évident et impératif. Garder l'ossature est même prioritaire, mais dénicher des top joueurs au poste clé l'est également. C'est le grand défi de cette intersaison pour déjà se mettre à l'abri du maintien au plus tôt et plus si affinité ensuite. Pour le centenaire du club en 2028, les supporters rêvent déjà d'un retour en Ligue 1. Mais chaque chose en son temps, même si 3 ans après sa quasi-disparition, impossible n'est plus Sochalien.
12: Les joueurs de Sochaux qui sont en vacances, reprise de l'entraînement le 29 juin, première journée de Ligue 2 prévue le 8 août prochain. La montée, les joueuses de rugby de l'Olympique Besançon en rêve. Les Bisontines ont battu hier Tarbes en quart de finale de Fédéral 1. C'est la 3e division, succès 19-15. Besançon jouera contre les Puncheuses, club de la région lyonnaise en demi-finale dans 2 semaines. Le champion de Fédéral 1 monte en 2e division. Et puis c'est un autre genre de montée qui attend 5 élèves et une professeure du lycée Paul-Émile Victor de Champagnole dans le Jura. La montée des marches du Festival de Cannes. Nos Jurassiens sont partis pour le 79e Festival du film. Ils vont découvrir l'envers du décor. Reportage à retrouver dès maintenant sur ici.fr Besançon.
5: À suivre dans le 90 secondes, l'info en France et dans le monde, ce sera 7h30.
12: La réponse face au développement du trafic de protoxyde d'azote. Le Sénat examine la loi Riposte Poste qui prévoit de sanctionner la consommation détournée de ce gaz hilarant qui provoque de graves séquelles. Et puis le début de Roland-Garros à Paris, les qualifications du tournoi de tennis à partir d'aujourd'hui, une semaine avant l'entrée en lice des têtes d'affiche sur la terre battue.
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12: À 7h06, le temps de ce lundi, il y aura à boire et à manger.
5: C'est ça, on ouvre le parapluie, on le referme, on l'ouvre, on le referme et ainsi de suite hein, pendant toute la journée avec parfois de la pluie, parfois de belles éclaircies, parfois de la grisaille, parfois un ciel bleu. Enfin bref, une alternance hein, de tous les temps en Franche-Comté. Plus de neige annoncée au-dessus de 800-900 mètres d'altitude. Cet après-midi, un peu moins de pluie annoncée par Météo France, mais toujours une tendance quand même plutôt orageuse et puis les températures qui ne seront pas franchement très bonnes hein, pour la saison. 16 seulement attendues cet après-midi à Besançon, Bonne-les-Dames, Vesoul, Champy-Tégré. Si vous êtes à Pontarlier, Jougne et Mèche en deuxième partie de journée, 12 degrés annoncés jusqu'à 14 pour le Val-de-Morteau, pour Montlebon, hein, ce secteur-là, ou encore 17 si vous êtes à Dole, Arbois et Longs-le-Saunier. Demain, toujours un temps plutôt instable, mais globalement, un poil plus de soleil en Franche-Comté. Sur la route, ça se passe très bien pour vous ce matin. Pas de stress, vraiment, hein, vous partez au boulot sans aucun souci. Sinon, vous nous appelez 03 81 833 111.
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5: 7h08, on garde l'énergie les Franc-Comtois. Oui, nous sommes lundi. Oui, le week-end était long et on était bien sous la couette. On profitait des grasses matinées, mais là on repart tous ensemble avec de l'actu locale, de la musique et de la bonne humeur. On est très heureux de vous accompagner avec toute l'équipe et avec la musique aussi. Daniel Balavoine, Mon fils, ma bataille tout de suite.

0: Ah là, une voix d'exception. On oublie hein, parfois à quel point Daniel Balavoine était un génie. On vient de l'écouter avec Mon fils, ma bataille sur Ici Besançon.
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0: On vous lit, on aime vous lire hein, sur le Facebook d'Ici Besançon avec le poste météo. Vous mettez vos messages, la température proche de chez vous. Je vois qu'il fait par exemple 8 degrés à Moirans en montagne ce matin sous un ciel gris avec pour l'instant pas de pluie annoncée par Margot. On a aussi Véronique hein, qui nous a 6 degrés du côté de Villers-le-Lac ou encore Gilles, 3 degrés au four. Ah oui, les fours le matin, je peux vous dire que ça caille encore un petit peu. Ça va se réchauffer au fur et à mesure de la journée. N'hésitez pas hein, à mettre vos messages, à poster aussi vos photos sur le Facebook d'Ici Besançon. On aime regarder ça. On aime aussi vous écouter via les vocaux, sur le WhatsApp d'Ici Besançon, 03 81 833 111, pour mettre vos vocaux et puis pour jouer avec nous aussi à 7h25. Parce qu'à 7h25, je vous offre un cadeau assez exceptionnel aujourd'hui. On vous emmènera voir Gims à la Scène Royale d'Arcachon. Vous savez, le grand concert qui revient le 25 juillet prochain. Pas de montre à vous offrir aujourd'hui et pourtant, c'est de ça qu'on va parler avec David Ossiou, une montre qui a beaucoup, beaucoup fait parler ces derniers temps parce que beaucoup de gens voulaient se la procurer et forcément, ça a fait l'actualité.
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0: David Ossiou, vous posez votre œil sur l'actualité. Bonjour. Des files d'attente samedi pour acheter une montre Swatch en série limitée dans plusieurs villes de France. La police a carrément dû intervenir.
4: Eh bien, moi, ça m'a rappelé ce que dit Louis de Funès dans La Folie des Grandeurs. Les pauvres, c'est fait pour être très pauvres. Les riches, pour être très riches. Samedi, visiblement, des centaines de Français ont eu envie de lui donner tort, parce qu'il fallait voir en effet les files d'attente devant les boutiques Swatch à Marseille, à Lyon, à Paris, à Lille, des gens qui font la queue toute la nuit même pour acheter une montre née d'une collaboration avec Audemars Piguet, l'une des plus grandes maisons de l'horlogerie suisse de luxe. Certaines montres valent plusieurs dizaines de milliers d'euros. Des tensions, des boutiques fermées face à la foule et des policiers appelés sur place. Et là, mention spéciale à Lille. Un adjoint au maire menace de porter plainte contre Swatch pour entrave à la circulation et problème de propreté. Pardon, mais il devrait presque leur remettre une médaille. Ça fait des années que les élus cherchent comment faire revenir les gens dans les commerces physiques, comment redonner vie au centre-ville. Et quand enfin une marque réussit à faire sortir des centaines de personnes de chez elle, on menace de porter plainte. Parce qu'au fond, cette histoire révèle peut-être la seule vraie recette capable aujourd'hui de relancer le commerce, créer un événement, faire en sorte qu'il se passe quelque chose. Mais surtout, cette histoire raconte notre éternelle folie des grandeurs. Honnêtement, cette montre flashy à 400 euros ne devrait pas provoquer des mouvements de foule. Mais derrière cette Swatch, il y a un petit morceau de luxe suisse, un parfum de grande horlogerie inaccessible, le sentiment, pendant quelques heures, de pouvoir toucher du doigt un monde réservé d'habitude aux très riches. Et finalement, le commerce, ça fonctionne toujours quand il réussit à provoquer ça, un événement et un peu de rêve.
5: Il est l'heure de se réveiller, Monseigneur.

on finit avec une bonne référence cinématographique. Hein. Merci beaucoup, en tout cas, David Ossiou. Ça tombe bien qu'on parle de cinéma, puisque le Festival de Cannes bat son plein et le monsieur que nous allons écouter tout de suite a reçu une palme d'or d'honneur surprise. Il chante avec Olivia Newton-John. Voici John Travolta avec Summer Night. Et puis juste après, eh bien, on va vous parler d'un super événement qui revient à Nancré dans le Doubs, dans Ici ça marche.

0: Palme d'or d'honneur pour John Travolta avec Olivia Newton-John et Summer Night. On va complètement changer d'ambiance maintenant. Vous avez prévenu, hein. Je sens que le standard va exploser. 03 80 833 111 tous les jours de cette semaine à cette heure-là. On vous offre deux places pour aller voir Gims à la Saline Royale. Ce sera le 25 juillet prochain à l'occasion du Saline Royale live. Vous tentez votre chance pour le compter ou pas compter. Je compte sur vous. 03 80 833 111. Nos cultures, nos futurs, c'est un slogan que vous allez beaucoup entendre un vendredi 29 et puis samedi 30 mai prochain lors de la 26e édition de l'annuel des artistes à la campagne au stade de Nancré dans le Doubs.
1: Depuis 26 ans, l'association des artistes à la campagne défend le spectacle vivant en zone rurale et organise des ateliers artistiques amateurs animés par des artistes professionnels. En bref, la culture se vit partout.
0: Et c'est notamment grâce à vous, Christelle Langlais, bonjour.
2: Oui, mais pas toute seule.
0: Ah, bah pas toute seule.
2: Toute une série. Ah c'est vrai que j'y suis depuis 26 ans, quand même.
0: C'est pour ça que j'ai mis notamment, parce qu'évidemment, vous n'êtes pas toute seule pour organiser tout ça. Vous êtes l'une des membres du conseil d'administration collégial de l'association. Déjà, selon vous, aujourd'hui, le spectacle en milieu rural, il se porte comment, Christelle? Vaste question. Hein.
2: Ça, c'est la question. J'ai envie de dire pas très bien, quand même. Même si beaucoup de choses fleurissent, etc. Beaucoup de petits festivals un peu comme les nôtres ou des envies, il n'empêche qu'aujourd'hui pour les associations comme nous c'est compliqué. Tout est maintenant un peu enfin, ce qui est vivable c'est ce qui va être maintenu par les collectivités, donc du coup des choix, enfin voilà.
0: Et vous continuez quand même de mener à bien des missions, vous cherchez à promouvoir cette culture au travers de l'annuel des artistes à la campagne. Alors comment il est né ce projet il y a maintenant 26 ans, avec quel objectif aussi derrière?
2: Alors ça c'est, il faut remonter à 26 ans, c'est-à-dire que moi je suis arrivée à la campagne, j'avais jamais vécu à la campagne déjà. Et puis on habitait avec une copine qui faisait partie de la grosse entreprise, une association qui mettait en place des projets culturels. Et on avait envie que les gens se rencontrent en fait. Voilà, on était tout seul là au milieu. Et puis par le biais de ce qu'on connaissait, c'est-à-dire la culture, donc on s'est dit pourquoi pas monter un projet. Pour nos enfants aussi, parce que voilà, on s'est éloigné de la ville, donc plus compliqué d'aller voir des spectacles, d'être plus proche de ce monde-là, quoi. Donc voilà, on est parti de là et il y avait des gens du village qui sont partis avec nous tambour battant, et puis voilà, on est comme ça.
0: C'est plutôt réussi, hein, on peut le dire. Après 26 années, c'est que ça marche quand même. En quelques mots, quel est le programme pour cette édition-là qui nous attend les 29 et 30 mai prochains? En quelques mots, parce que c'est vrai qu'on peut pas tout résumer sur deux jours, Christelle.
2: Non, mais c'est vrai que ce qu'il faut retenir, c'est que déjà, nous, c'est pas une date habituelle, puisque d'habitude, on est le deuxième week-end de juin. Cette fois-ci, c'est le 29-30 mai, avec cette particularité de travailler avec Wanubida, qui est une compagnie du coin. Et on est vraiment en partenariat sur ce projet. Donc il y a vendredi soir et samedi après-midi jusqu'à tard le soir en musique. Ce qu'il faut peut-être retenir aussi, c'est que le vendredi soir et le samedi début d'après-midi, c'est le même spectacle. C'est un peu aussi une particularité. Donc le spectacle de Wanubida sous chapiteau. On a un chapiteau, donc quel que soit le temps, on sera
0: ça,
2: là.
0: Ça, c'est parfait, ouais.
2: Ça, c'est parfait. Et voilà, après, c'est toujours, comme d'habitude, du spectacle de rue, de la fête, de la musique, des bonnes choses à grignoter.
0: Sur place.
2: Préparé sur place, voilà. Et puis notamment notre apéro, quand même, qui commence à être connu, qui est fait par nos cuisinières à nous, dans le cadre de nos ateliers.
0: Voilà, c'est bien noté. Vendredi 29 et samedi 30 mai, tous au stade de Nancré. C'est pas très loin de Besançon pour l'annuel des artistes à la campagne, des artistes, des groupes, de la musique, de quoi grignoter pour tout le monde et c'est en milieu rural. Merci beaucoup, Christelle, et à très bientôt.
2: Écoutez, à très bientôt et merci beaucoup.
0: C'est avec grand plaisir. Pour plus d'informations, artiste au pluriel à la campagne.fr. Merci beaucoup. 03 80 833 111 pour continuer à parler de culture, pour aller chanter avec Gims, qui sera à la Saline Royale d'Arcachon le 25 juillet prochain. Vous nous appelez. On vous laisse le temps de Zaz avec son titre Je veux pour le faire.

0: le titre de Zaz qui est de retour, hein, qui est en tournée partout dans le monde et notamment en France avec ici Besançon. C'est bientôt l'heure de jouer.
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0: Oh et quel cadeau! Attention, deux places pour aller voir Gims à la Saline Royale, ça c'est quand même vraiment la classe. Ce sera le 25 juillet prochain et toute cette semaine, du lundi au vendredi à 7h25, on vous offre ce cadeau. Bonjour Valérie!
3: Bonjour!
0: Alors déjà félicitations, vous êtes arrivé jusqu'à nous, parce que je peux vous dire que le standard, il a explosé comme j'avais pressenti ce matin. Tout le monde veut aller profiter de ce concert parce que c'est parti comme des petits pains le jour où la billetterie est ouverte. Hein.
3: Oui exactement, oui.
0: Vous êtes partie de ceux qui voulaient peut-être des places à ce moment-là?
3: Moi j'ai acheté des places pour Sting.

0: pas-compter.
1: Un pas-compter. Il nous faut les fameuses. Attention, les deux bonnes réponses, Valérie.
0: Oui.
1: Deux bonnes réponses. Aïe, aïe, aïe, deux bonnes réponses et c'est gagné.
0: Ouais, yes.
1: Eh oui, Gims qui ne porte pas de casque, on n'est pas sur les Daft Punk, on est sur Gims, c'est plutôt des lunettes de soleil hein, qu'il a tout le temps sur la tête. On l'a connu en effet avec Section d'Assaut dans les années 2000 avec cette chanson. Ah vous écoutiez.
0: Oui.
1: Ouais, ça marque forcément les esprits. Et puis il a déjà chanté le titre Reste en effet en duo avec Sting. C'est gagné, c'est pour vous les places.
0: Génial.
1: Profitez-en bien, Valérie. En tout cas, vous savez déjà à qui vous y allez.
0: Commence bien.
1: Ah bah oui, ça commence bien. Vous savez à qui vous y allez du coup voir ce concert.
0: Oui, bah avec mon mari.
1: Ah, il s'appelle comment?
0: Jean-Pierre.
1: Eh bien, on salue Jean-Pierre ce matin. Profitez-en bien. Nous, on va s'intéresser à l'info d'ici Besançon. Ce sera dans quelques instants avec vous, Cédric Eto.
2: La 98e édition de la foire comtoise. Un peu triste entre la météo et le contexte économique. La fréquentation a diminué, même si 125 000 personnes ont quand même fréquenté les allées de Micropolis à Besançon.
1: Pour l'instant, place à l'actualité en France et dans le monde avec le 90 secondes info présenté ce matin par vous, Audrazo.
3: Patrick Bruel dénonce des rumeurs parfois absurdes et écœurantes, visées par 6 plaintes désormais en France et en Belgique. Le chanteur et acteur sort de son silence. Il assure ne pas avoir violé ni drogué Flavie Flamand. Jamais, dit-il, je n'ai forcé une femme. De nouvelles fouilles démarrent aujourd'hui à Rouvray, près d'Auxerre, là où le tueur en série Émile Louis avait avoué avoir enterré 7 jeunes femmes. Seuls 2 squelettes ont été retrouvés à ce jour. Le crâne d'une 8e victime potentielle avait été découvert fin 2018. Canal Plus ne veut plus travailler avec les 600 professionnels du cinéma qui ont signé une tribune anti-Vincent Bolloré. Juliette Binoche, Adèle Haenel, Swann Arlo, ils avaient dénoncé l'emprise grandissante de l'extrême droite sur le cinéma. « Je n'ai pas envie de travailler avec des gens qui me traitent de crypto-fasciste », répond le patron de Canal Plus. Le soulagement immense des parents du petit Elio, 4 ans, atteint d'une leucémie rare et agressive. Un donneur compatible a été trouvé, mobilisation exceptionnelle. Près de 70 000 personnes se sont portées volontaires à des dons de moelle osseuse après l'appel lancé par les parents. Lille jouera la Ligue des Champions la saison prochaine et Marseille jouera la Ligue Europa, bilan de cette ultime journée de Ligue 1. Auxerre et Le Havre décrochent le maintien. Nice jouera sa survie en Ligue 1 la semaine prochaine face à Saint-Étienne. À Roland-Garros, top départ aujourd'hui des qualifications. Les joueurs classés au-delà de la 100e place mondiale vont tenter de décrocher une place dans le tableau final.
2: Merci Audrazo. Dans l'info d'ici Besançon ce matin, on fait le bilan de la foire comtoise 98e édition. Elle s'est achevée hier à Micropolis Besançon avec une fréquentation en baisse de 4% malgré une journée de plus que l'an dernier. 125 000 visiteurs. La foire marquée par le froid, la pluie, l'absence de bovins suite à l'épidémie de dermatose. Éléonore Richard est allée dresser le bilan de cette foire comtoise dans les allées de Micropolis.
4: Si l'on demande à Pauline et Lila, 8 ans, assise dans l'une des allées de la foire comtoise, cornet de glace à la main, le bilan est positif.
5: C'est trop bien!
6: Il y a beaucoup de manèges, c'est très très cool.
7: Les glaces, elles sont trop bonnes!
4: Oscar, forain, en vend justement des glaces, mais elles n'ont pas eu beaucoup de succès cette année.
8: Tout ce qui est frais, genre les boissons, les granitas, les glaces, c'est ça qu'on a fait une belle chute. Moins 60-70% à ce niveau-là. Ouais.
4: En cause, la mauvaise météo de ces 10 derniers jours. Heureusement, Oscar a pu se rattraper avec ses churros et ses gaufres. Un peu plus loin, Rudy fait tourner le train fantôme, attraction présente à la foire depuis 30 ans.
9: Bah, le bilan est assez catastrophique, hein, mais bon, par rapport surtout à la météo. Puis là, même aujourd'hui qu'il fait beau, ça n'a pas l'air de trop rentrer, donc c'était une année très très délicate. Hein.
4: Si la météo fait fuir, un pouvoir d'achat en berne a probablement aussi un impact sur la consommation sur place. Nathalie Bisontine, venue profiter de la foire avec son mari et ses deux garçons, dit faire attention au budget.
10: Ouais, j'ai dit aux enfants, on regarde, on fait un tour et après vous choisissez. C'est des attractions, on ne fera pas tout. On doit payer l'entrée, on va manger sur place, on va payer des attractions, oui, c'est un budget.
4: Côté commerçant, le bilan est très mitigé. Certains font grise mine. Valérie, fabricante et vendeuse de casseroles venue d'Antibes, estime une baisse de chiffre d'affaires d'environ 30% par rapport à l'an dernier.
11: C'est la première fois en 15 ans qu'on ne va pas rechercher de la marchandise à l'usine pour compléter notre gamme. Ça a été très compliqué cette année. Après, l'ambiance, toujours aussi sympathique. On aime les bisons.
4: Mais d'autres exposants dressent un bilan satisfaisant de cette foire. C'est le cas de Denis, vendeur de literie à Vaujaucourt.
12: On est très satisfait. On a eu des bonnes retombées.

0: Et on fait pas tout le temps des affaires à la foire. Les gens ont besoin d'une réflexion. Et donc, au cours de l'année, ils viennent nous voir en magasin. C'est une grande vitrine pour nous.
1: Une grande vitrine qui reviendra l'année prochaine pour la 99e édition de la foire comtoise.
2: Reportage signé Léonore Richard à retrouver sur ici.fr Besançon.
3: La loi urgence agricole examinée cette semaine à l'Assemblée.
2: On en parle dans le journal de 8h. Le texte doit permettre de faciliter la vie des agriculteurs et lutter contre la concurrence déloyale. On en parle également à 7h45 avec la députée écologiste du Doubs, Dominique Voynet. Elle sera l'invitée d'ici Besançon. Et puis on ira à la rencontre des lycéens du Jura, partis vivre de l'intérieur, le festival du film de Cannes. Allez, on regarde le ciel ce lundi matin avec de la grisaille.
3: Parfois on est ébloui, parfois on voit de la grisaille. C'est vrai que c'est un petit peu compliqué le temps en Franche-Comté, c'est depuis quelques jours là. Toujours un temps assez étrange avec ce mélange de nuages, puis parfois de belles éclaircies, puis de la pluie pour la matinée. L'après-midi, plutôt tendance orageuse, un peu moins de pluie annoncée hein, d'après les prévisionnistes, mais attention de manière localisée, toujours possiblement du vent. Et puis quelques petites averses, hein, notamment dans le Haut-Jura et le Haut-Doubs. Les températures du jour, rien de forcément... au-dessus des normales de saison, hein. On aura 16 par exemple à Besançon, Baume-les-Dames, Vesoul, Champy-Tégré, pas plus de 12 pour Pontarlier, Jougnies et Mèche, à Mortemont-le-Bon 14 degrés annoncés, ou encore 17 si vous êtes à Dole, Arbois et Lons-le-Saunier. Demain, toujours un temps instable, mais un peu plus de soleil normalement d'après Météo France.
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3: Tout va bien, pas de soucis particuliers ce matin, sauf sur la D464, quelques petits coups de frein au niveau de Montfaucon, toujours avec les travaux pour aller en direction de Mort ou de Besançon, et puis toujours aussi dans la voie des Mercureaux, quelques ralentissements pour aller vers les ronds-points de Beurre dans le sens descendant, mais vraiment rien de bien méchant. Sinon, vous nous appelez 03 81 833 111.
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3: Alors vous nous écoutez à la radio avec la FM, la DAB+, vous pouvez aussi nous écouter via l'application ICI sur ICI.fr, nous lire sur notre site ICI.fr Besançon. Bref, vous pouvez retrouver plein de contenus, ça continue, c'est absolument partout ici. Puis c'est également à la télé le matin depuis 6h30, j'en profite pour un petit coucou à Baptiste, notre éditeur visuel qui nous permet d'être à la télé avec les caméras qui s'allument. La radio, elle continue aussi avec Michel Polnareff pour ce qui est de la musique.

0: Oui, c'est la météo, en effet. Aujourd'hui, plutôt un temps instable, hein, on vous le disait en Franche-Comté sur Ici Besançon Radio. Michel Polnareff à l'instant.
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0: Il est temps de retrouver aussi Arnaud Fromage pour la nécessaire Minute Comtoise. Bonjour Arnaud.
3: Bonjour, bonjour.
0: Arnaud, aujourd'hui vous revenez sur les origines d'un mythe.
4: Oui, sur l'un de ces personnages entre fiction et réalité qui alimentent les contes et légendes depuis des siècles. De ceux dont on ne sait plus vraiment ni comment ni pourquoi ils nous sont parvenus, son nom, Robin des Bois. Ce héros du peuple qui vole aux riches pour donner aux pauvres, tellement sulfureux d'ailleurs qu'il a été interdit aux États-Unis dans les années 50, bah oui, il était jugé trop communiste. L'histoire, on la connaît tous, Robin des Bois et ses compagnons, dans la forêt de Sherwood, poursuivis par le shérif de Nottingham et aidés par la belle Marianne. Sauf que, dans la légende, eh bien, il n'y a rien de plus précis que ça.
0: Et forcément, les historiens ont cherché à en savoir un peu plus.
4: Oui, d'autant que les exploits de Robin des Bois sont racontés depuis fort fort longtemps. 1377, c'est la date du plus ancien écrit qui mentionne le plus célèbre des voleurs, sous la plume de William Lagland. Et d'ailleurs, ce n'est pas un personnage très positif. Dans son roman, je cite... Ils préférèrent aller à la taverne qu'à la Sainte-Église, écouter une chanson de Robin des Bois ou de quelque autre bandit que la messe ou les matines. Une première mention de Robin des Bois qui ne nous dit toujours pas d'ailleurs si le personnage a existé ou pas, mais qui nous aide au moins à resserrer les recherches sur une période. Les historiens ont en tout cas repéré le cas d'un Robin Hood, valet de chambre du roi Édouard II d'Angleterre, qui aurait quitté son poste en 1324 et serait retourné vivre à la forêt, mais rien ne prouve qu'il soit devenu un hors-la-loi par la suite. Autre candidat au poste de Robin des Bois, Robert Hood de Wakefield, c'est près de Manchester, soldat de l'armée rebelle du comte de Lancaster, qui aurait pu inspirer le personnage. Tout comme Robin des Bois, le Robert a été emprisonné en 1354 dans l'attente de son jugement pour des forfaits commis dans la forêt de Rockingham, au centre de l'Angleterre. Bref, il semblerait qu'il n'y ait pas qu'un seul Robin des Bois, mais une succession de personnages qui ont, au fil du temps, formé la légende en pleine guerre de Cent Ans et de révoltes paysannes. Ce qui est sûr, c'est que la transmission orale a fait son œuvre jusqu'à l'invention de l'imprimerie, qui va définitivement coucher la légende sur papier, même si là aussi il existe deux versions, la geste de Robin des Bois et Robin des Bois et le moine.
0: Et ces récits sont différents de ceux qu'on connaît aujourd'hui, du coup ?
4: Alors, les personnages principaux y sont. Robin des Bois, Petit Jean, le shérif de Nottingham. L'histoire est globalement la même, mais en beaucoup, beaucoup plus violente. Dans la geste de Robin des Bois, lorsqu'il affronte le shérif de Nottingham, notre héros à capuche le transperce d'abord d'une flèche avant de le décapiter. Dans Robin des Bois et le moine, c'est Petit Jean qui égorge un moine qui avait trahi Robin en le livrant au shérif. Mais voilà, ce qui plaisait aux enfants du Moyen-Âge a un peu moins la cote aujourd'hui, probablement une affaire de génération.
0: Oh oui, la génération a un petit peu changé, je pense. Merci beaucoup Arnaud Fromage, à demain.
4: À demain.
0: Pour la nécessaire Minute Comtoise que vous retrouvez également sur ici.fr Besançon en réécoute avec d'autres épisodes. One Republic pour la musique, c'est dans 30 secondes.
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0: La loi urgence agricole est examinée cette semaine à l'Assemblée nationale. Une loi qui est censée calmer la colère des agriculteurs. Et on va en discuter dans quelques instants avec la députée de la deuxième circonscription du Doubs. C'est Dominique Voynet, écologiste, qui sera avec nous. Pour l'instant, je vous l'avais promis. Voici One Republic avec Runaway. Runaway.

0: Runaway One Republic sur Ici Besançon.
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0: 8h moins le quart, la loi urgence agricole examinée cette semaine à l'Assemblée nationale, loi présentée par le gouvernement en réponse à la colère des agriculteurs l'hiver dernier, loi qui inquiète aussi certaines ONG et associations de défense de l'environnement. L'invité d'Ici Besançon ce matin, c'est donc la députée écologiste du Doubs, Dominique Voynet. Elle répond à vos questions, Cédric Leto.
3: Bonjour Dominique Voynet.
4: Bonjour.
3: Tout le monde annonce des débats tendus sur ce sujet à l'Assemblée et pourtant tout le monde est pour consommer des produits agricoles qui viennent de la ferme d'à côté. Pourquoi ce sujet est aussi inflammable ?
4: D'abord parce qu'on a produit beaucoup de lois au cours des 15 dernières années. En 2010, en 2013, en 2014, en 2018, en 2021, en 2025, l'année dernière donc. Et toutes ces lois n'ont pas produit ce qui était attendu, à savoir une rémunération décente des agriculteurs. En 15 ans, ils sont de moins en moins nombreux. Hein, on est passé, je crois, de 1 200 000 agriculteurs en 1980 à 400 000 l'année dernière. Et une partie importante d'entre eux vit sous le seuil de pauvreté. C'est moins marqué sans doute en Franche-Comté, en raison de la production très valorisante du lait à Comté. Mais il y a quand même des agriculteurs qui sont dans des situations très difficiles, sans atteindre les niveaux peut-être qu'on voit dans le Sud-Ouest.
3: Et pourquoi on n'y arrive pas ? Pourquoi ces lois ? Pourquoi ces lois que vous, députés, votez, ne parviennent pas à faire augmenter les revenus des agriculteurs chez nous ?
4: Alors, moi, je ne les vote pas, tout simplement parce qu'ils ne s'attaquent pas au vrai problème. On a vu qu'on avait un problème de course au rendement, de vente à perte, de concurrence déloyale, de baisse de la part de l'alimentation dans le budget des familles. C'est ce qui passe en dernier, l'alimentation dans le budget. On a aussi un problème de dépendance de l'agriculture aux produits pétroliers, le gazole des tracteurs, les engrais, les phytos, etc. Et en réalité, les lois, elles ne traitent aucun de ces problèmes.
3: Alors, vous parliez de la lutte contre la concurrence déloyale. Il y a dans le texte une mesure pour faire barrière, faire oui. obstacle à des produits qui seraient produits avec des pesticides qui sont interdits dans l'Union européenne. Est-ce que ça va dans le bon
4: oui,
3: sens?
4: Ça c'est très bien, je voterai cet article. Mais s'agissant des revenus, déjà dans les lois Egalim en 2018, en 2021, on avait des mesures pour les revenus. Mais la mesure de tunnel de prix inventée par le gouvernement, qui fixe des prix planchers tenant compte des prix des coûts de production, elle n'est même pas obligatoire. On peut y déroger. Vous imaginez bien que sous la pression des grandes COP, sous la pression des acheteurs, etc., la pression sera forte sur les agriculteurs pour y déroger. La loi ne traite pas des questions d'accès au foncier, elle ne traite pas des questions d'installation et d'attractivité des métiers. Et si vous pensez qu'il suffit de faciliter la construction de bassines, de supprimer les règlements, la réglementation des élevages industriels ou tirer des loups pour régler les problèmes structurels de l'agriculture, moi je n'y crois pas. Je pense que la solution, elle est dans le modèle traditionnel franc-comtois, dans la polyculture-élevage. Et je vais vous suggérer deux idées, deux priorités pour notre agriculture. La première, c'est qu'on a beaucoup de petits veaux qu'on va envoyer en Italie
3: pour être engraissés.
4: Le lait de leur mère. Moi, je pense qu'il faut qu'on cesse d'envoyer nos petits veaux en Italie pour développer des filières d'engraissage et de nourrissage en Franche-Comté pour qu'on puisse consommer de la viande produite tout près de chez nous. Et puis, deuxième idée, on importe énormément de poulets, on importe maintenant des œufs, il n'y a plus d'œufs dans les supermarchés, et je pense que développer des petits ateliers d'élevage de volailles est une nécessité. Alors on nous dit les consommateurs, ils ne veulent pas.
3: Est-ce que ce sera suffisant et est-ce que ce sera à des prix que les gens sont d'accord pour payer ?
4: Oui, alors ça pose un problème. Je vous ai dit tout à l'heure que le fait que l'alimentation passe en dernier dans le budget, c'est un souci. C'est-à-dire qu'on va trouver de l'argent pour la téléphonie mobile, on va trouver de l'argent pour des choses qui sont pas vitales. L'agriculture et l'alimentation, c'est vital, on a besoin de manger. Et quand on voit l'impact des aliments trop gras, trop sucrés, trop salés, trop transformés, suremballés, marquetés sur notre santé, on se dit que c'est important, utile, indispensable même de changer de modèle.
3: Dominique Voynet, on entend tout le mal que vous pensez de ce texte de loi. On a envie de vous poser une question. Qui va sortir gagnant de ce projet de loi ? Est-ce que c'est le consommateur ?
4: J'ai pas dit tout le mal que je pense de ce projet de loi. Ce projet de loi, je trouve qu'il ne traite pas des vrais problèmes. Je pense que, comme d'habitude, il désigne la réglementation environnementale, je dirais, comme cible. Mais je ne suis pas. Il y a des mesures aussi intéressantes. Je vous ai dit, les tunnels de prix, ça pourrait être intéressant si c'était obligatoire. Le fait de ne pas importer de nourriture qui ne soit pas produite dans les conditions qu'on s'impose nous-mêmes en Union européenne, bien sûr, c'est utile et intéressant. Par contre, je pense qu'il faudra aussi à moi ou à un autre que la société s'empare du sujet, parce que là, qu'est-ce qu'on est en train de faire? On est en train de dire, vengez-vous sur les écolos en gros, vengez-vous sur la réglementation environnementale, puisqu'on n'est pas capable de vous payer décemment, au moins désignons un ennemi commun. Mais la réalité, c'est qu'on est dans la situation finalement des producteurs automobiles. Ils ont du mal de vendre leur voiture en ce moment, mais c'est comme si on leur disait, allez-y, demandez la suppression du permis de conduire et des réglementations qui vous interdisent de rouler trop vite ou d'aller en sens interdit. C'est pas correct. C'est-à-dire que la confiance des consommateurs, elle se gagne aussi parce que les produits, comme dans notre région, sont produits dans de bonnes conditions sociales et environnementales.
3: Merci Dominique Voynet. Je rappelle que vous êtes députée écologiste de la deuxième circonscription du Doubs. Entretien à écouter sur ici.fr Besançon. Bonne journée à vous.
4: Merci.
0: Après l'actualité, place aussi à l'histoire. Quelque part, c'est aussi l'actualité qu'on fait avec Stéphane Bern juste avant le journal de 8h dans quelques instants. On va voir qu'apparemment, dans l'histoire, un arrêté contre les soucoupes volantes a été pris. Ah oui, ça c'est quand même assez étonnant. Vous verrez ça après Mylène Farmer et Je t'aime, Mélancolie pour la musique.

0: Une voix reconnaissable entre 10 000, entre 10 millions même. Allez, Mylène Farmer avec Je t'aime Mélancolie sur ICI Besançon. Attention aux soucoupes volantes aujourd'hui dans Le Voyage dans le Temps de Stéphane Bern, c'est dans 30 secondes.
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0: Vous nous invitez à parler d'histoire tous les jours, Stéphane Bern, on est très heureux de vous retrouver. Eh bien le bonjour ce matin, on voyage au temps où un petit village du Vaucluse a déclaré la guerre aux extraterrestres avant Hollywood.
6: À Châteauneuf-du-Pape, il est officiellement interdit d'atterrir en soucoupe volante. Oui, c'est un arrêté municipal, très sérieux. Châteauneuf-du-Pape, été 1954. Au milieu des vignes et des galets roulés par le Rhône, le village vit surtout de son vin. Mais cette année-là, la France lève les yeux vers le ciel. On parle d'objets mystérieux, de cigares volants, de soucoupes lumineuses. La presse régionale multiplie les témoignages. Des paysans qui avaient peut-être trop forcé sur la cuvée locale jurent avoir vu des engins se poser dans les champs.
7: Ils croient voir des soucoupes volantes, des extraterrestres.
6: Le maire, Lucien Jeune, prend l'affaire au sérieux. Le 25 août 1954, il signe un arrêté municipal. Le survol, l'atterrissage et le décollage de tout engin volant non identifié sont interdits sur le territoire de la commune. Contrevenant, mise en fourrière. Les extraterrestres sont priés d'aller se garer plus loin. Derrière l'humour, il y a aussi un sens aigu de la communication. En pleine saison viticole, l'affaire attire journalistes et curieux. Le nom du village circule dans toute la France. Un coup de projecteur inattendu pour le vin de cette région. Bref, un bon coup de pub pour un bon coup de rouge. L'arrêté n'a jamais été abrogé. Théoriquement, aujourd'hui encore, une soucoupe volante ne peut toujours pas s'y poser. En France, des maires ont depuis signé des arrêtés contre la pluie, contre les moustiques ou les déserts médicaux. Des textes souvent ironiques qui servent à mettre en lumière leur commune.
0: Leur commune, et oui, la commune qui est donc bien mise en avant hein, grâce à cet arrêté contre les soucoupes volantes. D'autres épisodes à retrouver sur ici.fr. Et moi je vous dis à demain Stéphane.
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0: 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Il est 8h. Le journal, c'est avec vous, Cédric Lieto. Le cru 2026 de la foire comtoise ne restera pas dans les mémoires.
8: Il y a eu du monde, évidemment, à Micropolis Besançon. 125 000 entrées. Mais entre la météo capricieuse et l'absence de bovins, la fréquentation recule de 4% par rapport à l'an dernier. Malgré un jour d'ouverture de plus, certains exposants sont très déçus. C'est le cas de Valérie. Elle vend et fabrique des casseroles. Elle vient d'Antibes, dans les Alpes-Maritimes. Et elle estime la baisse des ventes entre 25 et 30%.
9: Ça a été très compliqué cette année. C'est la première fois en 15 ans qu'on ne va pas rechercher de la marchandise à l'usine pour compléter notre gamme. Après, l'ambiance toujours aussi sympathique. On aime les Byzantins. Ils sont toujours aussi sympathiques. On a notre clientèle fidèle. C'est ce qui nous aide à tenir et à venir ici. On revient pour eux chaque année, quoi. On est déçus parce que ça fait des années qu'on vient et que ça n'a jamais été comme ça. Mais je pense que de toute manière, tout ce qui est foire, ça devient, je dirais pas obsolète, mais la mentalité change. Et je trouve que la foire comtoise, cette année, on n'est pas beaucoup de démonstrateurs. Et ça, ça manque. Sincèrement, j'ai l'impression qu'on est plus sur un salon de l'habitat. Beaucoup d'énergie, de trucs pour la maison, les portes, les résines, les machins. Mais il n'y a pas de démonstrateurs, de gens comme nous qui font un peu de show, qui mettent l'ambiance, quoi, qui a cet esprit foire. Cette année, ça manque.
8: Et on fera le bilan complet de cette foire comtoise 2026 dans l'info d'ici à 8h30. Le succès du festival Rolling Stone a agréé 16 500 personnes ont participé sous la halle Sauzet, un peu moins que les 17 000 spectateurs de l'année dernière. C'était la 18e édition Besançon avec notamment Aldebert, Marine M. Pokora ou encore Stéphane Echer. Un homme de 71 ans brûlé au bras hier après-midi à Roux, près de Quingé, conséquence d'un départ de feu alors que l'homme faisait de la soudure, selon la gendarmerie. Il a été transporté au CHU de Besançon, légèrement blessé. 19 pompiers sont intervenus pour éteindre l'incendie dans un bâtiment agricole qui a été totalement embrasé. Les personnels du collège des Thermes de Luxeuil-les-Bains appelés à faire grève aujourd'hui. Selon le maire de la commune de Haute-Saône, le principal et une professeure ont été menacés et insultés par un couple de parents d'élèves. Le père a été placé en garde à vue. La mère de l'élève, elle, a porté plainte pour harcèlement contre cette même professeure.
0: Un projet de loi pour apaiser le monde agricole.
8: La loi urgence agricole examinée à partir de demain et toute la semaine à l'Assemblée nationale. Loi qui fait suite aux mobilisations de l'hiver partout en France. Le texte est défendu par la ministre de l'Agriculture, la franc-comtoise Annie Genevard. Il prévoit notamment de faciliter l'agrandissement des bâtiments d'élevage, de mettre un coup de frein à la concurrence d'autres pays moins regardants sur l'environnement. Projet de loi vu comme un recul par plusieurs ONG et associations de protection de l'environnement. Cela va dans le bon sens, répond de son côté Christophe Chambon. Il est agriculteur à Sensé, membre de la FDSEA dans le Doubs. Pour lui, il faut faciliter la création notamment de retenues d'eau.
10: Aujourd'hui, bien sûr qu'on va avoir beaucoup de personnes qui sont réfractaires. Quand on entend parler de méga-bassines ou autres, enfin, à un moment, c'est de l'hérésie. On demande pas, justement, à chaque fois des méga-bassines, c'est de stocker des volumes d'eau qui tombent du ciel. On a des exemples concrets qui fonctionnent très bien, notamment aux portes de Dijon, où là, la moitié de la réserve se fait simplement par les ruissellements de toutes les zones bétonnées. Et ça fonctionne parce que ça permet d'aller irriguer des centaines d'hectares qui sont autour de Dijon. Et aujourd'hui, c'est le bon sens paysan qui doit ressurgir, parce qu'on n'est pas en train de faire marche arrière sur l'environnement, comme certains veulent nous le dire. On veut simplement répondre à une attente sociétale qui correspond peut-être pas à certaines associations, mais à une attente sociétale qui est de pouvoir continuer d'alimenter la population.
8: Cette loi ne va pas améliorer la rémunération des agriculteurs, estime de son côté la députée écologiste du Doubs, Dominique Voynet. Elle était l'invitée d'Ici Besançon ce matin. Entretien à écouter sur l'application Ici. Pourquoi les prix des carburants ont-ils augmenté aussi rapidement après le début de la guerre au Moyen-Orient? Et à qui cela profite? Une trentaine de députés de droite appellent à la création d'une commission d'enquête parlementaire. Parmi eux, on trouve le député LR du Haut-Doubs, Éric Liégeon, ou la députée du Jura, Marie-Christine Dalloz.
0: 8h04 sur Ici Besançon, des lycéens du Jura à la découverte du Festival de Cannes.
8: 5 élèves de première et une professeure d'allemand du lycée Paul-Émile Victor de Champagnole. Ils sont partis pour Cannes hier dans le cadre d'un projet mené par l'Office franco-allemand pour la jeunesse. Ils vont donc voir des films et se mettre dans la peau de journalistes critiques de cinéma. Il y aura aussi la montée des marches et le tapis rouge jeudi soir. Gaël est élève de première générale et il s'attend à en prendre plein les yeux.
11: C'est un immense projet et c'est une chance inoubliable. C'est la première fois qu'on va rencontrer des artistes du cinéma et ça va aussi nous permettre de parler allemand parce qu'on sera avec des correspondants allemands. C'est un monde à part parce que on n'y est jamais allé et on va découvrir plein de choses. J'attends de rencontrer des artistes, enfin de voir ce monde un peu, ce monde du cinéma et ce monde dans lequel les artistes vivent où en fait tout est surdimensionné, c'est vraiment différent de la vie que on mène nous et oui, j'attends de voir des choses complètement extraordinaires.
8: Et on reviendra sur ce voyage hors du commun dans l'info d'ici à 8h30. Le FC Sochaux-Montbéliard va regoûter aux joutes de Ligue 2 de football. Le club remonte en Ligue 2 après 3 saisons de nationale. Les joueurs sont désormais en vacances. Reprise de l'entraînement le 29 juin. Première journée de championnat prévue le 8 août. La montée, les joueuses de rugby de l'Olympique Besançon en rêve. Les Bisontines ont battu Tarbes hier en quart de finale de Fédéral 1. C'est la 3e division. Succès 19-15. Besançon jouera contre les Puncheuses, club de la région lyonnaise, en demi-finale dans 2 semaines. Le champion de Fédéral 1 monte en 2e division.
0: À suivre dans le 90 secondes info à 8h30, l'actualité en France et dans le monde, Cédric.
8: Des fouilles démarrent aujourd'hui près d'Auxerre, dans le cimetière du tueur en série Émile Louis. Objectif, retrouver les dépouilles de victimes connues ou non. Et puis le verdict de la Ligue 1 de football. Lille décroche la 3e place et un ticket pour la Ligue des Champions. En bas de classement, Nice jouera un barrage pour le maintien face à Saint-Étienne. 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
8: On aura des éclaircies mais aussi des nuages.
0: On aura de tout ce matin, c'est vrai, avec même quelques petites averses possibles hein, sur le massif jurassien et dans le nord de la région, hein, en Haute-Saône et dans le territoire de Belfort. Un temps plutôt instable, on peut le dire, hein, qui va se poursuivre cet après-midi avec des orages, donc des pluies qui peuvent être encore localisées, du vent aussi, hein, restez toujours très vigilants, hein, notamment si vous prenez la route, des branches d'arbres peuvent toujours tomber sur les différentes voies de circulation. Les températures pour aujourd'hui, 16 attendues à Besançon, Baume-les-Dames, Vesoul, Champit et Gré dans l'après-midi, jusqu'à 12 pour Pontarlier, Jougne et Mèche, 14 dans le Val-de-Morteau, du côté de Montlebon aussi, et puis 17 si vous êtes à Dole, Arbois et Lons-le-Saunier. Demain, désolé, hein, mais ce sera toujours plutôt instable dans la région, on devrait retrouver le beau temps à partir de mercredi. Sur la route, aucun stress, sinon vous appelez Justine au 03 81 833 111, c'est notre chargée d'accueil.
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0: Allez, un petit air chaud du sud-ouest, ça nous fera du bien avec Francis Cabrel et les murs de poussière sur Ici Besançon.

0: Francis Cabrel qui, avant même les années 80, sortait ce titre, hein, Les murs de poussière sur Ici Besançon.
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0: On a beaucoup parlé, c'est bien normal, de Sochaux qui remonte maintenant en Ligue 2. On est très content de ça, notre club franc-comtois, les Jaunes et Bleus qui retrouvent ce championnat. Mais je voulais aussi parler de la Coupe du Monde de football qui se prépare en Amérique du Nord. Ce sera tout prochainement, ce sera dans un mois, même pas désormais. Est-ce que vous vous souvenez peut-être, Cédric, de la musique la plus écoutée, de l'hymne de Coupe du Monde le plus écouté de l'histoire, 2010?
3: Ce serait pas Waka Waka?
0: Je crois que c'est ça. Là, je vous laisse juger la dégaine. Hein. Attention.
3: C'est vraiment la chorégraphie est parfaite.
0: Ah, mais écoutez, c'est des années de travail pour en arriver là. Et vous m'avez parlé aussi tout à l'heure, à 6h10, qu'on en parlait déjà, de ces hymnes de Coupe du Monde, du tout nouveau, qui est signé aussi Shakira, et j'ai retrouvé un extrait. Décidément, Shakira et le football, il y a une histoire. Hein. Ça s'écrit, ça continue avec Die Die pour ce nouveau titre qui donc devient l'hymne de ce nouveau mondial. Ce sera donc dans moins d'un mois désormais en Amérique du Nord, hein, Canada, États-Unis et également Mexique. Nous, on va se plonger dans l'actualité. On va arrêter de parler de football. On va parler de toute autre chose. On va essayer d'éviter les pièges à l'offre d'emploi avec Aude Razo dans 30 secondes.
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0: Fini les arnaques à présent. Aude Razo, vous nous alertez sur les pièges à l'offre d'emploi. Il y en a beaucoup en ce moment.
5: Effectivement, et là je m'adresse tout particulièrement à ceux qui partent en quête d'un job d'été. J'ai trouvé pas mal d'alertes sur des groupes Facebook de saisonniers, des jeunes qui tombent sur une offre d'emploi dans un hôtel par exemple, très bon salaire, prise en charge à 50% des frais de transport, repas gratuits, logement gratuit, et un recruteur qui leur demande le versement d'une caution, 150 € pour le logement justement. C'est là que ça doit vous mettre la puce à l'oreille, parce que l'objectif numéro un d'une fausse annonce, c'est quoi? C'est de vous piquer de l'argent, et c'est souvent une histoire de caution pour un appartement ou pour le tablier, l'uniforme que l'établissement va vous fournir pour servir les clients. Objectif numéro 2, récupérer un maximum d'infos sur vous, carte d'identité, carte vitale, votre RIB, tout un tas de choses que l'escroc pourra utiliser un jour pour vous arnaquer ou pour carrément usurper votre identité.
0: Et Aude, comment on fait pour démasquer ces fausses annonces? Parce que c'est pas vraiment évident. Hein.
5: Alors, premier réflexe, vous prenez avec des pincettes toujours le mail ou le numéro de téléphone qui est mis dans l'annonce. L'an dernier, un restaurateur, un vrai, s'était demandé pourquoi il recevait là tout d'un coup tout un tas d'appels de candidats pour un job de serveur, une annonce qu'il n'avait pourtant jamais postée. En fait, ces candidats sont tombés sur une fausse annonce, ils ont eu le bon réflexe, ils ont cherché sur Google le vrai numéro du restaurant, ils ont appelé et ils ont découvert le poteau rose. Méfiez-vous aussi d'un recruteur qui vous dit oui tout de suite, aucun entretien, rien du tout, c'est ultra suspect. N'envoyez jamais de RIB, de numéro de sécu, de carte d'identité avant de l'avoir rencontré et ne versez jamais d'argent avant la signature d'un contrat, jamais.
0: C'est bien noté, merci beaucoup Aude. Moi je vous propose d'aller chercher les croissants. Oui, parce qu'on a envie de croissants, on a envie de pain. Ce sera avec les gens d'ici, un certain Thierry M, juste après un duo exceptionnel sur Ici Besançon. Patrick Fiori et Florent Pagny avec le titre J'y vais.

0: Patrick Fiori et Florent Pagny, un sacré duo sur Ici Besançon avec le titre J'y vais. Vous irez peut-être à la Citadelle de Besançon tout prochainement, jusqu'à fin 2026. Vous pouvez en profiter grâce aux deux entrées que je vous offre désormais au 03 81 833 111 pour avoir ces deux entrées pour la Citadelle de Besançon. Vous appelez Justine et on jouera au compté ou pas compté. Je vous le répète le numéro, hein, 03 81 833 111. À cette heure-là, pas toujours simple de trouver des gens qui sont déjà en train de travailler, qui sont vraiment en pleine action dans les gens d'ici. On a quand même trouvé un boulanger avec vous, Thierryem. Il faut dire que l'odeur est plutôt attirante, hein. Ça sent le pain, ça sent le croissant, bref, c'est vraiment le pied. Et en plus, l'endroit est pas mal du tout, c'est complètement neuf. Ça valait bien un petit détour pour nous présenter deux nouvelles personnes, hein, pas une, mais bien deux nouveaux gens d'ici. Vous avez mis le cap sur le Jura ce matin. Et franchement, c'est beau, hein, où vous êtes, Thierry.
1: Oui, je suis dans un bien bel endroit, ça s'appelle le Panier. C'est un panier. C'est dans le Jura. On n'est pas très loin de Marnay, dans ce secteur-là.
2: Oui.
1: Je suis avec Théo. Théo est boulanger ici depuis quelques mois. Hein.
2: Oui, on a repris l'affaire il y a 6 mois de ça. Et avant, on était installé dans le sud, à côté d'Aix-en-Provence, où on exerçait des postes de responsable en pâtisserie, en boulangerie. Et puis, on a passé le cap et on a pris notre petite affaire.
1: Qu'est-ce que vous avez dû adapter? Vous avez dû adapter votre façon de travailler, la façon de faire peut-être les produits par rapport à
2: ouais,
1: au sud?
2: Selon les régions, oui, les demandes ne sont pas les mêmes, les formats, les différents pains ainsi que les viennoiseries. Selon les cultures et selon les régions, en fait, il y a des recettes atypiques, quoi. Et donc, du coup, on a dû s'y mettre aussi.
1: Par exemple,
2: le gâteau de ménage qu'on ne connaissait pas et qui est une brioche avec un appareil à crème qui vient cuire dessus.
1: Ça a été une surprise, ça,
2: oui.
1: Pour vous?
2: Au premier jour de l'ouverture, on me l'a demandé. Et puis, du coup, on a essayé et a priori on s'est pas trop loupé puisqu'on a eu plein de commandes derrière. Donc,
1: mais vous voilà. Avez quand même dit c'est quoi ça?
2: Oui, ouais, c'était assez étonnant comme question. On connaissait pas autant moi qu'Aurélie, étant du métier, on n'en avait jamais entendu parler.
1: Une spécialité que vous avez peut-être abandonnée à regret, ou alors peut-être que vous allez essayer d'introduire ici, ce serait quoi?
2: Oh, petit à petit on va y venir, mais... Par exemple, la baguette au lin que je faisais dans le sud et qui marche super bien ici. Les gens sont assez friands de découvertes et de nouveautés, donc c'est plutôt chouette.
1: C'est vrai qu'elle est belle, hein?
2: Oui.
1: Oui. Depuis quelques mois, j'imagine, Théo, vous ne faites que ça?
2: Oh oui.
1: Avec Aurélie?
2: Oui, oui, H24, on ne dort pas beaucoup, mais bon, c'est avec plaisir parce qu'on a vraiment eu un accueil super. Les gens sont adorables, on est agréablement surpris et puis ça marche bien, on n'a pas à se plaindre.
1: À vous Aurélie, c'est la pâtisserie votre domaine?
3: Alors moi de base je suis cuisinière, je fais mon école hôtelière à Marseille et je suis devenue pâtissière en restaurant étoilé en fait. J'ai été chef pâtissière d'un étoilé à Vintabrin pendant 3 ans et demi. Après j'ai voulu essayer la pâtisserie traditionnelle et du coup j'ai rejoint Théo à Rognes. C'était un petit village à côté d'Aix-en-Provence. On est resté là-bas pendant 2 ans. 3 même peut-être. Donc je suis devenue chef de labo là-bas aussi. Et puis après un tour d'Europe, on a décidé de s'installer. Voilà.
1: Je vous laisse travailler peut-être. Vous êtes en train de faire quoi là exactement?
2: Alors là, je suis en train de faire celle-ci, les cœurs de lin. Et j'ai la rustique aussi qui m'attend.
1: Okay.
2: Et c'est vrai que travaillant avec des matières vivantes, c'est un peu. C'est à nous de s'adapter à la pâte et pas la pâte à s'adapter à nous.
0: C'est bien compris, ça c'est une vraie petite leçon de boulanger. La pâte ne s'adapte pas à nous, c'est à nous de la travailler. Bravo en tout cas à Théo et Aurélie, vous retrouvez leur parcours, des images aussi de la boulangerie hein, sur notre site ici.fr Besançon et puis sur l'application ici. Nous on va s'intéresser à un jeu. Le jeu il s'appelle Compter ou pas compter. 3 affirmations, vrai ou faux, en me disant compter ou pas compter à chaque fois. Et à la clé, 2 entrées pour la Citadelle de Besançon. 03 81 833 111 pour jouer avec nous. Je vous laisse le temps de Sandra avec Maria Magdalena pour le faire.

0: Maria Magdalena, j'espère que ça vous a mis en jambe, que ça vous a préparé pour le jeu du compter ou pas compter, hein, sur ici Besançon, le jeu qui revient dans une petite minute.
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0: On ne s'en lasse pas de cette citadelle.
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0: La citadelle de Besançon avec plein d'activités à faire, hein, évidemment jusqu'à la fin de l'année, entre escape game, musée, le zoo, enfin bref, vous pourrez profiter. Peut-être en tout cas Nicolas pourra profiter. Bonjour Nicolas.
9: Bonjour Louis.
0: Hein. On a pour vous deux entrées, hein, pour la citadelle, valable encore jusqu'à la fin de l'année 2026, donc pour tout l'été, pour même après l'été, vous pourrez en profiter. Avant ça, il faudra par contre réussir le compter ou pas compter. Vous connaissez le principe ou pas?
9: Oui, un petit peu.
0: Un petit peu. Oui, donc pas forcément très très bien. On peut le rappeler peut-être pour ceux qui nous écouteraient dans tous les cas. Oui, après c'est ça, on peut y aller aussi. C'est comme pour les jeux, vous savez, on teste, on fait une partie pour du beurre pour voir. Mais tout simplement, c'est trois affirmations. Vous me dites compter quand c'est vrai, pas compter quand c'est faux. Et puis à la fin, on fait les comptes. Si vous avez au moins deux bonnes réponses sur trois, ce sera gagné pour vous. Ça marche ?
9: Ça marche.
0: Alors, on est parti. Dans le Jura, un village s'appelle Panier. Est-ce que pour vous, c'est compter ou pas compter ?
9: Pas compter.
0: Pas compter. Il existe deux Foucherans dans la région. Deux villages qui s'appellent Foucherans. Est-ce que c'est compter ou pas compter ?
9: Oh, c'est compter, ça.
0: Compter. Et puis enfin, il y a frotter les Vesoul, mais il existe aussi laver les Vesoul. Comme commune.
9: Pas compter.
0: Pas compter. Vous le sentez comment ? Dites-moi.
9: Je sens mal.
0: Ah, vous le sentez mal ? Nicolas, ce matin, il se dit oula, je ne suis pas sûr de ce que j'ai affirmé. Il nous faut au moins deux bonnes réponses, Nicolas. Deux bonnes réponses, ouais. c'est déjà énorme. Hein. Sur trois questions, faut y arriver. Hein.
9: Ouais.
0: Vous aviez des bonnes notes à l'école, vous, en général ?
9: Non.
0: Ah, vous n'étiez pas très scolaire. Voilà, rassurez-vous, tout va bien. Le bulletin est très bon. 2 sur 3.
9: Ah, super.
0: C'est gagné.

0: pourrait marcher. En tout cas, c'est gagné pour vous. Vous avez vos deux places pour la Citadelle de Besançon. J'espère que vous en profiterez bien, Nicolas.
1: Oui, Louis, ne vous inquiétez pas.
0: Ah ben, je compte sur vous, je compte sur vous. Je compte d'ailleurs sur vous pour me dire quelle est la radio numéro 1 dans le Doubs et la Haute-Saône, Nicolas.
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0: Et dans l'info d'ici, on va rencontrer des Jurassiens partis pour le Festival de Cannes.
3: Cinq lycéens de Champagnole et leurs professeurs, ils sont partis hier direction le 79e Festival du film. Ce sera dans l'info d'ici.
0: Voilà, juste après le 90 secondes info, l'actualité non seulement en France, mais aussi dans le monde, présentée ce matin par vous, Aude Razo.
4: Patrick Bruel sort de son silence. Jamais je n'ai forcé une femme à des relations sexuelles. Il assure que sa relation avec Flavie Flamand n'était ni violente ni contrainte et dénonce des rumeurs parfois absurdes et écœurantes. Le président du CNC, le Centre National du Cinéma, regrette la réaction du patron de Canal+, Maxime Saada, qui ne veut plus travailler avec les 600 signataires d'une tribune anti-Vincent Bolloré. Pour Gaëtan Bruel, cette prise de position de Canal+ pose question sur le plan de la liberté d'expression. Il est considéré comme l'un des plus gros narcotrafiquants français. Le procès de Félix Bingui s'ouvre ce matin à Marseille. Soupçonné d'être le patron du clan Yoda qui gérait plusieurs points de deal marseillais, 19 membres présumés de son réseau sont aussi jugés. Le ministre de la Justice, Gérald Darmanin, est en Algérie. Aujourd'hui, nouveau signe d'un dégel des relations avec Paris. Il doit notamment demander la libération du journaliste français Christophe Glaise, condamné à 7 ans de prison après un reportage en Kabylie. En Haute-Garonne, les établissements scolaires de Castelginestre rouvrent ce matin, annonce de la préfecture, près d'une semaine après l'alerte au cobra, un cobra venimeux en liberté sur la commune. Le serpent ne se trouve pas dans la zone du collège et des établissements scolaires, assure la préfecture. Lille jouera la Ligue des Champions la saison prochaine et Marseille jouera la Ligue Europa. Auxerre et Le Havre décrochent le maintien en Ligue 1. Nice jouera sa survie en Ligue 1 la semaine prochaine face à Saint-Étienne qui espère revenir dans l'élite du foot français.
3: Merci Aude Razo. L'info d'ici Besançon ce matin, ce sont ces cinq élèves et leurs professeurs du lycée Paul-Émile Victor de Champagnole dans le Jura. Ils passent la semaine à Cannes pour le Festival du film, un projet de l'Office franco-allemand pour la jeunesse qui emmène des lycéens français et allemands chaque année pour le festival. Ici Besançon les a rencontrés avant leur départ hier, Marie-Coralie Fournier.
5: C'est un marathon qui attend ses cinq élèves et leurs profs d'allemand entre projection et atelier d'écriture avec des journalistes critiques de films. Le tout en compagnie d'autres lycéens venus d'Allemagne. Un voyage encore un peu irréel pour Nina, élève de première.
6: Le Festival de Cannes, on le voit à la télé, on le voit sur les réseaux sociaux et d'y participer, nous, de monter les marches, c'est incroyable et surtout aussi de pouvoir échanger avec les correspondants allemands. Alors qu'en classe, on n'a pas vraiment le temps pour ça. Et donc là, on va pouvoir s'entraîner et parler allemand.
5: Ces lycéens sont prêts à en prendre plein les yeux. Eux qui, jusque-là, ne voyaient le Festival de Cannes qu'à travers des vidéos sur les réseaux sociaux. C'était le cas pour ici, Anna.
7: Découvrir un peu l'envers du décor du festival. Parce que sur Internet, certes, on voit beaucoup de belles vidéos et tout ça, mais qu'est-ce qui se passe en vrai quand on est sur place ? C'est ça qui m'intéresse beaucoup.
5: Mais le temps fort de la semaine pour ces Jurassiens, ça sera jeudi soir. La montée des marches sur le tapis rouge du Palais des Festivals. Les smokings et les robes de soirée ont été commandés dans les temps. Chacun a son astuce. Pour Simao, c'est le nœud papillon qui posait problème.
8: J'ai triché. J'ai acheté un petit truc qu'on accroche autour du cou comme ça. Je sais pas faire les nœuds, moi.
5: Pour Edea, ce sont les talons qui pourraient causer quelques soucis.
9: J'espère juste pas tomber. C'est la seule chose que j'espère pour l'instant. Je me suis quand même pas mal entraînée pour marcher avec mes talons. J'ai essayé de marcher, de monter et descendre avec.
5: Nos Jurassiens espèrent croiser des stars comme Pierre Ninet, Omar Sy ou encore Timothée Chalamet. Et leur professeur Alexandra Roche n'est pas en reste. Elle aussi vit un rêve avec ce périple à Cannes.
10: Depuis que je suis adolescente, je suis le Festival de Cannes. Et je l'ai tellement vu, moi, dans des vidéos, à la télévision, sur le net, que se dire que je ne serai non plus spectatrice, mais entre guillemets actrice, du moins de la montée des marches, bon, un grand moment, ça sera un beau moment.
5: Un séjour totalement organisé et pris en charge par l'Office franco-allemand pour la jeunesse qui invite chaque année 10 Français et 10 Allemands pour vivre le Festival de Cannes.
3: Et on vous racontera la montée des marches de nos lycéens jurassiens en fin de semaine sur Ici Besançon.
0: Et dans les infos de 9h, on fera le bilan de la foire comtoise à Besançon.
3: 125 000 visiteurs à Micropolis, chiffre en recul, il faut dire que la météo n'a pas aidé les organisateurs et les exposants. Puis on parlera de la suite pour le FC Sochaux-Montbéliard après sa montée en Ligue 2 de football. Quel effectif pour se maintenir et viser le

0: retour en Ligue 1 à terme. On posera la question. Allez, on regarde le ciel. Bon, que dire?
1: Je tire la grimace, hein. Que voulez-vous que je vous dise? Le temps, il reste à peu près identique à ce qu'on a connu ces derniers jours, hein. Donc c'est instable, on a parfois de la pluie, puis parfois, une petite éclaircie, on se dit ça y est, le soleil revient, puis la pluie revient, et c'est ainsi de suite comme ça pendant toute la journée, avec un peu moins d'averses quand même annoncées, hein, en deuxième partie de journée d'après Météo France, mais toujours cette tendance orageuse, hein, qui peut apporter du vent ou encore des averses de manière localisée. Les températures pour aujourd'hui, pas forcément très hautes, hein. 16 pour Besançon, Baume-les-Dames, Vesoul, Champlit et Grez. Du côté de Pontarlier, de Jougne ou encore de Mèche, vous aurez 12 degrés, 14 attendus à Morteau et Mont-le-Bon, ou encore 17 dans le Jura, à Dole, Arbois et Long-Sessonnier. Demain, toujours une journée plutôt instable, un poil plus de soleil, notamment dans le département du Jura. Et puis, on espère retrouver normalement le beau soleil à partir de mercredi.
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1: C'est vous qui faites la route avec nous sur ici Besançon au 03 81 833 111. Pour l'instant, pas de gros soucis à vous signaler. Quelques ralentissements au niveau de Micropolis après avoir passé les ronds-points de Beurre. D'ailleurs, un petit peu difficile d'y accéder depuis la voie des Mercureaux et la descente de la côte de l'Arnaud. Sinon, ça roule à peu près partout dans la région. Hein. Pas de soucis en Haute-Saône, dans le Jura et tout le long de la frontière suisse ou encore dans le Haut-Doubs.
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1: 8h36, je jette un œil à la playlist d'ici Besançon, histoire de vous annoncer un peu ce qui arrive dans la prochaine demi-heure. On aura par exemple du téléphone, ça je sais que ça plaira à tous ceux qui ont vécu dans les années 80. Et puis on a aussi Taylor Swift, tiens, pour les nouveautés, hein, qui sera là dans quelques minutes. Pour l'instant, là aussi, c'est un classique d'il y a quelques années, années 90 exactement, avec un trio. Ah oui, on a la chance, hein, trois légendes de la musique. Frédéric, Goldman, Jones, avec juste après sur ici Besançon.

0: Spéciale dédicace à Baptiste, notre éditeur visuel qui, je sais, adore Jean-Jacques Goldman. Jean-Jacques Goldman, très bien accompagné dans cet album Rouge sorti en 1993 avec Carole Fredericks ou encore Michael Jones. On vient d'écouter donc juste après sur Ici Besançon. Il est temps de voir ce qu'il se passe ici, de parler de l'actualité proche de vous avec le groupe Publipresse, aujourd'hui représenté par Jean-François Hauser. Bonjour Jean-François.
1: Bonjour Loïs, et bonjour à toutes et à tous.
0: Heureux de vous retrouver en ce lundi après un grand week-end, mais l'actu ne s'arrête jamais, hein, même au sein du groupe Publipresse, avec la presse byzantine qu'on va mettre en avant en particulier ce matin. D'avoir une nouvelle association que vous avez pu rencontrer, que vous avez pu présenter aussi dans un article, et qui accueille des migrants dans la capitale byzantine. Capitale franc-comtoise, plutôt.
1: Oui, c'est un sujet un peu délicat qui passe souvent sous les radars de l'actualité. Mais c'est en effet le sujet de l'accueil des migrants et des demandeurs d'asile à Besançon. Bon, les autorités publiques ne peuvent pas tout en la matière. Et donc, partant de ce constat, il y a deux associations byzantines. La première qui s'appelle Accueil de nuit de Palante et puis la deuxième Ensemble Solidarité Saint-Ferjeu viennent de décider d'unir leurs forces pour créer un collectif qu'ils ont baptisé Fraternité Migrants Besançon, FRAMIB. Et donc c'est pas du militantisme, c'est des gens qui agissent en toute discrétion et dans un cadre tout à fait légal qui s'appelle les couloirs humanitaires, un dispositif qui est chapeauté par le ministère des Affaires étrangères. Et là donc ce collectif prépare l'accueil d'une famille de 4 personnes qui arrivera dans quelques temps à Besançon. Et voilà, c'est des gens qui sont actuellement depuis des années dans un camp de réfugiés au Liban. Et puis cette association donc prépare leur arrivée, recherche de logement, voilà, apprentissage du français, aide aux démarches administratives. Enfin, chacun dans cette association, dans ce collectif, donne un peu de son temps et de ses compétences pour accueillir au mieux cette famille. Et voilà, enfin, une de ces deux assos avait déjà accueilli il y a quelques années une famille irakienne. Et puis preuve que l'intégration fonctionne quand elle est bien organisée. Voilà, les enfants de cette famille ont suivi des études à Besançon et puis le grand vient de créer son propre restaurant et ça marche super bien pour eux. Donc voilà, c'est un bel exemple.
0: Un bel exemple, une belle initiative, un beau projet, une belle association, on peut dire plein de superlatifs comme ça, pour qualifier cette association que vous avez présentée dans la presse byzantine. On reste à Besançon, on va continuer de parler d'un restaurant qui change un peu. On connaissait le parc, vers le parc Mico, hein, justement, ouais. Bien connu. Désormais, c'est repris.
1: Voilà, le restaurant du parc, qui était une belle adresse, avait fermé ses portes il y a quelques mois. Et donc là, en effet, comme le commerce de centre-ville traverse quand même certaines difficultés, hein, on a vu la fermeture récente de la Maison de la Presse, par exemple, à Besançon. Et là, c'est une bonne nouvelle, puisqu'il y a deux jeunes entrepreneurs qui ont décidé de reprendre les lieux. Donc c'est un peu emblématique, hein, en plein cœur du parc Mico. Et il prépare l'ouverture dans quelques semaines d'un nouveau concept qui est basé sur un bar à cocktail et de cuisine partagée, comme ils disent. Donc, concept assez novateur et sympa. Et qui va donc ouvrir, qui sera baptisé la Villa Mico. Et qui va ouvrir d'ici un mois et demi. Donc voilà. Une bonne nouvelle pour le commerce de centre-ville à Besançon.
0: C'est clair. Et petit coup de projecteur donc dans la presse byzantine. Merci beaucoup, Jean-François.
1: Mais c'est moi qui vous remercie, Loïs. Puis bonne semaine à tous.
0: Excellente semaine. Votre assurance voiture, vous la payez trop cher selon vous? On a peut-être trouvé une solution pour économiser de l'argent avec Valère Coréard. Ce sera dans 30 secondes.
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0: 9h25, moins le quart, c'est l'heure de Valère Coriard. Bonjour, bonjour.
5: Bonjour Loïs.
0: Aujourd'hui, vous voulez nous parler assurance voiture.
5: Avec la participation de Thierry qui m'a écrit sur mon mail parici-les-économies@radiofrance.com. Je suis un fidèle auditeur matinal de votre chronique et de ici, jusque-là c'est top Thierry, merci. Voici une action simple qui peut potentiellement concerner tous les retraités. Pour ma part, j'ai gagné 60 euros par contrat assurance auto auprès de mon assureur en déclarant simplement que je venais d'être en retraite. Le gain correspond à la suppression de la clause déplacement pour aller au travail des contrats. Ils sont maintenant uniquement en usage privé. Bien joué Thierry, hein, il n'y a pas de petites économies et surtout on n'aime pas jeter notre argent par les fenêtres dans Paris ici les économies et c'est bien ce que vous allez nous éviter de faire.
0: Comment savoir si on a une option domicile-travail dans notre contrat du coup Valère ?
5: C'est une bonne question parce que ce n'est pas sûr que vous ayez cette option. Regardez votre contrat ou le résumé de vos garanties, notamment sur votre compte en ligne et si vous ne trouvez pas, contactez un conseiller et vous lui demandez si vous avez cette option et surtout combien elle coûte parce qu'elle peut aussi être inclus dans un package dans votre contrat. Et si vous payez 50, 60 euros par an pour avoir une option dont vous n'avez pas besoin comme l'assurance de votre véhicule pour les trajets domicile-travail, vous savez ce qu'il vous reste à faire, la supprimer. Alors un petit rappel aussi au passage, n'oubliez pas qu'il est vraiment important de vérifier une fois tous les deux ans, même une fois par an c'est encore mieux, la position de votre assurance sur le marché, parce qu'en matière d'assurance, la fidélité, en général, ne paye pas. Vous connaissiez cette astuce, vous avez un bon plan pour payer moins cher notre assurance voiture, pensez à m'écrire par ici leséconomies@radiofrance.com.
0: Voilà, les astuces, on continue de les partager grâce à vous hein, tous les jours, comme ça à 8h45, c'est avec Valère Coriard qu'on fait des économies sur ICI Besançon. Et puis avec Romain Parot, nous, on sort un peu partout dans la région, on va s'intéresser au Raid Handifort qui se prépare pour ce vendredi. Après une nouveauté sur votre radio en Franche-Comté, voici Taylor Swift, Hoplite.

0: nouveauté sur Ici vos dansons, ça s'appelle Hoplite et c'est signé Taylor Swift. Bonjour Romain Parot.
1: Bonjour Loïs, bonjour Cédric et bonjour tout le monde.
0: Avec vous, on sort ici en Franche-Comté, on repart faire du sport dans les collines autour
1: ça
0: de Besançon.
1: Ça ne s'arrête jamais, il faut dire que le décor s'y prête, le théâtre est parfait pour faire du sport et pas n'importe quel sport. Il s'agit du Raid Handifort à Besançon, c'est déjà la 18e édition et c'est tout au long de ce week-end. C'est vendredi, samedi et dimanche, le 22, 23 et 24 mai, organisé par la ville de Besançon, dont vous êtes Ludovic Fagot, le maire. Bonjour.
2: Bonjour à vous.
1: Qu'est-ce qui fait de ce raid Handifort un événement vraiment pas comme les autres, finalement, et qui le rend, j'allais dire, à forte valeur ajoutée?
2: C'est un événement très fort qui est porté par la ville de Besançon en partenariat donc avec le centre Pierre Cropet. Et puis surtout, on porte conjointement des objectifs généraux avec le fait de mobiliser un ensemble de partenaires pour créer un réseau autour du handicap. Et puis c'est de permettre aussi aux personnes handicapées en situation de handicap de vivre une aventure sportive de pleine nature et puis de favoriser vraiment l'inclusion et l'accueil des personnes en situation de handicap a posteriori donc dans les différents clubs bisontins et grands bisontins. Donc c'est vraiment quelque chose à fort valeur ajoutée qui est en plus regardé de l'extérieur par cette spécificité que l'on peut porter.
1: Et ça permet aussi aux personnes valides de tester, d'expérimenter pas mal de choses aussi et de mesurer sans doute pas mal de choses.
2: Oui, oui, c'est vrai que ça enferme et ça emmène plutôt des valeurs de solidarité, d'engagement, de dépassement de soi, et puis de créer vraiment cette mixité des publics valides et des publics en personne en situation de handicap, pour créer vraiment une vraie dynamique autour donc d'aventures sportives, mais aussi d'aventures culturelles, puisque ça permet aussi de promouvoir le patrimoine naturel, culturel et sportif de Besançon et de son agglomération.
1: Et en quoi ça consiste concrètement? Comment ça se passe le Raid Handifort? Ça consiste en quoi?
2: Alors en fait, si vous voulez, vous avez 3 jours. Donc vendredi, c'est le raid des jeunes, où il y a 21 équipes qui sont installées en lien avec l'UNSS donc du département du Doubs. Mm-hmm. Et samedi, dimanche, on a le raid Handifort donc des adultes avec 31 équipes, où il y a 30 kilomètres à parcourir donc sur ces deux étapes, avec différents stands, on va dire, sur lesquels les pratiquants vont s'arrêter et ils vont pouvoir partager donc des activités à la fois sportives, à la fois culturelles, à la fois patrimonial, donc sous forme de défi par équipe, donc avec 6 participants donc par équipe, avec des personnes en situation de handicap sensoriel ou physique, des personnes en situation de handicap intellectuel ou psychique. À chaque fois, on a un représentant du monde sportif et des représentants aussi donc des institutions ou de l'entreprise. Donc tout ça vraiment mélangé pour croiser vraiment les publics et vraiment promouvoir vraiment cette inclusion par le biais du sport.
1: Et des parcours, donc vous l'avez dit, ponctués d'ateliers en tout genre, qu'il s'agisse de courses d'orientation, de techniques de corde, de tir à l'arc, de parcours à l'aveugle, mais aussi découverte de la nature pour progresser selon les portions des parcours, soit en gelette, soit en fauteuil tout-terrain, par exemple. Exactement. Et tout ça avec des équipes qui sont mixtes, j'allais dire, avec non seulement des valides, mais aussi des personnes en situation de handicap. C'est donc vendredi, samedi, dimanche, le 18e raid Handifort à Besançon. Tout est concentré autour de Chamard, où vous attend aussi le village animation sur la promenade Chamard. Merci beaucoup Ludovic Fagot, bonne journée à vous.
2: Merci.
0: Et merci à vous aussi, Romain. Après être allé à Besançon pour ce raid Handifort, on part à New York désormais avant de retrouver le docteur Kazak et de parler de la maladie de cœliaque, qui donc en fait est la tolérance au gluten, hein, si on peut l'appeler comme ça. Téléphone, New York avec toi sur Ici Besançon.

0: téléphone New York avec toi sur Ici Besançon. Il est temps de retrouver maintenant le docteur Kierzek pour ses conseils autour de la santé. Ce matin, on vous retrouve en particulier pour parler de la maladie cœliaque. C'est quand on ne supporte pas le gluten en fait. Bonjour docteur.
1: Bonjour à toutes et à tous. Vous en avez peut-être entendu parler ce week-end car c'était la journée mondiale de la maladie cœliaque et c'est pas du tout un caprice alimentaire ou juste une petite intolérance ou un petit inconfort, voire un effet de mode. C'est une véritable maladie auto-immune chronique. Ça touche 1% de la population, c'est 700 000 personnes en France. Imaginez votre système immunitaire qui est censé vous protéger contre les bactéries, les virus, il est un peu trop zélé. Et une personne qui est atteinte de la maladie cœliaque, quand elle ingère du gluten, cette protéine qu'on trouve dans le blé, dans l'orge, dans le seigle, son système immunitaire se met à attaquer ses propres cellules, et en particulier les cellules de l'intestin grêle. Résultat, la muqueuse intestinale va devenir inflammatoire, les petites villosités qui servent à absorber les nutriments et à se nourrir finalement sont peu à peu détruites, et tout ce qu'on mange passe alors à travers sans être correctement assimilé. C'est ce qu'on appelle la malabsorption, et c'est là que les ennuis commencent. Les symptômes, ils sont variés. Chez certains, c'est purement digestif, des diarrhées chroniques, des ballonnements, des douleurs abdominales. Mais pour d'autres, il y a une anémie, il y a une carence en fer, il y a une grande fatigue, des aphtes à répétition. Et parfois, il n'y a même aucun symptôme digestif. C'est ce qu'on appelle la forme silencieuse. Vous imaginez que c'est compliqué pour faire le diagnostic. Et le patient, lui, il vit avec des douleurs ou une fatigue chronique sans comprendre pourquoi. Et personne ne pense à chercher de ce côté-là.
0: Et maintenant qu'on connaît un peu mieux cette maladie, la maladie cœliaque, pour avoir plus d'informations, vous allez sur notre site ici.fr Besançon, où vous téléchargez l'application ici sur App Store et Play Store pour retrouver tous les conseils du docteur Kierzek qui vient avant les infos de 9h tous les jours du lundi au vendredi avec ses conseils. Vous avez aussi l'émission de Cyril Seguin qui arrive entre 9h et 10h et qui vous demande des témoignages au 03 80 833 111. Vous pouvez passer par le WhatsApp aussi avec vos vocaux. On va parler du cancer de la peau aujourd'hui. Comment avancer avec ce cancer au quotidien? Vos réponses, ce sera dans quelques instants. Merci beaucoup Cédric Leto en tout cas.
2: Bonne journée.
0: Et puis excellente journée. On sera de retour à la radio dès demain à 6h pour Ici Matin.
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0: Bonjour Cyril Seguin.
6: Bonjour Loïs, bonjour tout le monde.
0: Comme toujours, une émission pratique avec vous et puis témoignage aussi. On va parler du cancer de la peau. C'est vrai que le soleil revient aussi petit à petit, ouais. Et c'est important d'en discuter.
6: Effectivement, on annonce encore une fois le retour d'un été très chaud là pour la fin de semaine. Donc évidemment, on est tenté de se réexposer très facilement, peut-être trop rapidement au soleil. Et on ignore bien souvent les méfaits de ce cancer qui n'est pas visible peut-être directement, sauf si on passe évidemment par l'œil d'un spécialiste. Il y a des associations qui se sont montées. Il y a évidemment des gens dans le domaine médical qui sont vraiment pointus sur ça, des dermatos très pointus. On va en parler avec ces invités. Est-ce que vous, vous êtes fait avoir? Est-ce qu'avec une exposition au soleil trop longue et sans prendre de risque forcément, vous êtes détecté avec un cancer de la peau? On va pouvoir en parler ce matin au 03 81 833 11. Comment il a été détecté? Peut-être des petites taches sur la peau qui vous ont inquiété à un moment, un simple rendez-vous chez le dermato. 03 81 833 11 pour nous en parler ce matin. Après 9h.
0: Alors, n'hésitez pas à nous appeler, c'est toujours bienveillant.
6: Ouais, exactement.
0: Merci beaucoup, Cyril.
6: Salut, à demain dès 6h.
0: Et à demain, ciao.
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6: Ici votre radio locale numéro 1 dans le Doubs et en Haute-Saône, il est 9h. Le journal avec Cédric Leto. Bonjour Cédric.
7: Bonjour Cyril Seguin, bonjour à tous.
6: Un bilan décevant pour la Foire Comtoise 2026.
7: La 98e édition s'est terminée hier à Micropolis Besançon avec une fréquentation en retrait de 4% malgré une journée de plus que l'an dernier. 125 000 visiteurs tout de même. La foire marquée par le froid et la pluie, l'absence de bovins suite à l'épidémie de dermatose. Éléonore Richard est allée dresser le bilan de cette foire dans les allées de Micropolis.
8: Si l'on demande à Pauline et Lila, 8 ans, à dans l'une des allées de la foire comtoise, cornet de glace à la main, le bilan est positif.
9: C'est trop bien!
2: Il y a beaucoup de manèges, c'est très très cool.
9: Les glaces, elles sont trop bonnes.
8: Oscar, forain, en vend justement des glaces, mais elles n'ont pas eu beaucoup de succès cette année.
10: Tout ce qui est frais, genre les boissons, les granitas, les glaces, c'est ça qu'on a fait une belle chute. Moins 60-70% à ce niveau-là. Ouais.
8: En cause, la mauvaise météo de ces 10 derniers jours. Heureusement, Oscar a pu se rattraper avec ses churros et ses gaufres. Un peu plus loin, Rudy fait tourner le train fantôme, attraction présente à la foire depuis 30 ans.
11: Bah, le bilan est assez catastrophique, hein, mais bon, par rapport surtout à la météo. Puis là, même aujourd'hui qui fait beau, ça n'a pas l'air de trop rentrer, donc c'était une année très très délicate.
8: Hein. Si la météo fait fuir, un pouvoir d'achat en Berne a probablement aussi un impact sur la consommation sur place. Nathalie Bisontine, venue profiter de la foire avec son mari et ses deux garçons, dit faire attention au budget.
12: J'ai dit aux enfants, on regarde, on fait un tour, et après vous choisissez des attractions, on fera pas tout. On doit payer l'entrée, on va manger sur place, on va payer des attractions, oui, c'est un budget.
8: Côté commerçant, le bilan est très mitigé. Certains font grise mine. Valérie, fabricante et vendeuse de casseroles venue d'Antibes, estime une baisse de chiffre d'affaires d'environ 30% par rapport à l'an dernier.
13: C'est la première fois en 15 ans qu'on ne va pas rechercher de la marchandise à l'usine pour compléter notre gamme. Ça a été très compliqué cette année. Après, l'ambiance, toujours aussi sympathique. On aime les bisontins.
8: Mais d'autres exposants dressent un bilan satisfaisant de cette foire. C'est le cas de Denis, vendeur de literie à Vaujaucourt.
14: On est très satisfait. On a eu des bonnes retombées. On ne fait pas tout le temps des affaires à la foire. Les gens ont besoin d'une réflexion. Et donc, au cours de l'année, ils viennent nous voir en magasin. C'est une grande vitrine pour nous.
8: Une grande vitrine qui reviendra l'année prochaine pour la 99e édition de la foire comtoise.
7: Reportage à retrouver sur ici.fr Besançon. Un incendie dans un hangar agricole à Roux, près de Quingé, dans le Doubs, hier après-midi. Le propriétaire, âgé de 71 ans, a été brûlé au bras. Il faisait de la soudure quand l'incendie a démarré, selon la gendarmerie. Il a été légèrement blessé et évacué vers le CHU de Besançon. Une vingtaine de pompiers sont intervenus. Le bâtiment a été totalement embrasé à l'arrivée des secours. Mobilisation attendue aujourd'hui au Collège des Thermes à Luxeuil-les-Bains, en Haute-Saône. Les personnels sont invités à faire grève. Manière de protester contre les insultes et menaces qui visent le principal et une professeure de l'établissement. Menaces proférées par un couple de parents d'élèves, selon la mairie de Luxeuil. Une plainte a été déposée contre l'enseignante pour harcèlement. Qui profite de la hausse des prix des carburants? Pourquoi les prix ont augmenté aussi vite après le début de la guerre en Iran? Une trentaine de députés de droite réclament une commission d'enquête parlementaire sur le sujet. Parmi eux, la députée du Jura, Marie-Christine Dalloz, et le député du Haut-Doubs, Éric Liégeon.
6: Le FC Sochaux-Montbéliard a fêté sa montée en Ligue 2 tout le week-end.
7: Ça fait 3 ans que les jaunes et bleus végétaient en national après être passés tout près de la faillite. Et maintenant, Hervé Blanchard, les dirigeants vont devoir se mettre au travail pour préparer une équipe dans un championnat de plus en plus relevé.
15: Fini les déplacements à Villefranche, Bourg-en-Bresse ou encore Aubagne. Sans faire offense à ses clubs, le FCSM retrouve son rang en retournant en Ligue 2. Avec des adversaires historiques du football français, Reims et Nantes, peut-être Saint-Étienne ou Nice. Bonal va revibrer avec ses chocs dignes de la Ligue 1. Il y aura aussi des derbies de l'Est contre Nancy, Metz et encore Dijon. Oui, Sochaux va regoûter au parfum du foot pro à des joutes de haut niveau. Si Sochaux a de quoi bien figurer avec l'effectif actuel, le renforcer est évident et impératif. Garder l'ossature est même prioritaire, mais dénicher des top joueurs au poste clé l'est également. C'est le grand défi de cette intersaison pour déjà se mettre à l'abri du maintien au plus tôt et plus si affinité ensuite. Pour le centenaire du club en 2028, les supporters rêvent déjà d'un retour en Ligue 1. Mais chaque chose en son temps, même si 3 ans après sa quasi-disparition, impossible n'est plus Sochalier.
7: Et pour l'instant, c'est l'heure des vacances pour les joueurs du FC Sochaux. Reprise de l'entraînement fixée le 29 juin. La première journée de Ligue 2 est-elle prévue le 8 août? Et puis Besançon qualifié pour les demi-finales de Fédérale 1 féminine de rugby, la 3e division. L'Olympique Besançon a battu Tarbes en quart de finale hier 19-15. Les Bisontines joueront contre les Puncheuses, club de la région lyonnaise, en demi-finale dans 2 semaines. Le champion de Fédérale 1 monte en 2e division. 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
7: C'est un temps incertain pour ce lundi.
6: J'aime bien le mot incertain, mais tout est dit effectivement. Avec un ciel très nuageux, des averses encore qui peuvent prendre un caractère orageux cet après-midi. Il peut y avoir quelques timides éclaircies, mais en tout cas, ça sera un lundi plutôt capricieux. Les températures jusqu'à 15-16 degrés dans la vallée du Doubs, entre Besançon et Baume-les-Dames. Du côté de la Haute-Saône, 16 degrés à Luxeuil. 16 également du côté côté de Dole, 12 degrés à Pontarlier cet après-midi et du côté de Morteau dans le Haut-Doubs.
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6: À tout à l'heure, 10h, c'est
7: avec tout à l'heure
6: pour le journal. Ouais, exactement. M. Pokora et son nouveau single dans quelques minutes sur Ici Besançon et Ami McDonald tout de suite pour ce début de semaine. Oh.

0: C'était Ami McDonald sur Ici Besançon, il est 9h10.
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0: On va parler ce matin des dangers du soleil et plus particulièrement du cancer de la peau en vous posant cette question ce matin. Comment a-t-il été détecté pour vous? Une simple visite chez un dermato, une petite lésion sur la peau qui vous a inquiété, qui vous a amené à consulter. Comment est-ce que vous vivez avec ce cancer désormais? 03 81 833 sens pour être avec nous en direct. Et puis il y a le WhatsApp ici Besançon pour nous laisser tous vos vocaux et tous vos messages écrits. Je suis avec ce matin Sylvia Herbé, qui est notre invitée. Elle a monté l'association à Fleur de Peau à Besançon. Bonjour Sylvia, bienvenue.
2: Bonjour.
0: Vous êtes accompagnée de Charles Hénardin. Bonjour docteur.
2: Bonjour.
0: Vous êtes dermato au CHU de Besançon. C'est vrai qu'on dit dermatologue. Voilà, je vais employer la terminologie complète. Sylvia, c'est vrai que cette émission, on la voulait en ce moment parce qu'on annonce à nouveau pour le milieu de la semaine et notamment en fin de semaine, le retour de l'été, le retour de températures très chaudes, la canicule. On a peut-être tendance à ce printemps, entre les moments froids, les moments très chaud, à faire un peu n'importe quoi, se dévêtir, s'exposer, plus que de raison au soleil.
2: Oui, c'est tout à fait ça en ce moment. C'est vrai que au mois de mai n'a pas été très très ensoleillé, on est bien d'accord. Pour autant, le soleil est là, ouais. Il arrive, et puis même l'hiver, il est là, le soleil
0: on
2: aussi.
0: Est d'accord.
2: Ça, on en reparlera peut-être dans l'émission.
0: Mais on en reparlera beaucoup, parce que c'est très important.
2: Il n'y a pas que l'été. Mais là, le juin arrive, les journées les plus longues, donc et forcément les expositions aux UV les plus présentes. Et c'est tout le sujet de nos préventions, c'est de faire attention à cette exposition et de s'en protéger au maximum, et surtout les jeunes.
0: Alors c'est une prévention inexorable que vous faites, oui. Sans fin, avec beaucoup de passion à travers l'association à Fleur de Peau. Oui. Je peux me permettre de vous demander comment elle est née, l'association?
2: Ah oui, bien sûr, avec plaisir. Eh bien, l'association maintenant a 15 ans, ouais. Donc c'est une association que j'étais pas toute seule du tout à la créer, hein, on est plusieurs. C'est une promesse qu'on avait faite à une amie, une maman d'une trentaine d'années, qui maman de trois filles, qui est décédée d'un mélanome très très rapidement. Et elle avait ce vœu qu'on monte une association pour aider le CHU, où elle était soignée, le service de dermatologie du professeur François Aubin, et qu'on aide ce CHU en termes de recherche, évidemment, médicale, pour le mélanome, et puis qu'on aide aussi le CHU pour les conditions d'hospitalisation, améliorer un petit peu le quotidien des patients, donc pour l'achat de petits matériels, hein, ça peut tout changer, ouais. Et puis dans un second temps, bien sûr, la prévention. Voilà. La prévention, et c'est ce qu'on ressasse tous les ans.
0: On va beaucoup en parler ce matin. Docteur Hénardin, on va évidemment revenir dans le détail, mais je voulais vous poser cette question qui est peut-être un petit peu choc, mais Sylvia en a parlé, le cancer de la peau, il tue. On a peut-être trop souvent tendance à penser, oh, c'est juste un cancer disgracieux, c'est pas bien grave. Bah si.
3: Oui, tout à fait. En fait, si vous voulez, même si la majorité des cancers de la peau sont guéri grâce à une exérèse chirurgicale, c'est-à-dire l'ablation de la lésion cutanée, certains cancers de la peau, notamment le mélanome, peut tuer, notamment lorsqu'il y a ce que l'on appelle des métastases. Et donc, au stade de métastase, la prise en charge est beaucoup plus complexe, même si les dernières années, il y a eu beaucoup d'avancées thérapeutiques avec le développement de l'immunothérapie et des thérapies ciblées.
0: On va parler de ce sujet jusqu'à 10h moins le quart ce matin et vous donner beaucoup de conseils de prévention. 03 81 833 111. Si vous aussi, on vous a détecté un cancer de la peau. Comment est-ce que ça se vit pour vous au quotidien? Comment ça s'est soigné? 03 81 833 sens, le même numéro pour le WhatsApp ici Besançon.
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0: M. Pokora dans la playlist d'ici Besançon. Il a chanté ce tube samedi soir au festival Rolling Stone de Gris. Il a fait un triomphe. M. Pokora est avec vous ce matin sur ici, 9h15.

0: M. Pokora est quand même ce matin sur Ici Besançon. Laurent Voulzy dans quelques minutes.
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0: Ce matin en standard Ici Besançon et dans Bienvenue chez vous en Franche-Comté, vous pouvez réagir par rapport au cancer de la peau. Comment avez-vous découvert votre cancer de la peau? Simple consultation auprès du dermatologue, lésions qui vous inquiétaient ou peut-être même une exposition au soleil qui était énorme chez vous. Et puis avec les messages de sensibilisation, vous êtes rapproché de professionnels pour en parler. 03 81 833 111. On est avec l'association à fleur de peau, notamment ce matin. Sylvia, on parlait du contexte de la création de cette association. Elle développe beaucoup d'actions et notamment, il y a un départ en Franche-Comté d'une initiative qui pourrait être nationale et on l'espère auprès des jeunes. Pour en parler, parce que
2: oui, bien sûr,
0: c'est important de cibler ce public-là.
2: Oui, oui, tout à fait. Alors, écoutez, c'est parti déjà de notre collaboration avec l'association Asphoder, l'association des dermatologues, qui ont, il y a 4 ans, par l'impulsion de Hervé du docteur Hervé Von Luitt, initier le mouvement Juin Jaune. Donc, on est au mois de juin, et maintenant, je pense que les Byzantins ont déjà vu ça,
0: Juin Jaune.
2: Passer ici ou là, notamment durant les grandes heures nature, on a toujours un stand au niveau du village de santé. Et avec donc ça a fait des émulations, et avec Serge Montmassin, qui est le directeur académique de l'UNSS, donc l'Union Nationale de Sport
0: Scolaire. Le sport auprès des jeunes, ouais.
2: Voilà. Et l'ASFODER, le message est de l'appuyer en tout cas auprès des jeunes. Donc l'idée a été de former des lycéens du lycée Pasteur. Ils sont formés par des médecins du CHU. Chaque année, on a des nouveaux ambassadeurs de la solaire attitude. Ouais. C'est leur titre. Ce sont des super délégués de la santé.
0: Ils sont franc-comtoises, et l'idée, c'est que le mouvement fasse tache d'huile au niveau hexagonal.
2: Voilà, en fait. L'idée, c'est qu'ils tiennent des stands. Ils sont en capacité de parler à leurs collègues, aux jeunes, et aussi à leurs encadrants, sur les grandes rencontres académiques de sportives, comme le trail, tout ce qui est sport indoor, hein, le trail, l'escalade, le foot, enfin, ils se retrouvent assez régulièrement dans l'année, et ça touche plus de 1000, alors selon les
0: statistiques, enfin les prévisions, quoi.
2: Oui, selon les organisations, ils touchent vraiment beaucoup de jeunes, et du coup, l'idée, c'est de faire parler de cette méthode ABCDE, qui est une méthode, peut-être qu'on en reparlera tout à l'heure, pour essayer d'avoir un œil avisé sur tel ou tel grain de beauté. Donc ce sont des petits messages, mais simples, et qui peuvent être diffusés auprès de ces jeunes-là. Mmh.
0: Voilà. Docteur Nardin, ces jeunes qui sont sensibilisés, je pense aux enfants, là, aux petits-enfants de nos auditeurs, c'est autant de cancers de la peau évités demain, pour vous ?
3: Oui, tout à fait. En fait, finalement, c'est l'exposition solaire dans l'enfance qui joue énormément sur la survenue de cancers cutanés à l'âge adulte. Donc la prévention auprès de nos enfants est primordiale, surtout que eux n'ont rien demandé, ils ne choisissent pas, c'est juste par habitude, et ils suivent les recommandations de leurs parents. Donc c'est très important de protéger nos enfants, que ce soit au sein de la cellule familiale ou dans l'environnement justement sportif ou à l'école.
0: Et puis de faire connaître, voilà, ce cancer de la peau, ces risques de cancer de la peau. On verra dans un instant quels sont les bons gestes. Est-ce que les crèmes solaires suffisent? On a des questions des auditeurs. Est-ce qu'il faut aller au-delà des crèmes solaires? 03 81 833 111 ce matin pour vos témoignages. Vous avez été victime d'un cancer de la peau. Il s'est peut-être bien soigné facilement. Vous êtes désormais sensibilisé par la force des choses. On peut en parler avec vous au standard Ici Besançon.
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0: 9h20, Laurent Voulzy dans un instant avec Bubble Star dans les années 70 sur Ici Besançon. Un moment fun qui va nous faire de bien pour ce début de semaine.
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0: mélodie qui est restée dans la tête. Elle est exceptionnelle, celle-là de Laurent Voulzy dans les années 70 sur Ici Besançon. Et la même chose dans un instant avec Lee Hanson et un grand classique du groupe M-Bop sur Ici. On va sur la route ensemble avec les patrouilleurs ici Besançon pour tout d'abord un accident qui se situe du côté des Clairons. On n'est pas très loin du secteur de Chenes-Sébuillon. Entre Chenes-Sébuillon et l'Arnaud sur la départementale 104, on a un accident et quelques minutes de ralentissement dans le secteur. Et puis pas très loin, on a des génisses sur la route depuis le secteur de Quingé jusqu'à la Maltournée. Elles sont échappées visiblement d'un enclos. Soyez prudents sur ces portions de route dans le même secteur de Quingé. 9h25.
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0: Et avec nos invités ce matin, on parle des risques de cancer de la peau. On va beaucoup parler prévention avec dans un instant la méthode ABCDE qu'on vous expliquera. On va également répondre à cette question. Est-ce que la crème solaire est suffisante pour se protéger du soleil? Je voudrais d'ailleurs qu'on l'aborde tout de suite. Dans un instant, Francine viendra témoigner et on parlera d'ailleurs du rôle de la crème solaire d'ailleurs dans le témoignage de Francine. Crème solaire, docteur Charlène Nardin, est-elle suffisante?
2: Alors, la crème solaire ne représente pas l'intégralité de la photoprotection, puisque la première façon de se protéger du soleil, c'est d'éviter d'aller au soleil, notamment d'aller à l'extérieur faire des activités entre midi et 16h. Et puis, la photoprotection qui est aussi efficace, c'est la photoprotection physique, c'est-à-dire avec le port de chapeau à bord large, le port de lunettes, le port de vêtements et éventuellement de vêtements anti-UV. Alors que la crème solaire, finalement, devrait être réservée aux zones qu'on ne peut pas couvrir. Ouais. Pourquoi ? Parce que quand on met de la crème solaire, d'une part, on a tendance à peut-être moins ressentir les coups de soleil et donc à s'exposer plus longtemps ou à mal étaler la crème et donc à prendre un risque vis-à-vis du soleil avec un risque de coups de soleil.
0: Docteur, je vous pose une question toute bête, mais là, les parents, les grands-parents qui nous écoutent, pour les petits-enfants, on va à la piscine municipale, ils ont 4-5 ans, on a le droit de les habiller en plus de la crème solaire et de les mettre dans la piscine? C'est toléré ça dans les piscines ou il faut changer aussi ses habitudes de baignade?
2: Alors oui, on peut aller à la piscine. Le but n'est pas de rendre tout le monde hyper stressé vis-à-vis du risque du soleil, mais par contre il faut privilégier d'aller à la piscine plutôt après 16h ou dans la matinée. Et si on est dans un endroit, il faut aller à l'ombre, ouais. Et bien sûr porter les vêtements anti-UV. Donc on a des t-shirts anti-UV, ouais. Voilà, qui sont très adaptés, avec une protection qui est maximale puisque les vêtements anti-UV sont en tissu synthétique et qu'ils empêchent la majorité des UV de passer. Et puis mettre de la crème à ses enfants pour éviter justement les zones qu'on ne peut pas couvrir.
0: Francine nous rejoint au standard ici Besançon. Bonjour Francine.
3: Bonjour Cyril, bonjour aux invités.
0: Bonjour Francine, vous témoignez pour votre mari. Oui. On lui a découvert un mélanome sur la tête.
3: Oui, au départ c'est un mélanose sur le crâne, comme il n'a plus de cheveux. Donc il s'est fait opérer, il n'y croyait pas du tout. Hein. Il dit « Oh non, c'est rien, c'est une tache ». Donc ensuite, il a été opéré. 15 jours après, le chirurgien a rappelé, parce que le mélanome était dessous, et il a fallu agrandir, gratter plus... Ouais. Autour de ce mélanose.
0: Docteur Nardin, ce genre de mélanome posé sur cet endroit-là, quand on n'a plus la chance d'avoir une chevelure dense, c'est courant?
2: Alors oui, malheureusement ça arrive. Pourquoi? Parce que par exemple chez les messieurs où il peut y avoir justement une calvitie, le cuir chevelu est exposé directement au soleil et donc les dommages du soleil peuvent se manifester à cet endroit-là avec la survenue d'un mélanome. Et la chirurgie dont parle notre auditrice correspond à une chirurgie avec reprise de marge de sécurité pour faire en sorte que justement le mélanome soit opéré et ne fasse plus parler de lui par la suite.
0: Ça date d'il y a longtemps cette opération,
3: oui.
0: Francine?
3: Donc ça date de 2005, donc ouais. Il était vraiment très très bronzé l'été, il mettait pas du tout chapeau, il aimait pas ça, petit débardeur, short, et vraiment là quand ils ont découvert ce mélanome et qu'on lui a dit ce qu'il risquait, donc je peux vous dire que maintenant il est habillé comme un cosmonaute.
0: Les habitudes ont changé, ouais.
3: Ouais, voilà. Donc chaque fois qu'il voit des personnes, parce que c'est au travail qu'il y a eu ça, et quand il voit des jeunes qui travaillent tout découvert comme ça, il a envie de s'arrêter pour leur expliquer.
0: La prévention. Ouais, exactement. Ça vous inspire une réflexion?
4: Oui. Je rebondis sur ce que vous venez de dire, Francine. Votre mari travaillait donc en extérieur. Ça, c'est vraiment une population que Juin Jaune et Asphodère essayent de toucher par de la prévention également. Tout ce qui est, par exemple, les charpentiers. Je ne sais pas quel métier exerçait votre mari.
3: C'était dans l'horticulture.
4: Ah oui.

0: Franche-Comté. La qualité de l'air est bonne à Besançon, à Baume-les-Dames, du côté de Dole, Morteau. Les indicateurs sont parfaits également en Haute-Saône, du côté de Vesoul.
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0: 9h30 sur Ici Besançon. Hanson retourne dans les années 90 avec Mbop. C'est dans la playlist d'Ici Besançon, 9h30.

0: Stop avec Hanson ce matin sur Ici Besançon.
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0: 10h-25 dans le cadre de Juin Jaune et de la prévention des cancers de la peau. Une belle initiative qui part de la Franche-Comté, on le rappelle. On est avec ce matin nos invités, avec Sylvia de l'association à fleur de peau, avec le docteur Nardin au CHU de Besançon, dermato, et Marie-Pierre qui est avec nous en Haute-Saône du côté de Vitreux. Bonjour et bienvenue Marie-Pierre.
2: Oui, bonjour.
0: Bonjour. Vous avez été vous confrontée au cancer de la peau directement Marie-Pierre?
2: Oui, exactement. J'ai eu un mélanome en 2024.
0: Ouais.
2: Et j'ai été opérée, donc à Dole. Et ben c'est parce que j'ai été. Moi, je pense que je suis allée en Martinique et puis j'ai dû attraper. Enfin bon, de toute façon, j'ai eu beaucoup de coups de soleil parce que j'ai la peau très claire. Hein,
0: d'accord, voilà. Ok. Tout au long de votre vie, vous avez été brûlée,
2: oui,
0: coups de soleil.
2: Oui, des, ouais.

0: brûlé au deuxième degré plusieurs fois quand même. Hein,
1: d'accord,
0: voilà.
1: D'accord.
0: Nos générations ne se protégeaient pas trop. Voilà, c'est ça le problème.
1: Oui.
0: Donc je suis allée chez mon généraliste qui m'a, enfin c'est dans la tête. Hein, j'ai eu un mélanome et il est passé au-dessus de moi. Puis j'ai les cheveux blancs, donc il a vu une tache foncée.
1: Oui.
0: Donc il s'est mis en relation avec le médecin de Dole, puisque c'est sur le Jura. Hein, le médecin de Dole qui m'a donc fait une biopsie. Et puis il s'avère que c'était un mélanome in situ, voilà. Donc j'ai été opérée aussi à Dole, et ensuite après, on m'a fait l'ablation de cette largement
1: de la zone,
0: largement coupée en fait, on va dire hein, à peu près le double de la grosseur de mon mélanome. Et ben ils ont refait le contrôle et en fait effectivement c'était bien situé, donc il y avait pas de métastase.
1: D'accord. Voilà. Bougez pas Marie-Pierre parce que le docteur Nardin va déjà réagir sur deux trois choses. Marie-Pierre dit j'ai été brûlée avec des coups de soleil répétitifs tout au long de ma vie. Ça c'est vraiment un signal d'alerte qui fait qu'on doit aller consulter peut-être plus que les autres un dermato.
2: Alors, en effet, les personnes qui ont eu beaucoup de coups de soleil, notamment des coups de soleil sévères, sont plus à risque de présenter des cancers cutanés, et notamment des mélanomes, puisque c'est l'exposition solaire intermittente par les coups de soleil qui favorise la survenue de mélanomes. Il y a d'autres facteurs, notamment le fait d'avoir la peau claire, ou si dans la famille il y a eu des notions de mélanomes, etc. Donc il y a plusieurs facteurs, mais le fait d'avoir eu justement une exposition solaire importante est un des facteurs majeurs.
1: Avec le témoignage de Marie-Pierre, j'ai l'impression qu'en Franche-Comté, on est très réactif pour prendre en considération ce genre de pépins de santé. On a des dispositifs particuliers dans la région qui font que ça marche bien, peut-être mieux qu'ailleurs.
2: Alors, en tout cas, au sein de la région, on voit que le parcours patient de Marie-Pierre, justement, a été finalement efficient, puisqu'elle a consulté son médecin généraliste, qui l'a adressé directement auprès du dermatologue. Et c'est vrai qu'actuellement, comme on sait que parfois le délai pour avoir pour consulter un dermatologue peut varier de 3 à 9 mois, ben finalement, quand on constate une lésion qui nous inquiète, il faut consulter son médecin traitant, et le médecin traitant, lui, adresse le patient auprès du dermatologue, et on a un système où on reçoit tous les jours au CHU, mais les dermatologues de ville peuvent aussi le font aussi. Si on a une demande urgente pour une lésion suspecte, dans ce cas-là, le patient n'attend pas 3 à 9 mois. Il est vu rapidement pour qu'on puisse éventuellement diagnostiquer ce cancer rapidement et le prendre en charge.
1: Merci Marie-Pierre pour votre témoignage ce matin. On va parler de la méthode ABCDE, qui est une méthode que vous connaissez bien. Il se cache derrière ces 5 lettres quoi, docteur ?
2: Alors, la méthode ABCDE, c'est pour identifier les lésions potentiellement suspectes qui pourraient correspondre à un mélanome plutôt qu'un grain de beauté appelé névus. Donc, les critères qui doivent alerter, c'est si on a une lésion qui a une asymétrie, donc le A pour asymétrie, le B pour des bords irréguliers, le C pour une couleur qui serait hétérogène avec plusieurs couleurs, le D pour un diamètre, alors on dit habituellement un diamètre de plus de 6 mm, et le E pour évolution. Si on a une lésion qui évolue, qui grossit, qui saigne, qui est apparue, ça doit interpeller les personnes, et dans ce cas-là, ils peuvent consulter pour qu'on puisse vérifier s'il s'agit d'une lésion correspondant à une lésion suspecte.
1: Merci beaucoup pour les infos que vous nous donnez. Dans un instant, Sylvia, je me retournerai vers vous avec l'association à Fleur de Peau, puisque vous nous l'avez dit, votre cheval de bataille sont les jeunes, le public que vous ciblez pour éviter les cancers de demain. Et ces initiatives, encore une fois, on a de la chance, elles sont vraiment 100% franc-comtoises. On en parle dans quelques minutes sur Ici Besançon.
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0: Louane et Chien, le nouveau single de la chanteuse sur ICI.
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0: On parle ce matin du cancer de la peau, de sa détection, de la protection, de la prévention grâce à une association en Franche-Comté, l'association à fleur de peau, que vous présidez Sylvie avec toute une équipe. Avec vous la présidez pas
2: non, peut-être. Non, non, je suis secrétaire.
0: Secrétaire, ah bah, très bien, c'est bien de remettre voilà, chacun à sa bonne place. Et le docteur Charles Hénardin qui est avec nous ce matin, dermatologue au CHU de Besançon. Docteur, j'avais une dernière question à vous poser qui est revenue en rafale sur le WhatsApp ICI Besançon. Est-ce que préparer son bronzage en faisant un passage dans les cabines UV est une bonne idée avant l'été, nous demandent des auditeurs. Fausse bonne idée ou réelle bonne idée?
2: Non, la réponse est non, c'est une très mauvaise idée.
0: D'accord.
2: À partir du moment où il y a un bronzage, finalement, c'est qu'il y a eu une agression de la peau, et donc c'est une réaction pour essayer de se protéger. Donc le fait de préparer sa peau n'est pas en aucun cas une façon d'améliorer sa capacité à réceptionner le soleil, c'est juste une réaction à une agression. Finalement, si quelqu'un voulait avoir le teint plus aller, ouais. La seule option éventuelle, c'est d'accepter de ne pas avoir le teint aller, ou éventuellement d'utiliser des auto-bronzants.
0: D'accord.
2: Mais pas de se faire bronzer.
0: Fausse bonne idée, très bien. Voilà, j'aime bien ces questions-réponses très rapides. Sylvia, j'ai aimé les témoignages qu'on a eus, voilà, parce qu'évidemment, ce sont des maladies qui, pour le moment, sont très bien terminées pour nos auditeurs, nos auditrices. Mais quand même, j'ai retenu une chose. Les auditeurs nous ont dit, nous, à notre époque, on n'était pas informés. Voilà, Marine, notre auditrice, qui a passé toute sa vie en short, en t-shirt, exposée au soleil. Les jeunes ont peut-être une vision différente.
3: Oui, c'est tout l'enjeu. C'est tout l'enjeu d'aujourd'hui dans la prévention solaire, de vraiment ressasser le message et de le faire diffuser un maximum. Donc les jeunes, c'est leur peau de demain qu'on est en train d'essayer de sauver, en clair. Hein.
0: Et vous le faites concrètement parce que il y a les grandes heures nature qui vont arriver à Besançon, grandes manifestations sportives outdoor. Là, c'est vraiment le public que vous ciblez en fait.
3: Très belle manifestation sur 3 jours. Ça commencera le vendredi. Là, c'est les scolaires. Donc là, on va toucher beaucoup, beaucoup d'enfants qui sont très demandeurs et qui connaissent déjà pas mal de choses. En fait, on se rend compte que le travail avec les instits est bien ancré déjà.
0: Il y a des bons relais.
3: Ah oui, vraiment. Et parfois, ils disent à leurs parents, leurs grands-parents, non, il faut mettre le chapeau. Donc, c'est très mignon.
0: C'est plutôt bien, ça.
3: Et puis nos ados aussi, pareil, ça commence. Même si l'adolescence est plus compliquée, parce que c'est bien d'avoir un coup de soleil, parce que maintenant il y a les tatouages solaires. On en a peut-être pas encore parlé, mais ça, c'est la grande mode chez les. On se fait, on se met de la crème dans le dos pour dessiner n'importe quoi, on va dire un cœur. Ouais. On se prend un bon coup de soleil et on a le tatouage éphémère de la crème solaire sur la peau. Et c'est une catastrophe. Ouais. C'est une vraie catastrophe. Donc les adolescents et les plus âgés, il faut vraiment les rendre plus conscients du risque qu'ils prennent à chaque fois. C'est
0: Je me dis que c'est bien parce que de façon intergénérationnelle, chacun a des messages à se faire passer. Vous serez également présente à la grande fête de bâton, c'est à la fin du mois dans le quartier Besançon avec l'association Tambour Battant le 30 mai. L'affiche de Juin Jaune, on va bientôt la voir partout. Et une fois, Juin Jaune, ça vient de chez nous, de Franche-Comté.
3: Elle est sortie de presse. Je ne l'avais pas sous la main pour vous la montrer, mais c'est une affiche vraiment dédiée aux jeunes ados, avec la phrase « Quand l'indice passe en 6-7, donc l'indice UV, on est d'accord, sans protection, t'as le seum.
0: Voilà. Mais donc, ça, c'est clair,
3: au moins. Voilà. C'est une jolie affiche. Oui, on a grâce à Jonathan
2: de Beauve, du
3: CHU qui fait un boulot fantastique sur la com et qui nous aide chaque année pour de nouvelles affiches. Ouais. On peut retrouver tout ça sur les réseaux. On a un compte Instagram à fleur de peau et puis il y a le site Juin Jaune où vous avez toutes les affiches et même des outils. Voilà. Et en lien aussi avec soleil.info qui est une grosse association aussi qui relaie plein d'outils pédagogiques. Donc c'est très dynamique. Allez sur ces sites. Soleil.info et puis Juin Jaune.
0: Et encore une fois, les plus jeunes ont apprendre à nos auditeurs peut-être plus seniors, plus âgés, et l'inverse également se fait. Merci d'avoir été avec nous, docteur et Sylvia, pour en parler. L'émission se réécoute sur l'application ICI. ICI, gratuite et téléchargeable sur tous vos smartphones. À bientôt.
2: Merci, à bientôt. À vous.
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0: 10h moins le quart sur ICI Besançon. Après Billy Paul, le commissaire priseur sera avec nous ce matin pour étudier des pièces de 5 francs. Est-ce que ça vaut de l'argent, des pièces de 5 francs en argent? On vous dit tout dans quelques minutes. Vous avez peut-être un trésor dans votre grenier.

0: Paul et Your Song. Ça, c'est vraiment la bande-son géniale pour débuter une semaine avec Ici Besançon, 10h-10.
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0: Tous les matins, les experts viennent répondre à vos questions que vous nous laissez sur le répondeur d'Ici Besançon. Je vous donnerai le numéro dans quelques minutes. Nathan RLT qui est avec vous ce matin.
2: À mes côtés, Maître Renaud Grappin, notre expert commissaire priseur. Bonjour Maître.
3: Bonjour.
2: Pour une nouvelle estimation avec cette nouvelle photo et description que l'on a reçue d'Emilien de Dole dans le Jura pour 15 pièces de 5 francs en argent, pas en or, en argent, c'est
3: oui.
2: Important la différence.
3: Beaucoup, oui.
2: Et ça va jouer évidemment dans l'estimation du jour.
3: Même si les pièces en argent sont plus grosses que les pièces en or, elles valent quand même un petit peu moins. Alors les pièces de 5 francs, il y en a eu plusieurs sortes. Il y en a eu au 19e, elles sont en argent. Toutes celles qui sont 1870, même avant, c'est en argent.
2: Donc là, c'est du 19e.
3: Là, non, nous avons qu'on appelle les semeuses. Et la semeuse, c'est, vous l'avez retrouvé sur plein de pièces, même sur les euros actuellement, vous avez la semeuse qui sème et qui symbolise toutes les monnaies françaises quasiment depuis plus d'un siècle. Alors, il faut savoir comment reconnaître une pièce de 5 francs moderne, donc à partir de 1960, c'est les nouveaux francs, et en argent jusqu'à peu près dans les années 69. Si vous avez sur la tranche des petits dessins, la pièce va être en argent. Si vous avez des stries, la pièce ne sera pas en argent, elle ne vaut rien. C'est du cupro-nickel, ça vaut vraiment pas grand-chose. À partir du moment où vous avez ces petits dessins là sur le côté, c'est donc bien des pièces en argent. La pièce en argent, elle pèse aux alentours des 15 grammes, et vous savez que l'argent a beaucoup augmenté aujourd'hui. Donc... là, c'est 15 pièces, elles pèsent. Il nous a mis qu'il avait trouvé ces pièces dans une boîte de biscuits en tôle chez sa grand-mère. Elle a eu raison de la garder, la mamie. Et les 15 pièces, il y en a pour 180 grammes. On va dire qu'aujourd'hui, pour ce genre de choses, ça vaut aux alentours des 200, 250 euros. C'est pareil, l'argent a beaucoup augmenté. Donc, fut un temps, il y a des gens, au moment où ça a changé les pièces, parce que ces pièces ont circulé jusqu'à la fin des francs, jusqu'en l'an 2000. Donc il y a des gens qui s'amusaient à... oui, ils avaient le droit, ils récupéraient la pièce en argent, en disant, tiens, elle est en argent, puis j'ai eu une succession comme ça avec un commerçant, il gardait les pièces en argent, puis il mettait les pièces normales, puisque ça avait la même valeur. On ne tenait pas compte du fait que c'était en argent ou en cupro-nickel. Si bien quand vous avez une boîte à chaussures de pièces en argent, je peux vous dire que ça doit peser aux alentours des 15 kilos. 15 kilos que vous multipliez par 1,50 €.
2: Ouais.
3: Ça fait vite une somme.
2: Bah oui.
3: Donc ces pièces, il faut les garder précieusement, enfin les garder ou les vendre actuellement, parce que ça vaut un prix qui est assez important aujourd'hui. Donc faut peut-être aussi profiter du marché. Hein.
2: Bah oui.
3: Aujourd'hui, l'or est à entre 120 et 150 000 euros le kilo. Il y a 5 ans, c'était à 30 000. Fait un temps, c'était monté à 60, c'était redescendu à 30. Ça peut très bien basculer totalement du jour au lendemain.
2: Donc là aujourd'hui,
3: donc, il faut être très prudent. Donc aux alentours des 200, 250 euros, même peut-être un peu plus si le cours de l'argent monte.
2: Plus que 3 francs 6 sous, en tout cas.
3: Exactement, et c'est pour ça qu'on en a également beaucoup en vente publique, donc on connaît bien les prix du marché.
2: Ben voilà, Emilien, depuis Dole, pour cette estimation de ces 15 pièces de 5 francs en argent. Si vous souhaitez faire estimer comme Emilien un objet, envoyez-nous vos photos description, soit par mail ici Besançon sans la CDI à radiofrance.com ou directement via le WhatsApp d'ici Besançon au 03 81 833 111. Merci beaucoup, maître, à très vite.
3: À bientôt.
0: Ah, super efficace. Et garçons, comme chaque matin, cage à gougou dans les années 80, ambiance boom dans quelques minutes avant les infos de 10h sur ici.
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0: Avec ce matin Kajagougou, on était dans les années 80 et tout ça est bientôt 10h. Vous aimez l'escalade, le canoë-kayak vous attire, le VTT vous le pratiquez. Eh bien le grand festival des grandes heures nature est pour vous. Il revient à Besançon dans quelques semaines à partir du 11 juin. On en parle dans quelques minutes sur Ici Besançon avec nos invités. La suite de Bienvenue chez vous arrive.
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0: Ici votre radio numéro 1 dans le Doubs et en Haute-Saône, il est 10h. Cédric Lietto nous rejoint pour l'info vue d'ici. Bonjour Cédric.
2: Bonjour Cyril Seguin, bonjour à tous.
0: Les personnels du Collège des Thermes à Luxeuil-les-Bains appelés à faire grève.
2: Oui, conséquence de menaces et d'insultes contre le principal et une professeure, propos tenus par un couple de parents d'élèves. Selon la mairie de Luxeuil, une plainte a été déposée contre la professeure pour harcèlement. Le cru 2026 de la foire comtoise ne va pas rester dans les mémoires. 125 000 entrées à Micropolis Besançon pour cette 98e édition. Entre la météo capricieuse et l'absence de bovins, la fréquentation recule de 4% par rapport à l'an dernier, malgré un jour d'ouverture en plus. La satisfaction en revanche des organisateurs du festival Rolling Stone à Grès, 16 500 personnes ont participé sous la halle Sauzet tout le week-end, un peu moins que les 17 000 spectateurs de l'année dernière. C'était la 18e édition avec notamment M. Pokora, Marine Aldebert ou encore Stéphane Echer. Pourquoi les prix des carburants ont-ils augmenté aussi rapidement après le début de la guerre en Iran? Une trentaine de députés de droite appellent à la création d'une commission d'enquête parlementaire. Parmi eux, on retrouve le député LR du Haut-Doubs, Éric Liégeon, ou encore la députée du Jura, Marie-Christine Dalloz. Le FC Sochaux Montbéliard va regoûter aux joutes de Ligue 2 de football. Ça a été la fête hein, tout le week-end après la remontée vendredi soir, après trois années de national. Les joueurs sont désormais en vacances. Reprise de l'entraînement le 29 juin. Première journée de Ligue 2 le 8 août prochain. La montée, les joueurs de rugby de l'Olympique Besançon en rêve. Les Byzantines ont battu Tarbes hier en quart de finale de Fédéral 1, c'est la 3e division. Succès 19-15, Besançon jouera contre les Puncheuses, club de la région lyonnaise en demi-finale. Ce sera dans deux semaines, le champion de Fédéral 1 monte en 2e division. Et puis c'était un autre genre de montée qui attend 5 élèves et une professeure du lycée Paul-Émile Victor de Champagnole dans le Jura. La montée des marches du Festival de Cannes. Nos jurassiens sont partis pour le 79e Festival du film. Ils vont découvrir l'envers du décor. Reportage à retrouver dès maintenant sur ici.fr Besançon. 10h02.
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0: Effectivement, avec un lundi assez capricieux, on doit vous le dire en termes de météo. Nuages, averses, coups de tonnerre cet après-midi. Il y aura quelques petites éclaircies, mais le temps est vraiment placé sous l'instabilité. Les températures vont prendre des degrés hein, durant la semaine, mais pour ce début, ce lundi, c'est humide. 16 degrés en mode maximal du côté de Besançon, agréé en Haute-Saône du côté de Dole dans le Jura. 12 à 13 degrés entre Pontarlier et Morteau pour le Haut-Doubs.
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0: Merci beaucoup Cédric, à très très vite.
4: Bonne journée.
0: Les prochaines infos tout à l'heure à 11h. Texas dans quelques minutes, Charles Doré et Lily Cube tout de suite.

0: Lélie, tu belle heure voyage en Italie, c'est sur Ici Besançon, 10h05 déjà.
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0: Près de 4000 inscrits, 3250 personnes qui, dès les premières heures, ont dit banco, on participe à la nouvelle édition du Grand Festival des Grandes Heures Nature. C'est à Besançon du 11 au 14 juin. C'est une nouvelle édition pour les amoureux du trail, de l'escalade, du canoë-kayak ou encore du VTT. Les Grandes Heures Nature, un événement avec Ici Besançon. On va en parler dans un instant puisqu'il n'y a pas que les inscrits qui seront concernés. C'est une grande fête du sport en extérieur dont on va vous parler dans quelques minutes. Le temps d'écouter sur Ici Besançon Charles Doré, le nouveau single du jeune Charles Doré, Famille ou pas famille.

0: Charles Doré, son nouveau single sur Ici Besançon, le groupe Texas, dans quelques minutes.
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0: On peut le dire, c'est devenu un rendez-vous incontournable sur le calendrier sportif grand public dans la capitale comtoise. Le Festival des Grandes Heures Nature revient à Besançon à partir du 11 jusqu'au 14 juin. Un festival de sport en plein air qui a commencé en 2019 et depuis, ça n'a cessé de grandir au point que 4000 inscrits sont attendus. On aura plusieurs invités dans cette émission. Bienvenue chez vous en Franche-Comté pour parler de cet événement. Le premier, c'est Ludovic Barbarossa qui est avec nous. Il est conseiller communautaire délégué au sport et aux grandes heures nature. Bonjour Ludovic.
2: Bonjour Cyril.
0: En quelques mots, j'ai résumé le festival, mais c'est pas que ça. L'idée est vraiment de profiter du retour des beaux jours pour découvrir tout ce que la Franche-Comté nous offre en termes de terrain de jeu, de terrain de sport, hein, Ludovic.
2: Oui, tout à fait Cyril. Donc, grandeur nature, c'est quoi? C'est devenu aujourd'hui le rendez-vous majeur des sports à outdoor en France. Hein. Alors, on alterne entre défis sportifs, des épreuves spectaculaires, sans oublier cette année deux shows exceptionnels. Alors, qu'est-ce qu'on va faire durant ces trois jours sur ce magnifique terrain de jeu de Grand Besançon Métropole? On va courir, on va grimper, on va pagayer, on va s'amuser, tout ça sous différents formats. Alors on va démarrer en fait le jeudi 11 juin avec une soirée d'ouverture VTT exceptionnelle à la Citadelle, puis les trois autres jours du vendredi 12 juin au dimanche 14 juin, tout se passe au parc Chamard. Alors vous l'avez rappelé, on a déjà plus de 3300 inscrits sur les différentes épreuves sportives et on a déjà atteint le chiffre d'inscription de l'an dernier.
0: Donc voilà, ce festival se porte bien en fait, hein, Ludovic.
2: Se porte très bien, je dirais. Et donc on a encore un mois pour s'inscrire sur les différents formats et on espère secrètement dépasser les 4000 inscrits cette année.
0: Alors on parlera des nouveautés dans quelques minutes avec nos invités. Il y a notamment le swim run que vous ne connaissez peut-être pas. On parlera de cet enchaînement de course à pied et de natation, mais il y a évidemment, vous l'avez dit, les grands classiques, le canoë et kayak, le trail qu'on connaît bien à Besançon. Il y a encore un public à attirer parce que je me dis que tout est tellement médiatisé tout au long de l'année avec de beaux événements sportifs que tout le monde connaît peut-être tout ça déjà, Ludovic.
2: Alors, au-delà de la performance sportive que vous évoquiez, Grandeur Nature, c'est un événement fédérateur accessible à tous, aux familles, aux entreprises, aux curieux, aux scolaires. On a déjà aussi un village à outdoor qui va être installé à Chamard avec plusieurs espaces et on attend plus de 15 000 personnes sur ces trois jours. C'est l'occasion de découvrir, de pratiquer une nouvelle activité, donc ça va être vraiment, vraiment très sympa.
0: Et puis alors évidemment on parle du côté sportif Ludovic, mais il y a tout l'enjeu également économique puisque ce festival qui amène des milliers de personnes fait tourner des commerces, fait tourner des hôtels, fait tourner des restaurants, tout ça également ça permet de faire briller Besançon en fait. Hein.
2: Bien sûr, l'idée, c'est de faire venir à Besançon, de les faire découvrir les sportifs. Alors, sportifs aguerris, mais pas seulement. Ça peut être aussi des sportifs du dimanche, des familles. Mais au-delà de l'aspect sportif, bien entendu, c'est de les faire venir à Besançon qui restent pendant une, deux, trois journées et surtout qu'ils aient l'idée, l'envie de revenir les voir plus tard après avoir découvert le magnifique terrain de jeu de Grand Besançon Métropole et d'avoir des séjours un peu plus longs sur ce magnifique territoire de Grand Besançon Métropole.
0: Alors, on sait que pour beaucoup de nos auditeurs, c'est tendu financièrement en ce moment. On peut tester des choses gratuitement quand on est grand public et qu'on vient, par exemple, du côté de Chamard?
2: Oui, tout à fait. Le village, il est ouvert à tous et il est gratuit. Pendant trois jours, vous pouvez accéder à l'ensemble des activités du village et vous pouvez tester différentes disciplines avec les moniteurs, être encadré. Et donc, tout ça, c'est ouvert à tous et c'est gratuit. Mmh. Et pour la petite histoire, c'est un secret entre nous, Cyril, on a commandé le beau temps. Ça va être génial.
0: On est d'accord. Alors moi, j'ai cité un autre Ludovic, Ludovic Fago, le maire de Besançon, qui dit il faut que Besançon devienne la capitale du sport de plein et ça sera l'occasion avec ce festival à partir du 11 juin pour que Besançon brille encore un petit peu plus au niveau national et qu'on devienne cette capitale. Ça serait vraiment formidable. Merci beaucoup Ludovic Barbarossa d'avoir été avec nous. On va continuer de visiter en avant-première le festival Grandes Heures Nature qui arrive dans quelques semaines. Très bonne journée Ludovic, à bientôt.
2: Merci, à bientôt.
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0: Un super tube de Johnny Hallyday dans un instant. Je vous en dis pas plus, mais on ira à la fin des années 60 et ce tube-là, vous l'adorez. Texas en attendant dans les années 80. I Don't Want a Lover, c'est dans la playlist d'ici Besançon. Il est 10h15.

0: Texas, I don't want a lover. Classique, comme ce tube de Johnny. On écoutera dans quelques minutes sur Ici Besançon et on vit alors du festival Grandes Heures Nature. Besançon va devenir la capitale du sport de plein air avec une nouvelle édition qui commence avec Ici Besançon.
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0: Johnny, c'est l'un de ses plus grands tubes sur Ici Besançon et Que je t'aime dans les années 70.
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0: Le retour des beaux jours signe également un autre retour, celui du grand festival outdoor, le festival des grandes heures nature à Besançon. Avec nos invités ce matin, on parle de cet événement qui pendant quelques jours va consacrer à la fois les défis, les performances sportives, mais également la découverte de ces sports nature à tous les publics de Franche-Comté et de Besançon. Bonjour Willy Joly.
2: Bonjour Cyril.
0: Merci de nous rejoindre ce matin sur Ici Besançon. On est très heureux d'être partenaire de ce bel événement. C'est une nouvelle édition. On disait la barre des 4000 inscrits est franchie cette année. Vous êtes directeur du projet Grandes Heures Nature. Vous êtes directeur des sports adjoints à la ville de Besançon. Ce premier succès en termes d'inscrits, ça doit être déjà une belle joie pour vous, une belle édition qui se présente.
2: C'est sûr que quand on lance le festival et qu'on lance les inscriptions, on a toujours un œil sur la participation des sportifs, mais on sait que le festival et ce qu'on produit, ça répond à un besoin, à une attente sur le territoire de Grand Besançon. Donc on suit ça de près. Chaque année, les inscrits sont plus précoces. Ouais. Aujourd'hui, comme le disait Ludovic Barbarossa, on a atteint le chiffre de fréquentation de l'an passé. On vise 4000 participants et c'est une réelle satisfaction pour les équipes que d'avoir déjà atteint le premier objectif d'égaler 2025.
0: Alors il y a les 7 épreuves, hein, l'escalade, le VTT, le canoë kayak, le trail, on en parlera d'ailleurs dans un instant, mais il y a également des nouveautés parce que vous dites ça marche bien mais c'est pas pour autant qu'il faut se reposer sur ses lauriers. Alors il y a notamment des disciplines que je connaissais pas comme le swim run, ça sera une nouveauté hein, cette année Willy.
2: Oui, c'est une nouveauté. Chaque année, on essaye d'aller chercher les événements, les disciplines en croissance sur le territoire. Du fait, on a la rivière qui traverse les territoires de Grand Besançon Métropole avec le Doubs. Comment utiliser cette rivière sous un angle sportif? Eh ben, quoi de mieux que de faire un swim run? Donc, le principe pour ceux qui parlent un petit peu anglais. On nage et on court, on fait tout ça avec la même tenue du début à la fin et on enchaîne les sections de natation, les sections de course à pied pour mêler le déplacement aquatique et le déplacement terrestre.
0: Je trouve que ce festival, il a vraiment mis en lumière encore plus hein, depuis quelques années ce terrain de jeu, on le disait il y a un instant, naturel qu'offre Besançon, la ville, le Grand Besançon, l'escalade notamment. Alors l'escalade, c'est quelque chose qui intéresse d'autres participants en dehors de la Franche-Comté, là, des Alsaciens, des Lyonnais qui vont venir. L'escalade, alors ça, c'est vraiment impressionnant. Quels coins vont être choisis pour la pratique de l'escalade à l'occasion de ces grandes heures nature?
2: Alors pour la pratique de l'escalade, on rassemble tout dans le parc Chamard et on fait quelque chose qui est très atypique, c'est qu'on va permettre aux participants de grimper en cœur de ville, au bord du Doubs, dans un parc avec une canopée magistrale. Wow. Et du coup, ils vont grimper sur des structures dignes d'une Coupe du Monde, puisqu'on a des structures qui sont similaires à celles qui sont utilisées sur le circuit de Coupe du Monde, pour de l'escalade de bloc tout au long de la journée. Il y en a pour tout le monde. On a les jeunes qui vont se confronter le matin, puis ensuite les plus grands, l'après-midi en deux sessions. Et les meilleurs participeront au show final. Le show final, c'est une surprise véritablement, parrainé par Michael Mahouem, champion du monde de la discipline, et surtout où on lit le sport et les arts visuels, puisque le mur devient un écran de projection où les grimpeurs sont les héros.
0: Et c'est pour ça qu'on le disait, même si on participe pas directement, quand on est public, c'est super bien de venir à ce festival. Chamard, hein, le parking Chamard sera vraiment un des pôles de concentration de tous ces événements grand public. On en parle dans un instant. Et puis on reviendra sur le trail qui est plus qu'une mode, qui est devenu pour beaucoup de nos auditeurs un art de vivre. Tellement depuis quelques années, cette discipline sportive s'est démocratisée. Willy Joly est notre invité ce matin. On parle sur Ici Besançon du festival des grandes heures nature qui arrive à partir du 11 juin à Besançon.
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0: Du sport en musique, avec le Michael Zager Band en mode disco ce matin. Sur Ici Besançon, c'est un classique avec Let's All Chance.

0: Michael Zagerband, il est 10h30.
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0: De nouvelles idées de sortie pour bien préparer votre week-end en Franche-Comté, avec notamment la 18e édition du Raid Handifort. Cette nouvelle édition, elle va se dérouler à partir de ce week-end avec ici Besançon à Besançon, avec des personnes en situation de handicap et des personnes valides d'horizons divers pour leur permettre de vivre ensemble une aventure humaine et sportive extraordinaire, et je pèse mes mots. C'est la 18e édition avec des passages dans des installations sportives exclusivement créées pour l'occasion, un parcours de 30 km sur deux étapes, des ateliers sportifs ou culturels. Vous avez rendez-vous ce week-end à Besançon pour cet événement à ne pas manquer. Des jeunes qui aussi ont sué, mais pour créer un spectacle autour des années 60, Salut les copains, la grande troupe musicale Corella à Héricourt vous attend pour ce vendredi soir et ce samedi soir pour un retour dans les années 60 avec des chorégraphies, des sketchs et surtout des mélodies imparables qui reviennent tout droit des 60s. Un rendez-vous à ne pas manquer avec ici Besançon.
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0: Dépêche Mode dans les années 90, Enjoy the Silence, il est 10h30, rendez-vous dans une heure pour d'autres idées de sortie sur Ici Besançon.

0: Enjoy the silence. Ah ouais, Dépêche Mode, hein, là, au tout début des années 90 pour un grand tube sur Ici Besançon.
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0: Le festival des grandes heures nature avec Ici Besançon commence dans quelques semaines du 11 au 14 juin. L'idée est de retrouver des milliers de personnes sur le village du festival situé au parc Chamard l'année dernière. Willy, je crois qu'il y en avait à peu près 20 000, on va en parler dans un instant. D'autres chiffres à vous donner, 95% des participants viennent de la région Bourgogne-Franche-Comté pour assister à cet événement. Et on attend cette année encore en gros 4000 inscrits. C'est vrai que les chiffres peuvent paraître importants, mais ça donne véritablement une impression de grandeur. Et ce festival porte bien son nom, les Grandes Heures Nature, pour découvrir ce terrain de jeu incroyable qu'est la Franche-Comté, chez nous en Franche-Comté. On parle de trail, on parle de canoë-kayak, on parle d'escalade, on parle de VTT. Il y a 7 épreuves au total qui sont réunies dans le cadre de ce grand événement. On va parler dans un instant du trail, hein, qui est véritablement le point fort, le sport qui est devenu vraiment à la mode. Willy Joly, le trail, c'est devenu un incontournable ces dernières années, on est d'accord, hein?
2: Oui, c'est l'activité socle, on va dire, des activités outdoor depuis le début des années 2000, qui est en croissance permanente. On le voit avec l'ensemble des événements au national qui sont sold out très très tôt dès le lancement de leurs inscriptions.
0: Ouais. Alors, il faut le dire également qu'il y a 19 communes qui vont être traversées, c'est quand même pas rien. Il n'y a pas qu'à Besançon, en fait, hein, qu'on va pouvoir découvrir ces activités.
2: Effectivement, le festival Grandes Heures Nature, c'est avant tout l'objectif de faire territoire dans le Grand Besançon et d'aller chercher les pépites de l'ensemble des communes du territoire. Donc on aura plus de 180 km de circuit qui vont parcourir, rayonner ces différents secteurs du Grand Besançon pour permettre de le découvrir de toute façon en trail, en canoë, en vélo et en course d'orientation aussi. Tous les modes de déplacement seront là pour aller à la recherche et à la découverte de ces joyaux.
0: Ouais, Serge, qui nous écoute depuis Bussy-Légis en Chaume, j'ai fait un petit clin d'œil, il passe par le Facebook Ici Besançon, nous demande est-ce qu'on peut encore s'inscrire pour les compétitions, est-ce que tout est bouclé. Bonne question Willy, on n'en a pas parlé encore.
2: Il y a toujours de la place pour s'inscrire sur quasi la totalité des épreuves. L'épreuve qui est la plus complète, c'est l'épreuve de l'équidène, mais il reste de la place, et je fais un petit appel à tous les habitants du Grand Besançon, il reste de la place sur l'équidène des communes pour représenter votre commune et participer à ce challenge et détrôner Nancret qui était lauréat l'an dernier sur ce premier équidène des communes.
0: C'est vrai qu'il y a ce challenge également, Willy, vraiment sympa entre la petite vingtaine de communes, si on comprend Besançon dedans en fait.
2: Pour le moment, c'est 20 communes, mais il y a une place pour tout le monde. Donc, ouais. L'objectif, c'est que toutes les communes soient représentées pour cette équidène. Ouais. C'est une confrontation, une petite compétition entre les territoires, mais c'est avant tout démontrer que ce territoire de Grand Besançon, il est uni, il est solidaire autour de toutes les activités outdoor, et c'est véritablement le spot au national pour venir pratiquer une activité, qu'elle soit sur terre, dans l'air ou sur l'eau.
0: Ouais, je sors légèrement des grandes heures nature, Willy, mais je sais que vous êtes un sportif accompli. Vous croyez véritablement, vous, et je pense que oui, que le sport est un gros vecteur touristique, qu'on a vraiment maintenant des gens qui viennent en vacances, non pas pour voir des monuments ou des musées, mais qui viennent pour pratiquer du sport?
2: La pratique physique et de loisirs sportifs, et notamment outdoor, est effectivement de plus en plus partie des source de destination. C'est véritablement quelque chose qui fait que l'on choisit un territoire plutôt qu'un autre. Alors, si vous vous questionnez, choisissez le Grand Besançon Métropole pour venir pratiquer une activité. Il y a plein de choses à découvrir, et il y a surtout cette alliance entre la nature, sa richesse et le patrimoine exceptionnel que l'on peut vous proposer au détour d'un sentier en haut d'une colline.
0: Voilà, alors tout le monde convergera cette année du côté du parc Chamard avec le grand village du festival du 11 au 14 juin, je le rappelle, avec Ici Besançon. Willy Joly, merci d'avoir été avec nous ce matin, bravo vraiment au Grand Besançon Métropole, parce qu'on s'en rend pas compte, mais c'est du budget derrière, voilà, c'est vraiment un engagement, un marqueur pour faire rayonner Besançon, le Grand Besançon, au-delà de notre région, à travers le sport, à travers ce terrain de jeu exceptionnel qui est ce coin de Franche-Comté. Bravo à tous, en tout cas, pour ce bel événement. On le suivra et on aura l'occasion d'en reparler d'ici le 11 juin. Salut Willy Joly, bonne journée.
2: Merci Cyril, bonne journée.
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0: 11h-20 sur Ici Besançon. Charlotte Cardin, on vous la programme dans quelques instants sur Ici.
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0: Charlotte Cardin ce matin sur Ici Besançon et un classique des Bee Gees dans les années 70 avant les infos de 11h.
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0: C'est Thierry M qui est avec nous chaque matin à cette heure-là, 11h moins le quart, pour tester une nouvelle activité en Franche-Comté, activité musicale culturelle, je crois savoir. Bonjour Thierry.
2: Alors j'ai testé un concert d'un tribute à Renaud qui s'appelle Dis-moi Renaud. Et ça se passe au Jurassien. Le Jurassien, c'est rue Charles Nodier à Besançon. C'est ce qu'on appelle la place du Jura. Je suis avec Philippe.
3: Au chant, voilà. Et à la guitare acoustique.
2: Et à la guitare acoustique aussi. Et à la guitare électrique.
4: Steph.
2: Qui est-ce qui a dit on va jouer du Renaud et puis qui a réuni les autres? Comment ça s'est passé?
3: Alors, je chantais Renaud tout seul avec ma guitare, avec des potes en soirée. Et puis, donc avec Steph, on se connaît depuis toujours. Et on a toujours joué ensemble. On a joué dans un groupe de rock, on a monté un groupe de rock pendant des années qui s'appelle Les Shadocks. En parallèle des Shadocks, on faisait aussi un tribut de Renaud. Et je suis fan de Renaud depuis que je suis gamin, depuis ado. Il a bercé mon enfance, mon adolescence et après ma vie d'homme, ma vie de père. Et il y a des chansons qui me parlaient, qui me correspondaient. Et puis il a des façons d'écrire et des textes qui me parlent et qui me touchent. Un coup, Alex m'a téléphoné, il m'a proposé ça. Alors j'ai dit, faut qu'on se rencontre.
5: On se connaissait pas, hein. Je suis allé chez lui, il me dit je peux jouer un morceau puis chanter. J'ai dit bah oui. Il a chanté une chanson et là j'ai dit bon mais c'est bon. Il m'a regardé genre ça va pas. J'ai pas besoin de deux morceaux, c'est bon. Pour moi c'est bon.
2: Alors Alex clavier et Olivier basse.
6: Voilà c'est ça. Ben moi au début je voulais pas. Mais tant qu'ils ne m'auront pas laissé chanter, je resterai avec eux. Je persiste, et voilà. Moi je veux chanter. Mais.
5: Ils veulent pas. On a des problèmes
3: pas.
5: Avec la météo après.
3: Depuis que je vois Fifi qui joue avec sa guitare, depuis que je suis gamin, ça donne envie. J'ai découvert Renaud avec Fifi, avec mes parents qui écoutaient Renaud. Donc voilà, je baigne dedans depuis que je suis petit. Et à côté, j'aime le rock et le blues et le métal. Et puis voilà.
2: Renaud, ça marche à tous les coups. On fait chanter le public, c'est le but.
5: C'est ce qui est fabuleux. Non, mais là, je suis sérieux. C'est ce qui est fabuleux. C'est-à-dire que même à notre niveau petit, par rapport à ce que lui produit, même avec sa voix de tronçonneuse, c'est lui-même qui le dit. Hein. Moi, je suis allé voir deux de ses derniers spectacles. Il s'appelle Dans mes cordes. C'est un double sens, évidemment. Dans mes cordes, quant à sa situation de santé, etc. Et dans mes cordes, parce qu'il joue avec 8 violonistes, tout premier prix de conservatoire, etc. C'est un spectacle fabuleux, fabuleux. J'encourage tous ceux qui peuvent le voir, ne serait-ce qu'en vidéo, de le regarder, parce que non seulement j'avais les larmes aux yeux, mais tout le monde. Je regardais autour de moi, parce qu'on a toujours un peu honte quand on pleure. Et tous les gens qui étaient autour de moi étaient avec un mouchoir à la main, quoi.
0: Ah, et Renaud est vraiment partout, voilà, même chez nous en Franche-Comté avec ce concert tribute. Et puis encore un bel anniversaire à Renaud, à sa carrière incroyable, célébré au Zénith dans sa salle très très chère avec ses amis chanteurs et chanteuses. Les Bee Gees sont là, je vous les avais promis, avec How Deep Is Your Love, 11h-10 sur ICI.

0: Les Bee Gees, hein, c'était beau, le petit quart d'heure américain, le slow qui va bien pour ce lundi matin à Audi Pisiolove.
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0: 11h-10, c'est tendance tous les jours avec Muriel Jordan pour tout comprendre des phénomènes de notre société et moins nous sentir largués au final. Aujourd'hui Muriel, on pense déjà au cahier de vacances.
2: Ah, et aussitôt je vous vois, vous transpirez, vous n'êtes pas à l'aise. Hein. Le cahier de vacances vous rappelle peut-être trop de souvenirs de journées à la plage plombées par la nécessité de pratiquer le calcul mental. Danny Boone en a même été traumatisé.
3: 120 pages avec toutes les matières scolaires, toutes. Et quand même, en fin de paragraphe, des pages détentes. Ah, avec du calcul mental. Tout est pensé pour saccager tes vacances et ton enfance. C'est pour ça que je foutais rien à chaque rentrée scolaire et que fin de premier trimestre, j'avais toujours dans mon bulletin « Daniel vient en touriste ». Bah ouais, j'ai pas eu de vacances.
2: Que Dany et toutes les victimes des devoirs de vacances se rassurent. Les cahiers de vacances pour adultes mettent beaucoup moins la pression. Ce sont les stars de l'été. Ils se vendent tous les ans comme des petits pains. Cette libraire du sud de la France que j'ai rencontrée nous le confirme.
4: Ben c'est moi qui ai fait la sélection parce qu'on reçoit pas tous les éventails. Donc moi je pense surtout ce qui a trait à la littérature, la géographie, l'histoire. Il me semble que l'an dernier, en juillet, j'avais vendu tout ce que j'avais commandé.
2: Vous vous souvenez de... Vous avez des souvenirs de cahiers de vacances?
4: Oui, j'avais le passeport tous les étés, c'était l'enfer.
2: Pourquoi on s'y remet alors adulte?
4: Parce que c'est plus des jeux, on s'amuse, c'est comme des quiz, des choses comme ça, ou c'est plus des jeux.
2: Donc d'ici quelques semaines, vous allez les voir partout en vitrine.
0: Alors c'est dingue Muriel, parce qu'ils ont généré un chiffre d'affaires de 5 millions d'euros en 2024, soit quand même deux fois plus qu'en 2021, et leur succès est grandissant, surtout en ce qui concerne les cahiers de quiz de culture générale.
2: Oui, incroyable, hein, le chemin parcouru depuis l'apparition du cahier de vacances dans les années 30. C'est un représentant de commerce en papeterie de la Creuse qui cherchait à l'époque comment vendre des cahiers en été. Après avoir demandé conseil à des instituteurs, il a créé le cahier Magnard, vedette des années 50, et qui a désormais beaucoup de concurrents. Et Michel, cette retraitée de 72 ans que j'ai croisée dans la rue, elle avait un cahier de vacances dans les années 60.
5: Pour moi, c'était un jeu au début, c'était sympa, il y avait des belles images, je croyais c'était tout neuf. Je me suis dit, oh, quand j'aurai tout fini, je serai contente. Et puis après, j'en avais ras-le-bol à la fin.
2: Aujourd'hui, les cahiers de vacances pour adultes cartonnent en librairie.
5: Alors moi, l'été, j'aime bien regarder les cahiers de vacances. J'en ai déjà acheté un ou deux. J'aime bien aussi l'histoire, celle de Stéphane Bern. Je trouve ça très bien parce que j'apprends l'histoire et c'est très ludique. Ensuite, tout ce qui est orthographe, livre.
2: Bref, le cahier de vacances pour adultes, c'est tendance. Moi, je vous conseille quand même d'en prendre un avec des maths et du calcul mental dedans. Hein, parce qu'aujourd'hui, vu le prix des beignets et du morceau de pastèque sur la plage, vous avez tout intérêt à bien savoir compter.
0: Voilà, les cahiers de vacances, toujours à la mode. Merci beaucoup Muriel Jordan. Vous restez avec nous sur Ici Besançon. On va écouter Indochine dans les années 80 dans quelques minutes avant les infos.
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0: Adochine et Tézier Noir sur Ici Besançon. 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Elle a fait un retour incroyable, plein de succès. 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
0: Ici votre radio locale numéro 1 dans le Doubs et en Haute-Saône, il est 11h. Christophe Maella pour l'info vue d'ici. Bonjour Christophe.
2: Bonjour à tous.
0: Une rentrée pas comme les autres pour les élèves du lycée des Aberges à Vesoul.
2: Le lycée est fermé depuis le 8 mai pour raison de sécurité après l'apparition de fissures sur le bâtiment principal. Après une semaine de cours en distanciel, les 950 lycéens et leurs professeurs reprennent ce matin le chemin des classes, mais dans d'autres établissements. Ils ont été répartis dans 4 collèges et lycées de Vesoul pour terminer l'année scolaire. Un appel à la grève au collège des Termes à Luxeuil-les-Bains, conséquence de menaces et d'insultes contre le principal et une professeure, des propos tenus par un couple de parents d'élèves selon la mairie de Luxeuil. L'enseignante a porté plainte et en retour les parents d'élèves ont également déposé plainte pour harcèlement. 125 000 visiteurs cette année pour la foire comtoise qui a fermé ses portes hier soir à Micropolis à Besançon. On est loin des records de fréquentation, des chiffres en demi-teinte qui s'expliquent par la météo fraîche et pluvieuse, l'absence des vaches montbéliardes et le contexte économique morose. La fréquentation recule de 4% par rapport à l'an dernier, malgré un jour d'ouverture en plus. Autre bilan, celui du festival Rolling Stone à Grès. 16 500 personnes ont assisté aux différents concerts sur 3 jours sous la halle Sauzet. C'est un petit peu moins que les 17 000 spectateurs de l'année dernière. En rugby, les joueuses de l'Olympique Besançon peuvent rêver de monter. Les Bisontines ont battu hier Tarbes en quart de finale de Fédéral 1. C'est la 3e division féminine. Victoire 19-15. Besançon jouera contre les Puncheuses, club de la région lyonnaise, en demi-finale dans 2 semaines. Et le champion de Fédéral 1 monte en 2e division. Et puis tapis rouge et montée des marches à Cannes pour un groupe de lycéens du lycée Paul-Émile Victor de Champagnole dans le Jura. 5 élèves et une professeurs sont partis pour le 79e Festival du Film. Ils participent à un projet mené par l'Office franco-allemand pour la jeunesse qui emmène chaque année des lycéens français et allemands à la découverte de cette grande fête du cinéma mondial. Reportage à retrouver dès maintenant sur ici.fr Besançon.
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2: Avec un ciel plutôt couvert ce matin sur la Franche-Comté.
0: Et qui pourra encore donner des averses à caractère orageux cet après-midi. Alors ça ne veut pas dire qu'il n'y aura pas d'éclaircies, il y en aura par moment. C'est juste pas le grand beau temps, voilà pour ce lundi en Franche-Comté. Les températures maximales 16 degrés cet après-midi si vous êtes du côté de Besançon, si vous êtes à Vesoul ou à Lure en Haute-Saône. Du côté des plaines de l'Oise, ça sera 16 degrés également, tout comme dans la vallée du Doubs. Et puis 12 degrés en moyenne dans le Haut-Doubs entre Morteau et Pontarlier.
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0: Le journal à midi, Christophe.
2: À tout à l'heure.
0: Merci beaucoup. 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De Palmas dans un instant et dans les années 80, ce tube de Eurythmics, 11h05 bientôt.

0: Hot Mix, Here Comes the Rain Again, c'est sur Ici Besançon.
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0: 11h10, on va jouer dans quelques minutes ensemble avec vous pour vous offrir encore ce matin plein de beaux cadeaux. C'est la promesse tous les jours sur Ici Besançon. 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Il y a maintenant quasi 25 ans, Laurie sera de retour au Zénith de Dijon. 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Et quand les défis sont bons, vous repartez avec ces cadeaux. 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On écoute De Palmas avec Jean Rêve Encore et je joue avec vous dans quelques minutes sur Ici.

0: J'en rêve encore, c'est sur Ici Besançon. Malik, Marielle venait jouer avec nous ce matin dans les défis d'ici. Mais oui, bonjour Marielle.
1: Bonjour.
0: Vous êtes à Arc-sous-Sicon?
1: Oui.
0: Qu'est-ce que vous faites de beau pour ce début de semaine, à part écouter ici?
1: Eh bien, ce matin, je ne travaille pas, mais cet après-midi, je vais aller au travail.
0: D'accord. Et vous bossez dans quoi, vous, Marielle?
1: Je suis vendeuse à la fruitière des Sources de la Loue.
0: Oh, pas mal. Donc, c'est notre Madame Comté, quoi, en fait, qu'on a ce matin. Madame Fromage.
1: Voilà.
0: Ah, très bien.
1: C'est ça de le dire.
0: Eh bien, ravi de faire votre connaissance, Marielle. On va jouer ce matin pour de beaux cadeaux. Qu'est-ce qui vous ferait plaisir? Ah, un bon d'achat de 30 euros à Pontarlier, j'en suis sûr, Marielle.
1: Oui, oh. Même Besançon, il n'y a pas de souci.
0: Même Besançon, voilà, vous vous déplacez. 30 euros, c'est du pouvoir d'achat, tout le monde en a besoin. On va jouer avec notre plateau de 38 cases. C'est la règle au défi d'ici, on lance des dés et on avance de case en case pour faire des défis et vous offrir des cadeaux. D'accord, Marielle?
1: Eh ben merci.
0: C'est lundi, on a remis les compteurs à zéro, on part de la case numéro 1. Je vous donne les deux dés, vous nous dites top départ et on les envoie, Marielle.
1: Top départ.
0: Allez, go. On y va. Et une première épreuve, vous êtes sur la case numéro 10.
2: La soirée télé.
0: L'épreuve de la soirée télé, on va écouter un générique, Marielle. Je vous donne un petit indice, c'est un générique de film qu'on va entendre. Et à vous de me dire de quel film il s'agit, ce qu'on regarde à la télé ce soir. D'accord, Marielle?
1: Oui.
0: Allez, souvenir, souvenir, c'est parti.
1: Ushuaïa.
0: C'est marrant, j'aurais dit ça aussi. C'est pas Ushuaïa, non, mais c'est un rapport
1: c'est
0: avec...
1: Ah, c'est Grand Bleu. Le Grand Bleu.
0: Le Grand Bleu, le film Le Grand Bleu, exactement. Vous avez vu? Et ça, c'est toute la force des compositeurs. Il y a des musiques qui nous font tout de suite penser à la mer, à l'océan. Et voilà, c'est ça, le film du Grand Bleu, on est d'accord. Film célèbre dans les années 80, la BO est restée mythique. Un film iconique de toute une génération. À la réalisation, Besson, Jean-Marc Barr, Jean Reno, les comédiens. Le film date de 88, c'est gagné. Bah, génial, Marielle. Voilà comment on repart avec 30 euros. Emballé, c'est pesé, comme dirait l'autre. Et c'est super pour vous. Bah, je suis ravi de vous avoir fait gagner, Marielle.
1: Merci, ici Besançon.
0: Comme ça, cet après-midi, les clients vont vous dire: on vous a entendu à la radio ce matin, Marielle. Bravo pour le cadeau. Vous serez la star.
1: Eh ben voilà.
0: Bonne journée et bon courage pour le boulot cet après-midi. À bientôt.
1: Merci.
0: Au revoir. Au revoir. Les Enfoirés avec Ici Besançon, leur dernier hymne, ça s'appelle L'île au trésor. On écoutera dans les années 80 Opus. Et pour jouer avec nous dès maintenant, vous nous appelez au 03 81 833 11 pour peut-être applaudir Laurie au Zénith. Je

0: Les Enfoirés, l'île au trésor, ça fait partie du dernier hymne des Enfoirés. Ici Besançon est partenaire officiel des Enfoirés. On écoutera Live is Life dans un instant avec le groupe Opus dans les années 80. 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C'est le retour triomphal de Laurie. Vous pouvez gagner vos invitations pour aller applaudir Laurie au 03 81 833 111 dès maintenant. 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
1: Opus dans les années 80, tube incroyable de cette décennie-là. On va jouer avec Christophe qui est à la Longeville. Bonjour Christophe.
2: Bonjour.
1: Salut Christophe et bienvenue sur Ici Besançon. Ça va aussi pour vous pour ce lundi ?
2: Oh, ça va, avec le beau temps.
1: Et le microclimat de la Longeville, le soleil, le ciel bleu que vous avez en ce moment, les 30 degrés.
2: On est... 32.
1: Ah, 32 ce matin. Ok, très bien. Ouais. On peut toujours y croire.
2: Avec un peu les pieds palmés, mais ça va, quoi.
1: C'est ça, au moins l'avantage. Voilà, rêver, ça coûte rien du tout, quoi. C'est encore gratuit, Christophe, on peut le faire.
2: Ouais, tout à fait, ouais.
1: On va jouer ensemble au défi d'ici un plateau de 38 cases. On s'est arrêté sur la case numéro 10 il y a un instant et l'épreuve de la soirée télé, parce qu'il y a des défis, des épreuves sur chacune des cases pour gagner des beaux cadeaux. Vous nous avez dit, je voudrais l'objet collector qui vient de sortir aux couleurs d'ici Besançon, la toute nouvelle bouteille isotherme. Je peux vous dire qu'elle a fait fureur à la foire comtoise à Micropolis Besançon. On nous en a demandé des tonnes et des tonnes, donc il y a encore du rap, Christophe, et j'espère qu'elle sera pour vous dans un instant. Est-ce que vous voulez lancer les dés pour savoir sur quelle case vous tombez et quel défi vous allez faire ?
2: Allez, c'est parti !
1: Motivé, Christophe, hein ? Ah oui, oui, très, ouais, je le sens. Vous faites un 5, on est sur la 15.
3: Alors ?
4: J'ai mis dans ma valise.
5: La valise.
3: On n'attend pas Patrick.
1: L'épreuve de la valise. C'est vrai qu'en ce moment, on a tous des fourmis, des idées de vacances, et puis on commence peut-être déjà, à défaut de préparer sa valise, à de l'imaginer. Je vais vous donner des indices. Moi, j'ai rempli une petite valise avec les indices que je vous donne. À vous de nous dire dans quel pays est-ce qu'on part en vacances, Christophe. D'accord ?
2: Ouais, on va essayer, hein.
1: Alors j'ai pris pour ce petit voyage l'âge des habits chauds et des habits un petit peu moins chauds. J'ai mis des livres dans le porte-monnaie, un guide pour manger les meilleurs fish and chips de la région et des invitations pour aller visiter Big Ben. Dans quel pays est-ce que je pars en vacances, Christophe, avec cette valise ?
2: Moi, je pense l'Angleterre.
1: Allez, c'est la bonne réponse, on est d'accord. Effectivement. Les livres, on paye toujours en livres là-bas, et non pas en euros, vous trompez pas. Ouais. On a tout ce qu'il faut, voilà, les fish and chips, l'un des plats emblématiques de l'Angleterre. Et qu'en ce moment, le printemps là-bas est toujours partagé, mitigé. Il peut y avoir de belles journées, comme il peut y avoir encore des nuits très fraîches. Et puis Big Ben, la célèbre horloge Big Ben, au cœur de Londres. Christophe, voilà une bonne réponse. Et la bouteille isotherme, je la fais livrer à la Longeville, d'accord ?
2: Ah, c'est super. Ouais.
1: Aux couleurs d'ici Besançon, votre radio.
2: J'ai encore pas goûté l'œuf que j'avais gagné à Radio France Besançon. Hein.
1: Ah, l'œuf de Pâques ?
2: Ouais, le collector.
1: Oh oui, je me rappelle, on avait offert des œufs qui sont vraiment très très gros. Oh, ça va, et vous êtes un gourmand qui a de la sagesse, Christophe. Là. Moi, je sais pas comment vous faites pour résister. Hein.
2: Je crois que je vais le garder en vitrine.
1: Ah, vous le gardez parce que c'est vrai qu'il était super chouette. Un œuf collector, effectivement, on a offert ça pour Pâques. Utilisez en revanche à fond la bouteille isotherme. Celle-là, elle est vraiment classe. Elle va vous aider à bien passer l'été. Salut Christophe encore. Bonne journée à la Longeville. Amir tout de suite et son nouveau single sur Ici. Ça s'appelle...

0: Génial, ici le solaire et le mélodieux Amir. Ce matin sur Ici Besançon avec la fête à 11h30.
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0: Avec un agenda qui va peut-être vous permettre de découvrir des jeunes qui sont pleins de talents, danseurs, chanteuses et qui chantent pour la bonne cause, ou encore vous tester à différentes danses de salon. Dans cet agenda, je vous invite, tiens, par exemple, au Bal Rose, si vous aimez le cha-cha, si vous aimez la rumba, le hip-hop, le jive, pour les danses un peu plus modernes, il y a un grand rendez-vous à ne pas manquer, c'est le Bal Rose, qui est programmé samedi et dimanche au Grand Cursal de Besançon, avec Ici Besançon, un bal au profit de la Ligue contre le cancer et l'association Le Liseron. Vous trouverez toutes les invitations et tous les détails pour réserver sur notre site ici.fr Besançon. On vous en offre des invitations pour ce temps fort. La tournée des Étoiles Noires se poursuit en Franche-Comté. Ils dansent, elles chantent, ils jouent en live. Les Étoiles Noires aident les enfants et les familles à mieux vivre l'hôpital du côté de Besançon. Ils vont être en concert à Pontarlier tout ce week-end, vendredi, samedi et dimanche à l'Espace Pourny. Pour vos invitations, encore une fois, ici.fr Besançon, on vous a tout mis.
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0: Prochain agenda sur Ici Besançon dans une heure avec de nouvelles infos, loisirs à ne pas manquer en Franche-Comté. Roberta Flack dans les années 70 avant de vous offrir peut-être vos invitations pour le concert.

0: Berta Flaxio, ici Besançon, 11h35. Allez, on continue les défis d'ici avec notre prochain auditeur, c'est Denis. Il nous appelle depuis Sainte-Suzanne. Denis est avec nous et on s'est arrêté, Denis, sur la case numéro 15. Bonjour et bienvenue, Denis.
1: Bonjour Cyril et bonjour toute l'équipe de ici Besançon.
0: Il est en forme, le garçon?
1: Ah oui, en pleine forme.
0: Toujours, toujours. On va jouer dans un instant, Thierry, vous bougez pas, quelques petites pubs rapides. Et puis, je vous emmène avec moi sur le plateau des défis d'ici, à gagner des beaux cadeaux. Vous choisirez peut-être des jeux de société qui cartonnent en ce moment. Vous choisirez peut-être vos invitations pour aller voir Laurie au Zénith. Ne nous dites rien, suspense dans un instant.

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5: Midi moins 25, vous êtes sur Ici Besançon, on joue au défi d'ici avec Denis. Je vous avais dit que ça allait être très rapide, Denis, vous avez vu, j'ai pas menti.
6: C'est plus que rapide.
5: Plus que rapide. On est d'accord. Allez, vous allez lancer les dés. Il y en a deux, Denis. Et on va aller se balader sur le plateau, tomber sur une case bien précise. Un défi qui vous sera réservé. Denis, départ de la case numéro 15. On y va, on lance les dés.
6: Écoutez.
5: Ah, j'entends bien, là. Très, très bien, Denis. Voilà, c'est parti, Denis. Vous faites... Ah bah, vous aussi un 5. On arrive sur la case numéro 20.
0: Ah. Le prospectus.
5: Le défi du prospectus. Une ancienne pub qu'on va écouter. Et à vous de me dire quel était le produit qui était vendu dans cette pub d'époque. Ok, Denis ?
6: Ah bah oui, allons-y.
5: Puis ça va nous permettre de chanter, de se rappeler des beaux souvenirs. Écoutez. Ah oui.

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1: Mais dis-moi, Denis, c'est à vous de jouer, vous avez 20 secondes, le chrono est parti pour nous dire de quel produit il s'agit. Go, Denis.
2: On va dire au pif, un fromage.
1: C'est dans le frigo, ça se met dans le frigo, mais c'est plutôt à boire, ouais.
2: Ah bon, bah, je sais pas, on va dire du Coca-Cola.
1: Ah, c'est rayon soda, vous avez pas une autre marque, là, vite fait, à me glisser, vite, une marque un peu vintage.
2: Orangina.
1: Ouais, bon, bah... Si je vous dis Banga, bah oui.
2: Banga.
1: C'était le concurrent, quoi. Orangina, c'est vrai qu'on pourrait citer Fanta, Fusti, Sprite, 7-Up. Oui. Bon, bah c'est paumé, Denis, je suis désolé.
2: Ah ben, c'est paumé, c'est pas grave. Hein.
1: Mince.
2: De vous entendre, c'est super.
1: Puis de jouer un petit coup ensemble, voilà, de prendre l'air du temps à Sainte-Suzanne. Bien tout sûr. Va bien pour vous, Denis?
2: Tout va bien, super, tout va bien.
1: Ouais, bon, j'ai l'impression que vous avez toujours le sourire parce que Denis vient de temps en temps jouer avec nous et je crois que c'est l'auditeur le plus pétillant de toute l'équipe, là. Toujours en forme. Oui. Mais c'est quoi votre secret, Denis, alors, pour être toujours comme ça?
2: Secret, c'est que je joue de la musique, 5-6 heures de musique par jour.
1: Ah oui, d'accord, guitare, hein, c'est ça, Denis.
2: Ouais.
1: Hein.
2: Ah ouais. Et la musique, c'est terrible, c'est très, très positif, c'est une très bonne thérapie. Et d'ailleurs, je fais de la musique avec des patients dans des établissements et ça redonne le sourire.
1: Ah bah ouais, donc là c'est donnant, vous leur apportez du bonheur et puis vous en récupérez puissance 1000, j'imagine.
2: Exactement.
1: Denis.
2: Exactement.
1: Excellent. Eh bien écoutez, j'ai au moins eu la recette de votre bonne humeur, ça faisait plaisir de vous avoir, Denis. Je vous souhaite une bonne journée à Sainte-Suzanne. Salut Denis, au plaisir. Midi moins 20, après Jérémy Frérot, je remets en jeu les invitations pour Laurie au Zénith de Dijon ce vendredi, ou encore une belle boîte de jeux qu'on offre avec la société Promipol qui fait la promotion de super boîtes de jeux qui cartonnent toujours. Vous choisirez votre jeu de société dans un instant après Jérémy Frérot et adieu sur ici. C'est

0: toujours touchant. Jérémy Frérot avec Adieu, l'un de ses derniers succès. C'est Jacqueline qui viendra jouer avec nous dans quelques instants. Dernière candidate pour les défis d'ici. Chaque matin, on aime vous offrir des cadeaux. 03 81 833 111 tous les matins entre 11h et midi.
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0: Midi moins le quart sur Ici Besançon. Jacqueline est avec nous du côté d'Amoncé. C'est notre dernière candidate ce matin. Bonjour Jacqueline.
9: Bonjour.
0: Bonjour. Oh là aussi, beaucoup de sourires, beaucoup d'enthousiasme dans la voix. J'aime
9: oui,
0: ça.
9: Oui, toujours. On n'a pas de soleil.
0: Mais voilà, on essaie de vous envoyer de bonnes ondes positives, Jacqueline.
9: Et, c'est bien.
0: Et beaucoup de bonne humeur. Peut-être un beau cadeau dans un instant. Qu'est-ce qui vous plairait, Jacqueline? Invitation pour Laurie, jeu de société?
9: Ou bien alors, qu'est-ce qu'il y a encore?
0: Ah bah vous choisirez au standard Ici Besançon, alors Jacqueline, d'accord?
9: D'accord.
0: Il n'y a que l'embarras du choix. On va déjà se faire un défi et savoir si on peut prétendre au cadeau ou pas. Parce que sur chacune
9: Exactement.
0: Des cases, il y a une petite épreuve à résoudre. On s'est arrêté sur la case numéro 20. Je vais vous donner deux dés, Jacqueline. Vous nous dites top départ, on les lance et on va voir quelle est votre épreuve. Ok, Jacqueline?
9: Oui, allez, top départ.
0: Vous faites un 8. Ah, mais qu'est-ce qu'on aura avancé là ce matin? Case numéro 28, s'il vous plaît.
4: La montre.
0: L'épreuve de la montre pour vous, Jacqueline. On est toujours pressé, on va jouer contre la montre. Je vais vous donner un thème dans quelques secondes et le chrono dure 20 secondes. Vous avez 20 secondes pour me donner 5 mots autour de ce thème, Jacqueline. D'accord?
9: Oui.
0: Ok. C'est l'anniversaire aujourd'hui d'une ancienne première dame, Bernadette Chirac. L'anniversaire de Bernadette Chirac aujourd'hui. Est-ce que vous pouvez me donner 5 mots autour de Bernadette Chirac en 20 secondes? Si c'est le cas, vous gagnez le cadeau, Jacqueline. C'est parti.
9: J'ai ma fille à côté de moi. Il faut m'aider.
0: Ah, mais tout ce qui vous passe par la tête.
9: Quoi?
0: Tout ce qui vous passe par la tête autour de Bernadette Chirac.
9: Tout ce qui passe par la tête, c'est une grande dame.
0: Allez, grande dame, ok.
9: Une dame de président. Oui, qui faisait les pièges jaunes.
0: Les pièges jaunes, oui.
9: Les Bernadette.
0: Bernadette, j'en ai 3 là pour le moment, là, Jacqueline. Aïe, aïe, aïe, et le chrono est terminé. Qu'a fait votre fille, Jacqueline? Elle vous a pas beaucoup soufflé, là, j'ai l'impression.
9: Oui. Qu'est-ce que je cherche?
0: Là, le chrono est fini. Oui, vous aurez pu me dire Jacques Chirac, par exemple, première dame. Les pièces jaunes, moi, j'ai pensé tout de suite à ça. Effectivement, l'opération pièce jaune qu'on associe toujours et encore à Bernadette Chirac. Oui. Le sac à main de Bernadette Chirac, évidemment, qui était un accessoire de mode favori de la première dame de l'époque.
9: Ah bon?
0: Bah oui. Bon, bah écoutez, Jacqueline, ça sera pour une prochaine fois, d'accord?
9: Ça sera pour une prochaine fois.
0: Je vous souhaite une très bonne journée, Jacqueline, du côté d'Amancé. Si votre fille est dans le coin, c'est parce que vous faites un petit repas à midi toutes les deux, Jacqueline?
9: Mais non, mais parce que je viens de passer un petit bonjour.
0: Ah, c'est les petits coucous, voilà, la maman, super, alors.
9: Avant d'aller faire son boulot.
0: Eh ben, merci, Jacqueline, d'être venue nous faire partager ces bons moments à Amancé. Bonne journée et à très bientôt sur Ici Besançon pour d'autres aventures. On remet ça demain entre 11h à midi pour la suite des défis d'ici. Les années 80 tout de suite, Michel Berger et les Spandau Ballet dans quelques minutes.

0: Michel Berger, c'est sur Ici Besançon, midi moins 10.
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0: Je voulais vous présenter aujourd'hui un nouvel animal qui attend un foyer plein d'amour, plein de tendresse, plein d'attention également. C'est le cas de ce jeune chien canet courceau, il s'appelle Apache. Il est arrivé il y a peu de temps à la SPA de Besançon. Derrière une carrure qui est déjà impressionnante, parce que le canet courceau c'est du gros chien, il y a toute une éducation à faire et un grand besoin d'apprentissage. Ça peut être formidable pour vous qui cherchez un animal, parce que Apache, il est très affectueux, il demande le contact avec l'humain, il est très très proche des hommes et il aurait vraiment besoin de créer des liens avec une future famille. Il s'entend bien avec les autres chiens, avec les enfants, il n'y a aucun problème. Apache aura juste besoin de repères stables, de dépenses physiques et mentales au quotidien. Il est tout noir, ça je vous l'avais pas dit. Et ce chien-là, vous allez craquer pour lui. Déjà en photo sur notre Facebook Ici Besançon ou directement sur le site internet de la SPA de Besançon. Spando Balletta avant le journal de midi et ce classique des années 80, ça sent un petit peu l'été. Retour en 1984 avec True dans la playlist d'Ici Besançon.

Spandau Ballet avec Chou dans les années 80, c'est sur ici Besançon. 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Voici Vanessa Paradis avec son bouquet final avant les infos de midi.

0: Et Vanessa Paradis qui a enchanté la Bourgogne-Franche-Comté avec un superbe concert samedi soir au Zénith de Dijon, c'est la grande classe.
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0: Ici votre radio locale numéro 1 dans le Doubs et en Haute-Saône, il est midi. Le journal avec vous, Christophe May. Bonjour Christophe.
2: Bonjour.
0: 125 000 visiteurs cette année pour la foire comtoise qui a fermé ses portes hier soir à Micropolis Besançon.
3: Oui, on est loin des records de fréquentation, mais la casse est évitée, estime Didier Sikink, le directeur général de Micropolis. Le nombre de visiteurs est quand même en baisse de 4% par rapport à l'an dernier, malgré un jour d'ouverture en plus. Mais pour Didier Sikink, c'était prévisible.
4: On a eu beaucoup de difficultés qui se sont rajoutées les unes aux autres. Premier point, une météo exécrable avec des pluies, du vent, un froid incroyable. Jamais vu des scènes de glace aussi marquées depuis que moi je dirige Micropolis. L'absence des paysans du concours de vaches comtoises, même s'il a été brillamment remplacé par les chevaux comtois, ben effectivement, tout ça, ça a manqué. Le contexte est compliqué. Le pouvoir d'achat, le prix de l'essence, etc. Donc, on a quand même tout un nombre de commerçants qui sont satisfaits parce que je pense que les gens qui sont venus sont des gens qui étaient intéressés par des produits, etc. Mais je pense que ce qui a manqué, c'est le badaud habituel qui peut-être s'est dit je vais pas aller me laisser tenter ou je vais pas aller me déplacer, faire des kilomètres, etc.
3: Et l'invité d'honneur de la foire comtoise 2027 n'est pas encore connu. La décision sera prise au prochain conseil d'administration le 26 mai.
0: Une rentrée pas comme les autres pour les élèves du lycée des Abeilles.
3: Le lycée est fermé, vous le savez, depuis le 8 mai pour raison de sécurité après l'apparition de fissures sur le bâtiment principal. Après une semaine de cours en distanciel, les 950 lycéens et leurs professeurs ont repris ce matin le chemin des classes, mais dans d'autres établissements, ils ont été répartis dans 4 collèges et lycées de Vesoul pour terminer l'année scolaire. Et puis un appel à la grève au collège des Termes à Luxeuil-les-Bains, conséquence de menaces et d'insultes contre le principal et une enseignante, propos tenus par un couple de parents d'élèves, selon la mairie de Luxeuil. L'enseignante a porté plainte. Les parents d'élèves ont également déposé plainte pour harcèlement.
0: Après la fête, Christophe, Sochaux se projette maintenant sur la Ligue 2.
3: Oui, un vendredi soir de Liesse à Bonal et dans tout le Nord-Franche-Comté, et puis une parade dans le centre-ville de Montbéliard. Le FC Sochaux a dignement célébré sa remontée en Ligue 2 et les supporters savourent encore, impatients déjà de revenir à Bonal au mois d'août prochain avec l'espoir de vivre de nouvelles émotions. Côté dirigeant, l'heure est à la préparation de la nouvelle saison pour bâtir une équipe compétitive dans un championnat très relevé. Hervé Blanchard.
5: Fini les déplacements à Villefranche, Bourg-en-Bresse ou encore Aubagne. Sans faire offense à ses clubs, le FCSM retrouve son rang en retournant en Ligue 2 avec des adversaires historiques du football français, Reims et Nantes, peut-être Saint-Étienne ou Nice. Bonal va revibrer avec ses chocs dignes de la Ligue 1. Il y aura aussi des derbies de l'Est contre Nancy, Metz et encore Dijon. Oui, Sochaux va regoûter au parfum du foot pro à des joutes de haut niveau. Si Sochaux a de quoi bien figurer avec l'effectif actuel, le renforcer est évident et impératif. Garder l'ossature est même prioritaire, mais dénicher des top joueurs au poste clé l'est également. C'est le grand défi de cette intersaison pour déjà se mettre à l'abri du maintien au plus tôt et plus si affinité ensuite. Pour le centenaire du club en 2028, les supporters rêvent déjà d'un retour en Ligue 1. Mais chaque chose en son temps, même si 3 ans après sa quasi-disparition, impossible n'est plus Sochalien.
3: Et pour l'heure, les joueurs sont en vacances. Reprise de l'entraînement programmée le 29 juin. Première journée de Ligue 2, ce sera le 8 août. Il y aura des matchs, on le sait déjà, le vendredi soir, le samedi après-midi ou en décalé le lundi soir. En rugby, les joueuses de l'Olympique Besançon peuvent elles aussi rêver de monter. Les Byzantines ont battu hier Tarbes en quart de finale de Fédéral 1. C'est la 3e division féminine. Victoire 19-15. Et Besançon jouera contre les Punchers, club de la région lyonnaise, en demi-finale dans 2 semaines. Au bout du parcours, le champion de Fédéral 1 monte en 2e division. Tapis rouge et montée des marches à Cannes pour un groupe de lycéens du lycée Paul-Émile Victor de Champagnole dans le Jura. 5 élèves et une professeure sont partis pour le 79e festival du film. Ils participent à un projet de l'Office franco-allemand pour la jeunesse qui emmène chaque année des lycéens français et allemands à la découverte de cette grande fête du cinéma mondial. Reportage à retrouver sur ici.fr Besançon.
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3: Et le ciel reste couvert, Cyril.
0: Oui, effectivement, tout au long de cet après-midi, les éclaircies seront timides, les nuages un petit peu plus importants, les pluies possibles, orageuses même, et les températures varient entre 16 degrés du côté de Luxeuil-les-Bains en Haute-Saône jusqu'à Besançon en passant par Baume-les-Dames dans la vallée du Doubs et dans le Jura à Lons-le-Saunier. 12 degrés un peu plus frais encore du côté de Morteau et Pontarlier. Les températures grimperont énormément d'ici la deuxième partie de semaine. Midi 5, avec toute l'équipe d'ici, on va jouer.
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7: Bonjour la France. Ah, nous sommes de retour après une semaine de meilleurs moments du Taquet. Ça y est, on a repris le collier. Et attention, nous n'avons pas repris le collier n'importe quel jour. Car aujourd'hui, c'est un jour exceptionnel. Et oui, c'est la Saint-Éric.
8: Oh, c'est trop d'honneur, Valérie. Bonjour, bonjour à tous.
7: Ah, bonjour. Oui. Alors, bonne fête à tous les Éric.
8: Oh, merci.
7: Évidemment,
8: Valérie,
7: bonne fête à Éric Bastien qui a l'ego de la taille de l'Arkansas.
8: Oui, là, il va être encore plus grand grâce à vous. Hein.
7: Comment ça va?
8: Bon, écoutez, comme un jour de fête, franchement, très heureux de revenir derrière le micro avec toi, Valérie.
7: Et... eh ben voilà.
8: Et surtout, prêt à en découdre.
7: Que va-t-il se passer après une semaine de pause? Est-ce qu'il va enfin gagner plusieurs candidats? On ne sait pas. En tout cas, cette semaine, mes petits chéris.
8: Ah, il y a du beau cadeau.
7: On vous gâte. Et oui, parce que le cadeau de la fin de semaine pour le gagnant de la finale, c'est un séjour pour 4 personnes au parc Astérix. Alors, attention les amis, cap sur l'Égypte au parc Astérix.
8: Astérix.
7: J'ai voulu faire une vanne.
8: Astérix.
7: Alors, c'est une nouvelle zone au décor antique. Il y a 50 attractions, spectacles. Vous allez affronter les remous de la descente du Nil. Vous allez prendre de la hauteur avec l'envol d'Ibis. Mais surtout, vous découvrirez cet Automatix.
8: Oui.
7: Alors, vous allez jouer pour un séjour de 2 jours pour 4 personnes au parc Astérix. Une nuit à l'hôtel du parc en chambre familiale. Les petits déjeuners, les dîners compris. Et évidemment, pour que vous puissiez aller jusqu'au Nil, simplement avec un chameau peut-être, mais en tout cas nous on vous donne 100 euros en carte carburant, histoire que vous soyez contents. Ça c'est le premier prix. Le deuxième prix, qu'est-ce que c'est?
8: Direction l'Égypte.
7: Ah, l'Égypte aussi, oh mon Dieu.
8: Oui.
7: Oh là là.
8: Se déroule en ce moment, Valérie, le séminaire des druides.
7: Oh my God.
8: Deux druides s'affrontent, Panoramix et Joe Malongox.
7: Oh,
8: oui, Joe Malongox et Panoramix qui de son côté prépare, vous le savez, la potion magique.
7: Oh, Magix.
8: Tandis que l'autre prépare ses dosex, ses 32 dosettes.
7: Oh mon Dieu.
8: Qui l'emportera? Qui réalisera la meilleure potion du café magique? Réponse d'ici la fin de la semaine.
7: Eh ben, c'est super. Allez, les deux premiers candidats qui vont tenter de se qualifier pour ces magnifiques cadeaux en Égypte, c'est Lydia et Florian. Bonjour les amis.
9: Bonjour.
8: Bonjour.
7: Alors, Lydia, tu joues avec ici Loire Océan. Tu habites à... alors, je ne veux pas mal prononcer. Comment s'appelle ta... comment ça on dit?
9: Bouy.
7: Alors, elle habite à Bouy. Tu as 63 ans. Tu as un chéri qui s'appelle Jeannot. C'est ça?
9: Oui.
7: Tu as des enfants?
9: Oui, 2.
7: Laurent et Adeline. Et tu as même 2 petits-enfants.
9: Oui, Théo et Arthur.
7: Oh là là là là là là. Alors, tu as un petit chien qui s'appelle Pixie.
9: Oui.
7: Qu'est-ce que c'est, le modèle du petit chien?
9: Ah là, on appelle ça, vulgairement parlant, un bâtard.
7: Oui.
9: Un croisé bigle espagnol.
7: Ouais.
9: Qui va avoir 16 ans.
7: Oh.
9: Et c'est une tripate. Elle a eu un accident, donc ça fait 4 ans qu'elle elle n'a plus que 3 pattes.
7: Oh bah là.
9: On a plus dû amputer la patte avant. Mais comme c'est un chien qui est bas, ça pouvait le faire.
7: Ah
9: donc
7: bah.
9: Ça fait 4 ans qu'elle... mais c'est compliqué, à vrai dire.
7: Elle trottine.
9: L'année 2026 va être compliquée.
7: Oh, Minette, Pixie qui a 16 ans. Oh, bon. Alors, tu as aussi une tortue qui s'appelle Pâquerette.
9: C'est ça.
7: Oh, et qui n'est pas toute jeune non plus, la tortue.
9: Bah, le problème, c'est qu'elle a 20 ans, mais elle peut vivre jusqu'à 60. Donc, je pense qu'elle ira plus loin que moi.
7: Bah oui.
8: Elle va nous survivre.
7: Elle va nous survivre à tous, hein, ça c'est certain.
9: Oui.
7: Alors, tu es retraitée, mais quand tu travaillais, tu étais assistante maternelle et aide à domicile, c'est ça?
9: Exactement.
7: Et alors, ça t'a plu? C'était bien?
9: C'était très bien.
7: Ah
9: c'était
7: bah,
9: très bien. De passer des couches pour enfants au XXL le soir, ouais. Pour moi, je faisais le tour de la vie d'une personne en une journée.
7: Ah bah, c'est un très très bon résumé.
8: Ah, oui.
7: Très très bien résumé.
9: Alors, on va passer du début de la vie à la fin de la vie, voilà.
7: Et ben voilà.
9: C'est beau.
7: Ah bah c'est bien.
10: Tu faisais un petit panel comme ça. Alors on Exactement. Va tout de suite. Tiens, je vais t'emmener loin.
11: Je m'envole au paradis.
10: Je vais à Rio.
12: Il aurait fallu mettre Marc sur le Nil, vu que c'est l'Égypte. Là.
10: Oui, ah, oui, mais là on va à Rio parce que c'est une question sur Rio.
12: Ah, d'accord.
10: En 2025, c'est la ville de Rio qui a obtenu le titre de ville la plus agréable à vivre. Est-ce que c'est vrai, est-ce que c'est faux? Top chrono, 5 secondes.
9: Bon, au pif, je vais dire vrai.
10: Alors non, c'est faux, parce que figure-toi que le Global Livability Index, qui classe toutes les villes selon la stabilité, la santé, la culture, eh bien, ce n'est pas Rio. La ville la plus agréable à vivre, c'est Copenhague. Voilà, donc pas de point D'accord. pour toi.
12: Florian est avec nous. Bonjour Florian.
13: Bonjour Eric, bonjour Valérie.
10: Bonjour.
12: Je mets des X partout hein, cette semaine. Tu as 34 ans, tu habites à 40 ans. 40 ans, c'est non pas l'âge, hein, c'est bien une ville qui s'appelle 40 ans et c'est dans la Manche. T'es normand,
13: voilà,
12: toi. T'es un normand,
13: oui,
12: toi.
13: Je suis normand, ouais.
12: Et ben
13: ouais.
12: Voilà. Sois le bienvenu. Tu vis avec qui? Qui partage ta vie?
13: Ah ben, ça s'appelle Lucie, ma copine.
12: Lucie, t'aimerais bien l'emmener, Lucie, au parc Astérix pour tout un week-end. Ouais.
13: Ben oui.
12: Vous avez un petit chien qui s'appelle Idéfix? Non, pas du tout.
13: Non, Mario.
12: Mario, tu Mario. C'est quoi comme modèle, comme race? Ton petit chien, c'est quoi?
13: Un labrador.
12: Un labrador.
10: Oh là là là.
12: Oh, c'est beau ça.
10: On l'adore.
12: Les chiens des présidents, ça, les labradors. Alors Florian, bon, t'appelles Flo, c'est normal, mais ta chérie, Lucie, t'appelle comment? C'est quoi ton petit nom dans l'intimité, mon Florian?
13: Mon chat.
12: Mon petit chat d'amour. Florian, je suis heureux de t'accueillir dans l'aventure, mais tu sais, chacun de mes candidats doit choisir son camp. Est-ce que cette semaine et aujourd'hui pour cette manche, tu es un Gaulois ou tu es un Romain? Qu'est-ce que tu choisis? Ça va déterminer les questions. Tu choisis quoi?
13: Un Gaulois.
12: Tu choisis le Gaulois, ça détermine les questions des Gaulois. Oui, car j'ai une fiche Gaulois. J'ai une fiche en Romain.
10: Bien sûr.
12: Florian, voici cette question, elle vaut un point. Petit extrait. Attendez, excusez-moi. Attendez. Il est quelle heure? Midi 11, vous pouvez me le refaire ça?
10: Mais qu'est-ce que tu dis, Flipper? Tu veux aller acheter du chocolat en ville? Mon Dieu!
12: Je sais que vous faites des efforts pour la satirique, mais s'il vous plaît, arrêtez. Parce que... Allez, regardez les vidéos quand
10: J'essaie de faire des vannes aussi. Enfin,
12: bon. Non, vous faites le cri du Flipper.
10: Oui, voilà, allez.
12: Dauphin. Les dauphins. Les dauphins ont des poils dans les oreilles. Moi, je l'affirme. Les dauphins ont des poils dans les oreilles. Vrai ou faux? Top chrono, Florian, on y va. 5 secondes.
13: Vrai.
12: Vrai. Eh bien, tu as raison. Félicitations, c'est une bonne réponse. Les dauphins possèdent bien des petits poils, qui sont des poils sensoriels autour du museau lorsqu'ils sont bébés. Et ben, tout ça, ça leur permet voilà, de vivre, d'être différents et de pouvoir repérer les choses.
10: Ils sont différents, c'est les céréales violeurs, hein, tu le sais. Voilà. C'est. On aime bien les dauphins, mais quand même. Allez, ça fait un point pour Florian, pas de point pour Lydia. Et là, tout de suite, c'est Étienne ou Edany. Oh, comme un boomerang. Une petite chanson pour les Eric. Bonne fête, les Eric.
12: Merci.
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0: Très bon début de semaine avec Étienne Daou et Dany, comme un boomerang qu'on n'a pas pris dans la figure. Parce que ça fait mal, hein, Valérie.
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0: Vous n'en pouvez plus déjà.
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0: Vous voulez repartir en vacances
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1: Mais j'étais bien en vacances, j'ai fait Angoulême, l'île de Ré. Oh, j'adore la Charente.
0: Excusez-moi, est-ce que vous pouvez refaire le flipper le dauphin? Parfait.
1: Voilà. Alors, nous sommes avec Lydia qui n'a pas de point, Florian qui a un point. Lydia, il paraît que tu aimes bien bricoler, dis donc.
3: J'aime bien bricoler.
1: Eh ben oui.
3: Oui.
1: Alors, qu'est-ce que tu fais quand tu bricoles?
3: Alors, j'essaye de faire des choses en bois de temps en temps, mais le résultat n'est pas prodigieux. Mais bon, je suis satisfait d'un rien.
1: Bon, voilà. Enfin, il paraît que Jeannot a dit, elle a très bien réussi les joints du carrelage.
3: Ah, c'est un fait. On a racheté une maison et on retape une maison. Et c'est vrai que je me suis attaquée aux joints du carrelage et il m'a dit, tu les as fait mieux que moi.
1: Ah.
3: C'est vrai que de ce côté-là, ça va.
1: Ah bah, c'est bien ça, dis donc. C'est pas donné à tout le monde les joints du carrelage.
3: Oui. Alors, c'est vrai. Au lieu de les faire que des fumées, c'est clair.
1: C'est vrai. Je suis d'accord avec toi. Alors, elle aménage son nouveau jardin, me dit-on dans l'oreillette. Il paraît qu'on fait une petite rocaille.
3: Oui. Alors oui, j'essaye de faire une sorte de petit jardin. Là, je vais essayer de faire un petit bassin aussi, mais pas un grand pour pas que Pâquerette se noie parce que c'est pas une tortue aquatique. Et voilà, j'aime bien mettre des petites figurines dans le jardin. J'aime bien faire un jardin un peu vallonné, donc oui.
1: Ah, et dans
3: aménager ça tranquillement.
1: Mais donc du coup, au bout de la fontaine, il y aura un petit bassin ou pas?
3: Ouais, mais alors vraiment histoire de tremper les histoires de.
1: Ah, histoire de. Ok, d'accord.
3: Ouais.
1: Bon, ok, d'accord. Et il paraît que tu n'es pas un cordon bleu, mais attention, tu sais faire du pâté.
3: Ah ouais, pâté de foie de volaille.
1: Alors ça, moi, tu vois, j'adore cuisiner, je ne sais pas faire du pâté. Donc tu vois, c'est...
3: Ouais.
1: Voilà. Alors ça, tu peux aussi cuisiner de la blanquette.
3: Oui.
1: Mais
3: maintenant, je peux. Avant, je ne pouvais pas parce qu'on a été tout l'hiver sur un petit réchaud de gaz pour retaper la maison.
1: Ah.
3: Et c'était un peu compliqué. Mais là, maintenant que la cuisine prend forme, je vais pouvoir m'y remettre plus.
1: Ah, bah c'est bien ça, voilà. Ok. Mmh. Alors, est-ce que tu vas marquer le premier point?
0: Non.
1: Écoute-moi bien, toi, c'est pas parce que c'est ta fête.
0: Hein,
1: oui, c'est ta fête, mais.
3: Parce que ça va être sa fête.
0: Oui, ouais,
1: voilà,
0: ouais,
1: exactement. Ouais, bravo. Ouais. Alors, Lydia, tiens, je t'emmène chez voir ce prince.
0: Oula.
1: Teddy Riner. On l'embrasse, Teddy Riner. Alors.
0: On prend un escabeau pour l'embrasser, quoi.
1: Oui, mais moi, je l'adore. C'est un ami. Alors, le judoka Teddy Riner a remporté 5 médailles d'or olympiques. Est-ce que c'est vrai ou faux? Top chrono, 5 secondes. Teddy Riner a remporté 5 médailles d'or olympiques.
3: Alors, il en a eu au moins 5, oui.
1: Oui, il en a eu 5. 3 en individuel, Londres, Rio, Paris, et 2 par équipe mixte, Tokyo 2021, Paris 2024. Bravo, tu as un point, Lydia.
0: Florian a décidé d'être un Gaulois, en même temps, c'est un Normand. Il y a les aventures, il y a les Normands dans les aventures d'Astérix Obélix.
1: Bah oui, les Normands, c'est les pauvres.
0: Oui. Florian est avec nous, Florian qui vit avec Lucie, qui est auxiliaire ambulancier.
4: Oui.
0: Ça va, ça te plaît, c'est un métier sympa?
4: Ah oui, très sympa. Mais j'aime bien le contact avec les patients. Puis ça, j'emmène les petites dames chez le kiné.
0: Ouais.
4: Donc voilà, ça se passe bien.
0: C'est sympa.
4: Et puis des fois, je fais des gardes du PH avec le SAMU.
0: D'accord, mais tu fais pas ça depuis longtemps. A priori, c'est un nouveau métier pour toi.
4: Oui, c'est un nouveau métier. Ouais. C'est une reconversion.
0: Ok. Et tu faisais quoi avant, si je suis pas indiscret, avant d'être
4: chauffeur livreur.
0: D'accord. T'as été cuisinier également dans une maison de retraite.
4: Oui, ouais. Aussi cuisinière dans une maison de retraite. Ouais,
0: bah alors ça veut dire que tu sais faire plein de bonnes choses à manger, rassure-moi, évidemment.
4: C'était plus de l'assemblage, parce que la maison de retraite, c'est plus de la vraie cuisine.
0: c'est malheureux de le dire, mais je pense que, ouais, effectivement, c'est un peu ça, quoi. Ah bon, côté cuisine, c'est Lucie qui s'en charge. Je crois que côté plat préféré, on est sur de l'escalope de dinde avec de la crème et des champignons.
4: Voilà.
1: Oui, mais c'est bon.
0: C'est normal, c'est
1: normal. Oui, mais on adore.
0: Le pot-au-feu.
4: On adore.
0: Si, on adore. Alors, pour tout ça, il faut faire du sport. Est-ce que tu es sportif?
4: Je fais de la marche à pied, mais bon, voilà, je fais pas trop de sport, sinon.
0: Oui, quand même. Déjà, tu vas voir les sportifs, c'est déjà du sport. Et tu soutiens quelle équipe? Je crois que t'es très footeux, toi. Hein. T'es très foot. Hein.
4: Oui, très footeux, ouais. J'adore le Stade Malherbe de Caen.
0: Ça, c'est l'hymne du Stade Malherbe de Caen. Tu soutiens l'équipe de France, le Real Madrid, rien à voir en tous les cas. T'es un bon supporter, quoi.
4: Exactement.
0: Et puis, t'aimes pêcher, eh oui.
4: Oui, j'adore pêcher aussi, ouais.
0: Un petit coin de paradis, avant que je te pose une question, en Normandie, pour aller pêcher. Petit coin sympa.
4: Il y en a plein, hein.
0: T'en as pas un comme ça à nous donner?
1: Mais ça ne se donne pas. Oh, c'est comme les coins à champignons.
0: Comment tu m'as dit, c'est il l'a donné?
4: Putain, bitch.
0: Voilà, allez, question, on y va.
1: Ah, ça, c'est la musique quand Eric est arrivé ce matin à Radio France, avec des gens qui jetaient des fleurs et des pétales sur ses pieds.
0: Avec moi.
1: Avec lui.
0: La franchise Astérix, pour un point, prépare dans le sud de la France un nouveau parc. Parc géant baptisé Parc Obélix. Est-ce que c'est vrai ou faux? Top chrono, 5 secondes. Est-ce que dans le sud de la France, il y aura un nouveau parc? Parc Obélix. Tu dis faux? T'as raison, moi je trouve que c'est une bonne idée, mais non, il n'y a aucun projet géant dans le sud de la France. Ouvert en 1989, je rappelle que le parc Astérix qui vous invite cette semaine accueille chaque année des millions de visiteurs avec ses 40 attractions. Bravo Florian, un point.
1: Allez, un point pour Lydia, deux points pour Florian, et là tout de suite, do you remember?
0: Bien sûr qu'on s'en souvient.
1: Qu'aujourd'hui c'est lundi, bah oui. Saint-Éric.
0: Bien sûr.
1: Allez, on écoute tout de suite Hearth, Wind and Fire, September. À tout de suite mes petits chéris, on vous aime.
0: Est-ce qu'il y aura Flipper le Dauphin dans la musique? Ah oui, il est là.

0: A Wind and Fire.
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1: Jingle.
0: Fire.
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1: Nous sommes au taquet avec Lydia qui a un, Florian qui a deux. Et Lydia, alors Lydia, je suis ravie de rencontrer enfin quelqu'un qui a le même talent inutile que moi.
0: Imiter dauphin.
1: Non, elle sait faire des nœuds aux queues de cerises dans sa bouche. Et ça, c'est grâce à Twin Peaks. Parce que moi j'ai vu le film, enfin la série, pardon, j'étais fan de la série de David Lynch. Et dedans, nous avons une jeune fille qui fait ça et ça m'a impressionné. Ah bah j'ai pas de nœud de cerise là. T'as vu comment tu as, pourquoi t'as eu l'idée de faire ça toi, ma petite Lydia?
3: Bah j'en sais rien, c'est ma maman qui m'a appris ça quand j'étais petite et je l'ai toujours fait.
1: Ah bah voilà.
3: Et les petits que je gardais, pareil, je leur apprenais, enfin les plus grandes, je leur apprenais à le faire après le repas.
1: Mais c'est dur à faire, hein?
3: Ah bah complètement.
1: C'est inutile mais c'est dur.
3: Mmh. Oui, c'est vrai, mais ça occupe. Hein.
1: C'est vrai, ça, je suis d'accord avec toi.
3: Et c'est un anti-stress aussi, enfin, bien que quand on n'en arrive pas, ça en devient un.
1: Ah oui,
3: mais en général, oui. Ça dépend de la longueur des queues.
1: Voilà, ça, et tout est que longueur de queue, tu sais. Alors.
0: Je ne rebondis pas.
1: Non, ne rebondis pas.
0: Non,
3: absolument pas. Non, non.
1: Voilà, elle ne veut pas que tu rebondisses.
0: Oui, non, non. Voilà. J'ai l'impression qu'elle ne m'aime pas, Lydia.
1: Oui, mais parce que tu ne dis que des choses horribles. Alors.
3: Non, parce que j'aime pas, parce que je suis contre la Normandie, moi, parce que à la base, je suis bretonne. Donc, Normand,
0: bretons. Oh là là,
3: Florian. Michel qui nous sépare, c'est pas bon.
0: Oh là là. Ah là, c'est la guerre, ça.
3: Oh non.
1: Alors,
3: non, je ne souhaite bonne chance à Flo, il y a aucun problème.
1: Quand même. Alors ma chérie, c'est le quiz musical. Aujourd'hui, on va faire des standards, mais des standards d'il y a très longtemps. Je vais te faire écouter la première chanson et après tu me diras qui chante. Allez, on écoute. Yes, ma.

0: Qui c'est qui chante, top chrono?
1: On dirait Marilyn Monroe.
0: Oui, c'est Marilyn Monroe qui aurait eu 100 ans aujourd'hui. Enfin, cette année en tout cas. Et en ce moment, il y a une grande exposition à la Cinémathèque à Paris qui est consacrée. Bravo, premier point. Alors écoute bien pour le deuxième point. Il s'agit d'un chanteur, Back to the Past. Écoute bien.

0: chante, top chrono.
1: Serge Gianni.
2: Et c'est une...
0: Bonne réponse. Ah, oui, c'est Serge Gianni. C'est une chanson qui est une ode à la résistance. Hein. Oui. Les loups dans Paris, c'est l'armée allemande qui rentre dans Paris. Bravo, tu as 2 points, tu passes en tête, tu as 3.
3: Florian, donc Normand, Bretagne, Normandie, on va pas débattre, hein, Florian. Tu sais que moi j'étais en vacances en Normandie, hein, je te dis, là, je reviens tout juste de Normandie. Hein. Ah oui, oui, oui, oui.
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0: Et voilà, c'est reparti.
3: On ne commence pas à rentrer là-dedans. Florian, j'ai même pas le temps de papoter avec toi. On le fera tout à l'heure. On va tout de suite jouer. C'est le quiz. On remonte le temps aujourd'hui. À toi d'identifier cette chanson qu'a représenté la France. Non, je dis rien. Non, j'en ai trop dit déjà.

0: Julien, allez, top chrono, qui chante?
1: Alain Barrière.
0: Alain Barrière. Et c'est vrai que cette chanson a représenté la France au concours de l'Eurovision en 1963. C'est l'un des plus grands succès d'Alain Barrière.
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3: Elle était si jolie.
0: Bien sûr.
3: 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Ma vie.
0: Ah oui. Ma
3: vie.
0: On continue, Florian?
1: Ouais.
0: Ouais.
3: Bah, ça fait 3 points pour Florian, 3 points pour Lydia.
0: Ah, il va peut-être marquer. Mais là, Florian, autre chanson à découvrir. Qui chante? On écoute.

0: Et top chrono.
1: Alors là,
0: viens sur la montagne.
1: J'en ai aucune idée.
0: Ah. Actrice, comédienne, succès dans les années 60-70, cette chanson date de 73. Peut-être que Lydia a la réponse. Qui chante ?
2: Marie Laforêt.
0: Bravo.
3: Voilà, Marie Laforêt, qui est aussi la maman de la réalisatrice Lisa Azuelos.
0: Exactement.
3: Eh bien, ça fait 3 points, Lydia. 3 points, Florian, c'est magnifique.
0: Ouais, c'est bien.
3: Et là, tout de suite, c'est la réclame, l'actualité dans toutes vos régions, grâce aux 44 locales de votre radio. Ici, à tout de suite.
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3: Et je vous rappelle que cette semaine, nos candidats s'affrontent pour se sélectionner pour la finale. Le premier prix, il s'agit d'un séjour pour 4 personnes au parc Astérix. Direction l'Égypte avec la descente du Nil, l'envol d'Ibis ou même encore cet Automatix. En tout cas, vous pourrez dormir dans le parc, vous aurez les petits déjeuners et les dîners et 100 euros de carburant. Et si vous n'avez pas ce magnifique prix, vous aurez quand même un magnifique cadeau. Il s'agit de la machine expresso EO fabriquée par Malongo avec 32 dosettes et 6 verres en verre. On reprend la compétition avec Lydia et Florian qui sont à égalité. Ils ont 3 points. Mmh. Alors, ah là là là là, notre petite Lydia, il paraît qu'un jour, une seule fois dans ta vie, tu as fait du ski. Pour faire, enfin, à la montagne, voir du ski. Parce que oui, ça a été une expérience très dure. Hein. Tu t'es totalement fait tirer par le tir-fesse. T'as pas pu rester debout. Donc, tu t'es fait tirer par le tir-fesse. Et puis, t'as descendu toute une piste noire sur les fesses. Qu'est-ce qui s'est passé?
4: Bah, j'étais avec ma fille. C'est la première fois qu'on y allait. Donc, j'avais 45 ans. Et j'étais avec ma fille. Elle me fait monter sur un télésiège, du coup, et arrivé en haut, on s'aperçoit que pour redescendre, c'était une piste noire. Donc, moi, j'en avais jamais fait. J'ai dit, je descends sur les fesses.
3: Eh bien oui, mais tu t'es quand même, du coup, cassé le coccyx parce que t'es tombé sur une plaque de glace.
4: C'est en arrivant au bar, on devait aller boire un chocolat chaud. Il y avait une plaque de glace que j'ai pas vue et je me suis vautrée.
3: Aïe.
4: Et j'ai cassé 2 bâtons de ski pendant la semaine.
3: Oh là là là là là là, oui, non, donc là on est sur. T'as jamais refait de ski en fait.
5: Non, mais faut pas insister.
4: Non, je suis jamais retournée à la neige, non.
3: Ouais, mais en même temps.
5: C'est mieux.
3: Bah oui, si quand y vas, tu te casses le coccyx et tu pètes les bâtons, c'est pas bien, on n'est pas. Bon. Par contre, t'as adoré la tour de l'enfer de Disney. Ça, tu t'as.
4: Ah ouais.
3: Ah là, tu t'es régalé là.
4: Ah ouais. Ouais. Ah ouais. Mes enfants m'ont offert ça c'était mon Noël, là. Donc, j'étais avec mon gars et ma fille, tous les trois.
3: Oh.
4: Ils m'ont offert un week-end là-bas. J'avais jamais été. C'était mon rêve d'y aller. J'ai pris mon courage à deux mains. J'ai dit, si tu te ramènes dans 10 ans, tu vas peut-être faire un AVC. Donc là, j'en ai profité. J'ai tout fait tant que j'ai pu. Et je suis rentrée vidée, mais hyper contente, avec des très bons souvenirs. Et j'ai pu voir le spectacle de la Reine des Neiges qui venait juste d'ouvrir. Et puis,
3: délivré!
5: Non,
3: je ne mentirai plus jamais.
5: Non. Ça toute la journée.
3: C'est
5: encore.
3: Pour. Alors, je sais que c'est la Saint-Éric, mais un auditeur du Poitou, une auditrice du Poitou, nous a appelé pour nous dire vous êtes bien gentil, mais c'est aussi la Saint-Corinne.
5: Non, je ne partage pas, madame.
3: Bonne fête
5: à
3: toutes.
5: Saint-Éric aujourd'hui.
3: Corinne. Alors.
5: Ouais, bonne fête, Corinne.
3: Bonne fête, Éric. Bonne fête, Corinne.
5: Ouais.
3: Alors, ma petite Lydia, c'est la question à choix multiples. Je vais te poser la question, te proposer des réponses, et puis tu me donneras après les 10 secondes. Ta réponse, ton choix. Et tiens, je t'emmène. Hop.
5: Douchka ?
3: Ah non, c'est Karine Schaïl. C'est Karine Schaïl. Alors, écoutez bien. Aujourd'hui, lundi 18 mai, c'est la Saint-Éric, c'est la Sainte-Corinne, mais c'est aussi le début du tournoi de Roland-Garros. J'embrasse Benoît Paire qui va démarrer le tournoi. Alors, écoute-moi bien. À toi de me dire. Alors. Vraiment, de quoi est principalement composée la terre battue des courts de tennis? De sable rouge, de briques pilées, de roches volcaniques ou de sueur d'Éric Bastien?
5: C'est horrible.
3: Alors, de quoi est composée la mythique terre battue? Sable rouge, briques pilées, roches volcaniques, sueur d'Éric Bastien. Oh, top wow. Chrono, 10 secondes.
4: J'aurais bien dit Eric, mais c'est un peu gros. Je vais rester sur la brique pilée.
5: Alors Eric est gros, j'aime pas trop l'association. Hein.
4: Oui, c'est vrai que j'ai pas le visuel, je m'excuse, je retire.
5: Ouais. Bon,
3: Eh bien oui, c'est de la brique pilée. C'est une fine couche de brique rouge broyée. C'est elle qui donne à tous ces terrains la couleur ocre et les rebonds magnifiques. Ouais. Voilà, allez, ça fait 3 points. Tu es à 6.
5: Et qui va faire un jeu 7 et match? C'est mon Florian, c'est mon petit Gaulois, c'est mon Normand, mais oui, mon Florian. Qui...
6: Oui.
5: Ouais, alors, on parlait de trucs qui fait un peu peur là, à Disney avec Lydia. Toi, t'aimes bien te faire peur aussi avec des films.
3: Ah.
6: Les films d'horreur, j'adore ça.
3: Ah, moi aussi.
5: Mais alors, Lucie, qui est ta chérie, aime pas trop ça, visiblement.
6: Non, elle aime pas trop ça, non. Elle veut pas trop quand elle regarde avec moi.

0: Ouais. C'est quoi tes films préférés, films d'horreur préférés, du coup?
1: Oh là là, il y en a plein.
0: Hein, écoute celui-ci.
1: Il y a Saw, il y a...
0: Et celui-là, là, tu le reconnais, celui-là?
1: Massacre à la tronçonneuse.
0: Mais oui, il est fort, hein.
2: Mais Massacre à la tronçonneuse.
0: Oh là là là là là. Bon, pourquoi pas, c'est bien de se faire peur.
2: Moi, j'adore.
0: Mais oui, oui, oui, tu as quelques défauts aussi. Tu t'emportes assez vite, tu es un Normand, c'est logique.
1: Oui. J'aime bien avoir raison, mais j'aime pas avoir tort.
0: Ouais, je comprends.
2: T'aimes bien dire que le Mont-Saint-Michel est normand, mais bon.
0: Oui, oui. D'ailleurs, la réalisatrice nous a dit qu'Alain Barrière, qu'on écoutait tout à l'heure, était breton.
2: Eh oui, bien sûr.
0: C'est
2: bah oui.
0: Aujourd'hui. Hein. Tu t'emportes assez vite, je le disais, tu es joueur, tu es taquin. Et en même temps, si tu étais un animal, tu serais quoi? Et tout s'explique.
1: Le lion.
0: Eh oui, voilà, c'est ça.
2: Oh là là, mon Dieu, le signe astrologique d'Éric Bastien.
0: Bien sûr, ça rugit de plaisir.
1: Et moi aussi, c'est mon signe astrologique d'ailleurs.
2: Oh là là là là là là.
0: Salut Régis, votre mari aussi qui est lion. Bah si, c'est vrai.
2: Oui, oui, oui. Mon mari est lion, c'est vrai.
0: Bah oui, votre mari est lion.
2: Nous ne sommes pas mariés, je vous rappelle.
0: Oui, enfin bon, vous connaissez bien quand même.
2: Oui, 25 ans que je le supporte, qu'est-ce que tu veux faire?
0: Bien, Florian. J'adore faire des blancs dans l'émission.
2: C'est la question.
0: On se demande ce qui se passe à chaque
2: Attention,
0: fois.
2: C'est la question. À choix multi.
0: C'est la question à chaque fois. Laurent Gérard qui imite Pierre Bellemare. C'est 5,15, on marie. Bon, voilà. Générique, s'il vous plaît. Oui, en cette Saint-Éric, je méritais bien un tapis rouge. C'est pas parce que vous avez mis un pull et que je rêve de vous marcher dessus.
2: Non, mais je rêve. Mais le gars me menace de marcher dessus parce que j'ai un sweat rouge.
0: Vous avez un pull rouge, j'ai envie de défiler sur vous.
2: Non, mais vous... Alors, quand il dit une saloperie, il vous voit. Vous remarquerez
0: T'as
2: tous.
0: Remarqué, ouais.
2: Les auditeurs ont déjà remarqué sur Facebook, j'ai eu plein de messages dans ce sens.
0: C'est pour atténuer.
2: Voilà, c'est pour atténuer.
0: Pour être plus doux.
2: Ouais.
0: Alors, certes, Roland Garros, mais ça ne vous a pas échappé. Nous sommes en plein Festival de Cannes, qui se tient là depuis quelques jours, depuis le 12 mai jusqu'au 24 mai. Petite question QCM. Combien pèse environ une palme d'or de Cannes, Festival de Cannes, la palme d'or? Combien ça pèse environ? Voici les propositions. 1 kilo. 1,2 kilo. 1,4 kilo. Ou le poids cumulé de Valérie et d'Éric, je rappelle, 200 kilos de bonne humeur chaque jour. Top chrono, 1 kilo, 1,2, 1,4, notre poids réuni avec Valérie.
1: 1 kilo.
0: Tu dis 1 kilo, la palme d'or de Cannes, alors je te raconte, ouais, évidemment, on est sur du chouillard. Hein. C'était 1,2 kilo, c'est fabriqué en or, c'est du 18 carats. C'est Chopin qui fabrique cette palme d'or qui a été créée en 1955 et qui porte le blason de la ville de Cannes.
2: Ça s'inspire des blasons, le blason de la ville. Bon, bah ça fait 6 pour Lydia, 3 pour Florian. Et là, tout de suite, ah, on adore. Je vous rappelle qu'il y a le film de Olivier Toledano, Éric Nakache.
0: Oui.
2: Éric Toledano, Olivier Nakache.
0: Tout à fait, oui.
2: Et juste une illusion. Bah, Dupont et Dupont, juste une illusion. Allez le voir au cinéma. C'est magnifique. Et là, c'est juste une illusion de Jean-Louis Aubert. On adore. À tout de suite, mes petits chéris.
0: Parce que c'est le titre du film, en fait.
2: C'est le titre du film.
0: Jean-Louis Aubert. Le film s'appelle Jean-Louis Aubert.
2: Non, le film s'appelle juste une illusion, petite patate.

0: Gilbert, juste une illusion. Chanson écrite pour Valérie Damido, l'illusion qu'elle va gagner aujourd'hui, comme chaque jour.
1: Ah là là, fais-moi un petit jingle, ma Sarah, vas-y.
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1: Mon Dieu. Alors, ma petite Lydia qui est en tête avec 6 points, ça, ce n'est pas juste.
3: Je précise aussi, je suis du signe du lion.
1: Et voilà, donc elle va pas se laisser faire, quoi. Crois-moi bien qu'il y a Varmus, sa crinière va surtout ses pattes.
0: Bah, j'en ai une aussi, et Florian aussi.
1: Hein. Ah, bien sûr, vous avez des crinières, oui, surtout toi, là. Pardon. Alors, ma petite Lydia, il paraît que comme ça, on aime procrastiner.
3: Oh mon Dieu.
1: Ah mince.
3: C'est un de mes talents, oui.
1: Ah, c'est un de vos talents, cher ami. Alors, comme ça, vous faites comme dans la chanson. Aujourd'hui, peut-être. Ou alors demain.
3: Oui. Voire après-demain.
1: D'accord. Ah bon, d'accord. Bon, bah, en même temps, t'en es consciente.
3: Ah ben, complètement. J'essaye de m'améliorer, mais c'est pas évident.
1: Ah oui. Bon, ben non. Mais alors, qu'est-ce que tu fais quand tu procrastines? Enfin, quand tu glandes, quoi. Hein, voilà.
3: Bah, je commence à mettre du linge à repasser. Je me dis, bon, je vais attendre qu'il y en a un peu plus, il y en a un peu plus, il y en a un peu plus. Et après, je suis débordée. Je me dis, bah non, en fin de compte, j'ai pas le temps là, donc je ferai ça, je consacrerai une journée, et toujours là. J'entame quelque chose dans le jardin, pourtant, Dieu sait que je l'adore. Et j'arrête, et je repars faire autre chose, et je les classer les papiers, c'est pareil. Je l'entasse, et après, les classer dans les classeurs, on verra ça plus tard. Et puis...
1: Ouais, mais on n'aime pas tout ça, on n'aime pas. Bon, enfin bref.
0: En fait, c'est remettre au lendemain ce qu'on pourrait faire.
1: C'est ça, procrastiner. C'est le. Voilà.
0: J'ai compris. Merci beaucoup, Lydia, d'avoir joué avec nous. Victoire de Florian aujourd'hui. Rejouera demain avec Lydia. Alors, voilà. Pardon.
1: Voilà. On verra bien. Tu arrêtes tout de suite d'embêter ma candidate. Alors, il paraît que t'as
3: Il me déstabilise.
1: Il te déstabilise. Je vais te restabiliser, moi. Il paraît que t'aimerais déjeuner avec Jean-Jacques Goldman, que tu adores.
3: Ouais, c'est vrai.
1: Et voilà. Eh ben, on te le souhaite d'aller au bout de tes rêves. Et de déjeuner avec Jean-Jacques Goldman. Et dis donc, il paraît que t'as un trèfle à quatre feuilles que ta voisine t'a donné, que c'est ton porte-bonheur. Et bah, faut demander au trèfle. Voilà.
3: Ouais.
1: Voilà.
0: Voilà. Quand les trèfles parlent.
1: Parce que les trèfles parlent, c'est parce que tu ne connais pas le...
0: Parlez à votre trèfle, vous.
1: Mais j'en ai pas. Si j'en avais un, je lui parlerais.
3: Ah, il ne connaît pas le langage des fleurs.
1: Mais il connaît rien. Qu'est-ce que tu veux que je te dise, ma petite?
0: C'est vraiment pas fête, hein, aujourd'hui.
1: Mais oui, c'est un homme. Voilà, c'est tout bon.
3: Voilà. Ouais, voilà. Ça résume
1: bien. Voilà. Alors, ma chérie, c'est la question cash qui va te valoir 5 points si tu la trouves. Tiens, je t'emmène. Ça, c'est le générique d'une émission que j'adore qui s'appelle Des trains pas comme les autres. Tu connais, Lydia, Les trains pas comme les autres?
3: Ouais, j'en ai regardé.
1: Oh, moi, j'adore cette émission, c'est magnifique.
3: Ouais, c'est vrai que c'est joli, il y a des beaux paysages.
1: Oui. Alors, on va parler de trains et je vais te poser la question suivante. Quel célèbre train relie traditionnellement Paris à Istanbul? Quel célèbre train relie traditionnellement Paris à Istanbul? Top chrono, 10 secondes. Paris-Istanbul, le train s'appelle... Et l'Orient Express, c'est un... Il a été mis en service à la fin du 19e siècle. Il traverse plusieurs pays européens. Il est devenu surtout célèbre grâce au roman policier d'Agatha Christie. Voilà, pas de points pour toi.
0: Florian, ça va peut-être faire nos affaires. Oui. Ça, on va voir comment ça va se passer dans un instant. On reste à 3 points, effectivement. Normandie, Florian qui vit avec Lucie, qui aime la pêche, le foot, qui suit le stade Malherbe de Caen, qui s'emporte un peu vite. Bon, voilà, quelques petits défauts. J'ai un message pour toi, Florian. Tu es prêt à l'écouter?
4: Oui.
5: Alors? On n'attend pas Patrick?
0: Alors?
4: On n'attend pas Patrick, oui.
0: Bah, qui c'est qui dit ça?
4: Franck Dubosc?
0: Bah oui, pourquoi on parle de Franck Dubosc et pourquoi on l'entend, Francky? D'accord. Alors, sur ta fiche, c'était peut-être pas la bonne. Il paraît que tu aimerais déjeuner avec Franck Dubosc. Il paraît même que tu as été au camping des Flots Bleus. Mais alors, si tu ne te souviens pas de ce que tu fais de ta vie, dis-le-moi, Florian.
4: Si, j'ai été au camping des Flots Bleus avant, ça prenne ce.
0: Eh oui, c'est vrai qu'il y a eu un incendie au camping des Flots Bleus. Franck Dubosc, acteur préféré?
4: Oui, acteur préféré.
0: Bon, bah, je te souhaite de déjeuner avec lui, en tous les cas, voilà, si l'occasion se présente. Un petit mot sur ta rencontre avec Lucie.
4: On s'est rencontrés sur Internet.
0: Ah ouais? Sur Facebook, comme on dit.
4: Facebook rencontre, oui.
0: Comme des Franck Dubosc. Alors, cette rencontre, pourquoi Shabadabada? Qu'est-ce qui s'est passé?
4: On s'est rencontrés sur la plage.
0: Ouais. Quelle plage?
4: À Ouistreham.
0: Tu sais que j'étais il y a 2 jours? Il y a une plaque avec ton nom et celle de Lucie. Je me suis recueilli.
4: Ah.
6: Ouais, il y a un cadenas, non?
0: Il y a quoi?
6: Vous avez vu le cadenas?
0: Non, j'ai pas vu le cadenas. Première rencontre sur la plage de Ouistreham, donc en Normandie. Ça a matché vite, du coup? Vous êtes ensemble depuis combien de temps maintenant?
6: Bah, ça va bientôt faire 3 ans.
0: 3 ans? Bon, bah, c'est une belle histoire. Dis-moi, on parle, tu joues avec moi. Mais la dame qui est à côté de moi et qui porte un pull rouge, tu la connais un petit peu quand même, Valérie Damido, tu racontes?
6: Oui, je l'ai rencontrée à Pont-Audemer, dans un supermarché.
1: Bah oui.
0: On fait ses courses au supermarché de Pont-Audemer.
1: Bah oui, parce qu'elle a une amie qui a une petite maison pas loin d'Honfleur. Et voilà, elle a le droit de faire ses courses à Pont-Audemer.
0: C'était en 2022. Et alors, vous étiez là pour une séance de dédicace, Valérie?
1: Mais j'étais pas là que pour ça. J'étais là aussi pour ça.
0: Voilà. Et il est fan de vous. Je commence à vous dire, vous, c'est que.
1: Tu vas me banner. Alors, attention.
0: Non. Mais tiens, alors, t'as fait quoi avec Valérie? T'as fait la photo? Comment elle était, Valérie, dans la vie?
6: Bah, elle est super gentille, elle est simple et elle est vraiment gentille, ouais.
1: Merci.
0: Je crois qu'on ne connaît
6: pas
0: la même personne.
6: J'ai fait un petit selfie, elle a accepté avec plaisir.
1: Eh oui, évidemment, parce que je suis gentille.
0: Écoutez,
1: pose ta question, il est tout déstabilisé, il croyait que t'allais dire que j'étais une vraie connasse.
0: Vous me parlez de quelqu'un que je ne connais pas, donc. Je ne sais pas de qui vous parlez. Florian, voici ta question qui vaut 5 points. C'est une question cash, question cuisine extrait.
1: J'aurais tellement aimé que ma réalisatrice préférée me trouve la version de Georges Alain. Ah là là, Georges Alain, je t'aime, hein, mais quand tu chantais cette chanson,
0: on
1: l'écoutera peut-être après la question.
0: Non,
1: vas-y.
0: Non, vaut mieux pas. Quelle soupe froide originaire d'Espagne est préparée avec des tomates? Top chrono, 10 secondes. Une soupe froide originaire d'Espagne est préparée avec des tomates.
6: Gazpacho.
0: Le gazpacho, une soupe froide traditionnellement préparée avec des tomates, du concombre, des poivrons, de l'ail et de l'huile d'olive. Oui, monsieur, c'est populaire en été, ça vient d'Andalousie, c'est le gazpacho, bravo.
1: Alors, 8 pour Florian, 6 pour Lydia, et là tout de suite, ah là là, la Corse débarque à Marseille bientôt. Eric vous en parlera après cette magnifique chanson de Affiletta et Francis Cabrel, Cara Mariuccia. Vous écoutez ici, on vous aime, à tout de suite.

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1: Magnifique. Alors là, tout de suite, après cette magnifique annonce de la Corse à Marseille, c'est la réclame.
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1: Et comme on a la meilleure équipe, on l'a. Georges Alain!

0: 14 voilà. millions de gens ont regardé ça.
1: Allez, merci Georges Alain de ce moment absolument exceptionnel. Alors,
0: justesse.
1: Lydia 6, Florian 8.
0: C'est moche de se moquer comme
1: c'est
0: ça.
1: C'est moche, pardon, pardon Georges Alain. Alors, ma petite Lydia, il paraît qu'on collectionnait les tortues, mais les dauphins, mais que maintenant on collectionne les tortues.
2: Oui.
1: Alors, combien de dauphins as-tu ?
2: Ah, j'en avais à peu près une centaine. Maintenant, je dois en avoir la moitié parce que je commence à m'en débarrasser petit à petit, sauf ceux qui sont sentimentaux de personnes qui m'ont fait ça.
1: Ok.
2: Voilà.
1: Bon, pour t'encourager à gagner ce petit bingo, je te mets ton chanteur préféré. C'est toi qui as choisi la chanson. Il reste.

0: Le portrait de Calogero.
1: Qu'est-ce qu'il est doué, ce Calogero, on l'adore.
0: Ah ouais. Ah là là, bien, alors ma chérie, écoute, c'est simple. Là, si tu l'emportes, bah tu l'emportes. Voilà, alors.
2: Midi 55. Si tu l'emportes, tu l'emportes. Valérie Davido.
0: Alors, c'est le bingo. À mon top chrono, tu auras 10 secondes pour me donner un maximum de Valérie célèbre. Toutes les Valérie célèbres. Voilà, attention, top chrono, c'est parti. Valérie quoi ?
3: Valérie Damino. Valérie Kapelski. Valérie Lemercier. Valérie.
0: Bon, tu m'en as donné trois. Il y avait Valérie Mérez, oui. Valérie Benaïm, Valérie Beg, Valérie Traveller, Valérie Benguigui, Valérie Bonneton et Valérie Expert. Voilà, tu m'en as donné trois. C'est pas mal.
2: Vous êtes de loin ma préférée.
0: Bien sûr.
2: Florian nous a envoyé une photo. Je ne reconnais pas la personne qui est à côté de toi, Florian.
0: Bah, c'est moi pourtant.
2: Voilà, la photo de Valérie que tu as rencontrée à Pont, en Normandie. Hein, c'est ça. C'était.
4: À Pont-Audemer.
2: Exactement, à Pont-Audemer en Normandie. Bon. Alors, moi, ce qui me rassure un petit peu là, dans ce qui va arriver, c'est que toi, t'es un chanceux. Oui, parce qu'il y a un mois, t'as acheté un Maxi Blackjack à 5 euros. Et combien que t'as gagné, mon Florian ?
4: 500 euros.
2: 300 euros ?
0: Non, 500.
2: 500 euros. Ah ouais, avec 5 euros, t'en as fait quoi ? T'es à placer ?
4: Ah bah, des loisirs.
0: Bah oui.
2: Les vêtements ?
0: Mais tout le monde n'est pas auvergnat comme toi. Mais 500 euros, il s'est fait un kiff, c'est tout.
2: Il s'est acheté un iPad, t'as aidé ta maman aussi, c'est sympa, t'as fait des petits cadeaux.
4: Oui.
2: Très agréable. Oui. Ça me prouve que tu as un petit côté chanceux. Allez, pour te faire plaisir, il est normand, voici Pierre Garnier. Il est normand.
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2: Eh oui, il est normand, Pierre Garnier, comme toi, Florian. Oui. Tu es au cœur du bingo, tu as mené avec main de maître 8-6 Mella dans le bingo. Voilà, ça vaut 10 points le bingo. Il faut faire plus que Lydia qui a marqué 3 points, donc je veux 4. Ok Florian ?
4: Oui.
0: Allez.
2: Tu me vois venir, nous allons jouer avec les prénoms et je te demande, merci Valérie pour cette préparation.
0: Je t'en prie.
2: Un maximum de Eric, dont c'est la fête aujourd'hui, les Eric célèbres.
0: J'aurais pu faire les Corinne, mais c'est les Eric. Allez.
2: Chrono, 10 secondes, les Eric célèbres.
4: Eric Cantona. Eric Antoine.
2: Oui.
0: Aïe.
2: Il y en a que deux, Eric Serra, Eric Satie, Eric Romer, Eric Emmanuel Schmitt, Eric Ciotti, Eric Zemmour.
0: Eric Fréchon, le chef.
2: Oh là là,
0: Il y avait même Eric Bastien.
2: Oui, non, on comprend célèbre.
0: Mais ça
2: suffit pas.
0: Non, c'est Lydia qui se qualifie pour la finale de vendredi. Bravo. Pour tenter de gagner un séjour pour 4 personnes au parc Astérix direction l'Égypte. Tu vas faire la descente du Nil, l'envol d'Ibis et tu découvriras cet Automatix ou peut-être que tu gagneras la machine à café Malongo. Bravo ma Lydia. Florian, tu as très bien joué.
2: Désolé, Florian.
0: Bravo Florian.
3: Désolé pour Florent.
4: Bravo Lydia. Bravo.
0: Florian, merci.
3: Merci
0: pour cette petite photo que tu nous as envoyée de Pont-Audemer. Ça me fait bien plaisir. Je t'embrasse très fort. Lydia, je t'embrasse à vendredi. Je remercie Céline à la réalisation, Sarah à la technique, Marian au standard, le professeur Coupez aux photos,
2: oui.
0: Eric Bastien, dont c'est la fête.
2: Merci Valérie, vous êtes formidable, je vous aime.
0: Allez, je vous embrasse tous et je vous retrouve demain mes chéris.
2: Allez, qui voilà ? Marine Le Génie.
6: Bonjour Eric, bonjour Valérie, ça va bien ?
2: Ça va bien vous ?
6: Bah oui, très bien. Notre invité nous aide à faire des économies tous les jours sur ici, vous le connaissez bien. Je reçois notre expert pouvoir d'achat, Valère Coréard. 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
2: Oh là là, ça me plaît faire des économies. Ah bah, je vais écouter.
0: Ça va, oui, ça va. Merci de Marine de penser
6: à
0: la Saint-Éric.
6: Votre pouvoir d'achat.
0: Voilà, merci.
2: À tout de suite.
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2: 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Quelle heure est-il, Valérie ?
0: Eh bien, il est 13h. Bonne fête, Eric. Bonne fête, Corinne.
2: Oh, qu'est-ce qu'elle est gentille, Valérie. J'étais gentille avec elle. Demain, ce sera pire. Il est 13h.
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6: Bonjour à toutes et à tous, bienvenue dans Ma France. Accusé de viol, Patrick Bruel se défend sur Instagram. Il conteste notamment le caractère contraint de sa relation avec Flavie Flamand. La journaliste a déposé une plainte pour viol pour des faits remontant en 1991. Laura Slimani de la Fondation des Femmes réagit dès le début de l'émission. Félix Bingui devant le tribunal correctionnel de Marseille, chef présumé du clan Yoda. Il est considéré comme étant l'un des plus grands narcotrafiquants français. Nous serons sur place. Les femmes sont plus exposées en cadmium que les hommes. On vous explique pourquoi dans quelques minutes. Du sport également au programme. Le championnat de Ligue 1 se termine. Roland-Garros commence bientôt. Qui dit Roland-Garros dit bac qui se rapproche. On ira en Gironde dans le journal des régions où des comédiens viennent coacher les élèves de terminale. Et puis je vous le disais, notre invité à 13h15, vous le connaissez bien. On accueille Valère Coréard, le monsieur bon plan du réseau ICI. Sa chronique par ICI, les économies se déclinent en boîte de 60 cartes illustrées. Jamais forcé une femme à des relations sexuelles et exclu de quitter la scène. Patrick Bruel, visé par plusieurs plaintes pour viol, réagit pour la première fois en postant un message sur son compte Instagram. Selon lui, il n'a jamais forcé une femme à des relations. Et je vous le disais, il exclut de quitter la scène. Flavie Flamand notamment l'accuse de l'avoir droguée, violée en 1991 alors qu'elle avait 16 ans et que le chanteur était trentenaire. Des faits qu'il conteste vigoureusement. Bonjour Laura Slimani.
8: Bonjour.
6: Alors, vous êtes directrice du pôle projet à la Fondation des Femmes. Vous avez accompagné plusieurs femmes dans leur dépôt de plainte dans ce dossier. Je le disais, Patrick Bruel évoque une brève histoire, ni violente, ni contrainte, ni sournoise, avant d'ajouter qu'il comprend que sa différence d'âge puisse faire réagir aujourd'hui. Votre réaction à cette défense ?
8: Ouais, sa défense lui appartient et il pourra aussi la présenter devant les tribunaux. Moi, ce que je souhaite quand même dire, hein, c'est que les statistiques montrent qu'il y a moins de 2% de dénonciations calomnieuses en matière de violences sexuelles. Donc, quand on voit le nombre de femmes qui accusent aujourd'hui Patrick Bruel, il me semble que cette affaire doit être traitée avec le plus grand sérieux. Et moi, je crois les femmes qui le dénoncent. Je crois évidemment Flavie Flamand, qui avait d'ailleurs dénoncé ces violences sans le nommer auparavant dans son livre. Je pense que la société doit croire ses victimes. Il y a 30 femmes qui accusent aujourd'hui Patrick Bruel de violences sexuelles de différentes natures, mais avec un comportement, une stratégie qui est à chaque fois la même et une relation d'emprise, d'autorité quasiment toujours présente dans ces situations.
6: Moins de 2% de dénonciations calomnieuses dans ces affaires.
8: Oui, tout à fait. Tout à fait, les dénonciations calomnieuses en matière de violence sexuelle, c'est extrêmement rare, ça n'existe quasiment pas, parce que gagnent les victimes à dénoncer de manière fallacieuse un homme qui est puissant, qui a du pouvoir, qui a de la notoriété, qui a la capacité médiatique à se défendre de manière beaucoup plus importante que ces femmes. Elles ont tout à perdre à porter plainte, à part regagner de la dignité et enfin obtenir justice. C'est pour ça que je les crois, la défense de Patrick Bruel lui appartient. Nous, en tout cas, effectivement, nous soutenons ces deux plaignantes qui, en fait, avaient déjà porté plainte il y a quelques années. Leur affaire avait été classée sans suite par le tribunal, par le parquet, comme ça arrive très souvent, malheureusement, en matière de violence sexuelle. Et donc, là, on souhaite effectivement que leur affaire soit réouverte. Ça, c'est complètement logique au vu du nombre de témoignages et d'affaires, du coup, qui ont été ouvertes par ailleurs.
6: Il y a aussi une pétition, Laura Slimani, qui demande l'annulation de la tournée de Patrick Bruel. Elle recueille près de 20 000 signatures. Vous aussi, vous boycottez chez la Fondation des Femmes cette tournée ?
8: Oui, effectivement, on n'ira pas voir Patrick Bruel chanter, ça va sans dire. Moi, je pense qu'en tout cas, ce que montre cette affaire, c'est qu'il y a beaucoup d'impunité. Il y avait probablement des personnes qui étaient au courant de ce comportement de Patrick Bruel et qui ne l'ont peut-être pas dénoncé pour plein de raisons. Ce qu'il faut aujourd'hui, c'est que les salles, les producteurs, productrices qui ont la possibilité de ne pas produire Patrick Bruel, eh bien, elles prennent aussi leurs responsabilités. Et il faut aussi que, moi j'appelle en tout cas les personnes à prendre leurs responsabilités sur ces concerts et le fait de faire le choix ou pas d'y aller. Mais en l'occurrence, ce qui est important, c'est que la justice maintenant aille vite, qu'elle se saisisse de ces affaires et que effectivement on puisse mettre fin à cette impunité qui n'a que trop duré a priori. Il reste présumé innocent, mais nous croyons ses victimes.
6: Merci beaucoup Laura Slimani, directrice du pôle projet à la Fondation des Femmes, d'avoir été avec nous dans Ma France. Interview à écouter en replay sur ici.fr.
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6: plus. Ce bateau de croisière touché par l'hantavirus vient d'accoster dans le port de Rotterdam aux Pays-Bas. Il reste 27 personnes à bord. Des membres d'équipage, des soignants, tous testés négatifs et qui vont être placés en quarantaine ou à l'isolement chez eux. Le navire doit être désinfecté. 3 passagers du bateau de croisière sont morts de l'hantavirus. Je vous le rappelle, 7 cas ont été confirmés. Le dernier en date au Canada. Présenté comme le chef incontestable du clan Yoda, défait après une guerre sanglante contre la DZN Mafia en 2023, Félix Bingui, figure du narco-banditisme marseillais, comparaît à partir d'aujourd'hui et pour 3 semaines aux côtés de 19 coprévenus, tous membres présumés de son réseau. Un procès sous très haute sécurité devant le tribunal correctionnel de Marseille. C'est tout un système qui est devant la justice, avec donc ce principal prévenu, Félix Bingui, âgé de 35 ans, alias le chat. Rémi, vous suivez ce procès pour Ici Provence.
9: Oui, Félix Bingui, né en 1990 à Alès dans le Gard, barbe de 3 jours, pull de sport sombre et carrure imposante. Il rappelle son identité, puis se rassoit et écoute les présentations des autres personnes présentes ce matin devant la 7e chambre correctionnelle. Il jette alors un regard à celles et ceux qui vont se présenter à la barre, mais rapidement il baisse la tête. Son regard est souvent dans le vide et son visage ne montre aucune émotion, même retenue quand les éléments de l'enquête, les détails du dossier sont énumérés par la cour. Un dossier qui est fourni, qui est détaillé, les enquêteurs ont révélé un réseau très organisé avec une répartition des rôles et une hiérarchie très précise. Et en effet, on voit défiler celles et ceux qui sont soupçonnés d'avoir servi d'une manière ou d'une autre ce réseau de trafic de stupéfiants. Voilà les nourrices qui cachent la drogue dans un appartement, les convoyeurs qui la transportent, les logisticiens qui organisent des locations de voitures ou les caches d'armes, les collecteurs d'argent enfin et les blanchisseurs qui organisent la fuite des capitaux ou la manière de les réinjecter dans l'économie légale. Félix Bingui a lui longtemps clamé son innocence. « Je n'ai rien à voir dans ce dossier », disait-il en janvier dernier. Alors va-t-il continuer sur cette ligne de défense ? Le procès doit durer 3 semaines.
6: Réming à Marseille pour Ici Provence. Après les groupes Pierre et Vacances, Center Park et Bellambra, le réseau d'hébergement Gîtes de France annonce aujourd'hui avoir été victime d'une fuite de données de ses clients. Tous 3 portent plainte, mais veulent rassurer, aucune donnée bancaire n'a pu être collectée. Les femmes sont plus exposées au cadmium que les hommes, constat de l'ANSES, l'Agence nationale de sécurité sanitaire. On sait que des doses trop élevées de ce métal lourd pèsent sur notre santé, dans les céréales, le pain, les pâtes, les pommes de terre. Et les femmes subissent une double peine. Elles sont en effet plus contaminées que les hommes en cause des carences en fer, Nina Richard.
10: Tout se passe dans l'intestin, là où circulent les métaux utiles, fer, calcium, zinc, et inutiles, comme le cadmium.
11: Quand il manque de ces bons métaux, eh bien, c'est le mauvais métal, le cadmium, qui prend la place.
10: Le docteur Pierre Souvé est cardiologue et président de l'association Santé Environnement France.
12: Vous avez dans l'intestin une sorte de protéine péniche qui transporte les métaux dans l'organisme. Eh bien, s'il manque les bons métaux, particulièrement le fer chez la femme, eh bien, c'est le mauvais métal qui va dans la péniche et qui rentre beaucoup plus dans votre organisme.
10: La cause de ces carences en fer, ce sont les règles menstruelles. 25% des femmes en âge de procréer sont concernées. Il suffit de comparer les lignes hommes-femmes de 2 dépistages de cadmium pour s'en rendre compte, surtout les lignes correspondant à la créatinine, un déchet présent dans l'urine.
12: La moyenne de contamination des femmes, elle est de 0,68 microgrammes par gramme de créatinine dans les urines. 0,68, les hommes en moyenne, c'est 0,2 de moins, c'est 0,47. Vous voyez qu'il y a une grosse différence et on retrouve cette différence en défaveur des femmes dans les autres études de l'ensemble des pays du monde.
10: Mais malgré cet écart, il n'existe aucune donnée dédiée aux femmes et aux conséquences de cette sensibilité au cadmium. Impossible donc de chiffrer combien de cancers ou maladies cardiovasculaires y sont liés.
6: Une proposition de loi doit être étudiée à l'Assemblée nationale en juin. Le texte vise à plafonner le taux de cadmium autorisé dans les engrais phosphatés. En foot, la 34e journée de championnat de France a livré son verdict. Ça y est, hier soir, pour l'ensemble des clubs de Ligue 1, Nice va devoir passer par les barrages contre Saint-Etienne pour éviter la Ligue 2. Le Havre se maintient, tout comme Auxerre. Dans la course aux places européennes, Marseille pourra jouer en Ligue Europa et Lille, qui finit 3e derrière Lens et Paris, peut accéder directement à la Ligue des Champions l'année prochaine, malgré une défaite hier soir 2-0 à domicile face à Auxerre. Ce dernier accro ne doit pas ternir une belle fin de saison de la part du LOSC, qui a quand même été fêté par ses supporters, Jean-Pierre Blimaud.
13: Il a fallu quelques minutes aux supporters lillois pour digérer la défaite, mais ils se sont très vite remis à chanter, acclamant les joueurs du LOSC qui ont fini par un tour d'honneur, même si dans les tribunes, certains comme Romain ont eu un peu de mal.
14: Je pense qu'il y avait mieux à faire, mais bon, la Ligue des Champions, c'était l'objectif de la saison, donc c'est intéressant. On a réussi à atteindre l'objectif, on verra la saison prochaine.
13: Le LOSC finit sur une fausse note, mais restait sur 13 matchs sans défaite en championnat. Et cette troisième place, c'est ce qui compte le plus, estime l'attaquant Olivier Giroud.
15: La déception n'a pas été très longue à la fin du match, quoi. Dans son ensemble, ça reste une très belle saison.
13: L'entraîneur du LOSC, Bruno Genesio, a même remercié le RC Lens, grand rival régional, pour sa victoire à Lyon, décisive pour la qualification des Lillois.
16: Merci aux Lensois, au passage. C'est aussi grâce à eux si deux clubs du Nord vont participer directement à la Champions League, ce qui est quand même assez extraordinaire pour la région.
13: Et les supporters du LOSC, comme Louis, rêvent déjà à la suite.
17: Ah bah, ça va être fantastique, hein. L'année prochaine, on sera là pour supporter l'équipe en Ligue des Champions. Bon, malgré la défaite, la joie est là quand même. On va pouvoir célébrer la qualification.
13: Une dixième Ligue des Champions s'annonce donc pour le LOSC, peut-être avec Olivier Giroud. À 39 ans, l'ancien international se sent bien physiquement et ne ferme pas la porte.
6: Jean-Pierre Blimeau, quant à la ministre des Sports, elle dénonce aujourd'hui des scènes de violence inacceptables après l'envahissement de terrain pour le match Nantes-Toulouse, définitivement interrompu hier soir. Nantes était déjà reléguée.
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6: Le journal des régions avec cet appel à la prudence alors que commence aujourd'hui la semaine de la sécurité routière au travail. Et ce chiffre assez édifiant, environ 440 personnes meurent chaque année lors d'un déplacement lié au travail, les deux tiers sur un trajet domicile-travail. Peu de dirigeants de PME ou TPE sont conscients de ce problème, 20% seulement selon une étude de l'IFOP, mais certains, Yvan Plantaille, ont décidé d'agir.
18: Dans le Pas-de-Calais, le directeur de Flandre C2E, Jean-Marc Feduti, a choisi de récompenser ses 19 salariés en lançant un challenge sécurité.
19: On cumule des points au fur et à mesure de l'année par rapport à certains critères qu'on a mis en place. Optimiser ses déplacements, prendre soin de son véhicule, partager son véhicule avec ses collègues. Pour ceux qui n'ont pas de véhicule, c'est savoir covoiturer. Et en fin d'année, voilà, on a des petits bonus sous forme de cartes cadeaux. On avait quelques PV, là, ça fait 2 ans qu'on en a pu enregistrer.
18: Autre entreprise, bretonne cette fois-ci, elle s'appelle CEPI. Et les employés recevaient jusqu'à 90 PV par an, contre 1 ou 2 aujourd'hui.
20: Tout un processus, une discussion avec les salariés.
18: Elle est spécialisée dans la rénovation, son patron Jean-Michel Pinel, et ses 7 salariés traversent la France toutes les semaines.
20: Le temps de route est un temps de travail effectif, donc dans chaque planning, je regarde le nombre de kilomètres, je prends une marge de sécurité. Par exemple, quand un client à Lille ou à Lyon, on ne va pas forcément commencer sur le site du client à 8h lundi matin, mais plutôt mardi matin, parce qu'on va avoir le temps de route complet le lundi. Du coup, on paye le trajet aller-retour à 100% pour le salarié.
18: Et après quelques années de pédagogie, il assure que ses salariés se rappellent entre eux les règles de bonne conduite de la route.
6: Yvan Plantey, comment gérer son stress à l'approche du bac? Comment captiver son auditoire en vue du grand oral de terminale? En Gironde, au lycée du Barp, au sud de Bordeaux, on accueille des comédiens pour accompagner les élèves. Stéphanie Scock, vous avez assisté à une séance de 2 heures pour 80 lycéens.
21: Et cet homme qui essuie les plâtres, il s'est lancé dans la lecture d'un texte plutôt ardu du 19e, Mémoire de deux jeunes mariés, de Balzac.
22: Tu sors d'un couvent pour entrer dans un autre.
23: Regarde, tu me redis cette phrase. Songe nos promesses mutuelles, tu sors d'un couvent pour entrer dans un autre.
21: Tour à tour, les élèves passent derrière le micro. Cette fois-ci, c'est un texte de Victor Hugo.
24: Noir dans la neige et dans la brume, au grand soupirail qui s'allume. Misère. Quand ce trou chaud souffle la vie, ils ont leur âme si ravie sous leur haillon. Victor Hugo, des misérables, on sent les enfants qui ont faim. Reprends le début.
21: 2 heures d'atelier, on entendrait une mouche voler. À la sortie, on demande à Mohamed ce qu'il a appris.
25: À mieux faire ressortir mes émotions, m'exprimer et surtout laisser mon corps vivre aussi. J'ai ressenti honnêtement de la liberté.
21: Et Louise aussi se sent plus à l'aise.
26: J'ai tendance à laisser parler le stress à ma place. Et c'est justement ces exercices qui m'ont permis de pouvoir améliorer et de faire en sorte qu'ils ne prennent pas le dessus sur ma parole.
21: Un dernier conseil de la comédienne.
27: Si on respire, on stresse moins, on a une voix plus posée, plus agréable à écouter aussi. Et ça, il faut qu'ils s'entraînent.
21: Devant leur miroir ou leur copain, ils ont encore plus d'un mois pour trouver le bon ton. Le grand oral du bac aura lieu cette année du 22 juin au 1er juillet.
6: Stéphanie Scock, ici Gironde. Un cobra toujours dans la nature à Castelginest, au nord de Toulouse, aperçu mardi dernier par 2 habitants dans les herbes hautes d'un jardin, le reptile n'a toujours pas été capturé après 5 jours de recherche, Pascal Daniel.
28: Il a reçu 280 appels en absence en même pas
0: 48 heures. Le président de l'association SOS Reptiles, qui participe aux recherches le long de l'Erse, a décroché son téléphone complètement par hasard hier. Dorian Bléiac.
1: 280 appels manqués à peu près, donc j'ai vraiment tout le monde qui veut me parler. Ouais, c'est entre les médias et tout ça, c'est pas rare qu'on intervienne sur ce genre de situation. Nous, en tout cas, l'association. Là, ça a pris une ampleur, c'est quelque chose.
0: Équipé de chaussures et de pantalons de sécurité, ce bénévole de la protection animalière venu spécialement de Montpellier pour tenter de repérer la cachette du cobra n'arrête pas.
1: On cherche, on fouille, on fait du bruit, on essaie de repérer des cachettes potentielles ou un endroit dans lequel il aurait pu se mettre en fonction des températures, en fonction de l'environnement aussi.
0: Avec deux autres bénévoles, Dorian Bléiac cherche le reptile quasi non-stop.
1: On travaille de 8h le matin à 3h30, 4h la nuit.
0: Il n'a qu'un souhait.
1: Arrêter la psychose. Le cobra, c'est un naja-naja. Ce n'est pas un cobra qui est cracheur. Ce n'est pas un serpent qui va s'attaquer à l'homme. Donc, il n'y a aucune raison que quelqu'un se fasse mordre ou qu'il y ait un cas d'envenimation.
0: Dans un communiqué de presse commun daté de vendredi, les maires de Castelginest et de Saint-Alban demandent à leurs administrés de respecter toutes les consignes de sécurité et notamment l'interdiction d'accès aux abords de l'Erse.
6: Reportage Pascal Daniels. Ici, Occitanie, après des mois de recherche, la joie et le soulagement immense des parents du jeune Elio, 4 ans et demi. Après un appel lancé sur les réseaux sociaux, ils ont trouvé un donneur compatible. L'enfant niçois est atteint, je vous le rappelle, d'un cancer du sang rare. Son histoire est à lire sur ici.fr.
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6: 13h16, vous écoutez Ma France. Il nous aide à faire des économies, il nous donne chaque jour ses bons plans pour optimiser notre budget. Je reçois aujourd'hui l'expert pouvoir d'achat d'ici. Bonjour Valère Correa.
2: Bonjour Marine, bonjour à toutes et tous.
6: Merci d'être avec nous. Les auditeurs et auditrices vous connaissent bien avec votre chronique Par ici les économies, chaque matin, disponible aussi bien sûr en podcast et sur ici.fr. Des astuces pratiques, des bons plans pour dépenser moins et mieux, je le disais, que vous déclinez donc aujourd'hui en cartes illustrées dans un beau coffret. Alors malheureusement, Valérie, on est à la radio, malheureusement, heureusement d'ailleurs. Est-ce que vous pouvez nous...
2: Ah, c'est moi qui vais le faire,
6: bien sûr. Ah oui, vous travaillez un peu. Est-ce que vous pouvez nous le décrire? Donc 60 cartes illustrées, c'est ça, dans un beau coffret bleu.
2: C'est ça, 60 cartes, mais c'est pas des cartes pour jouer, c'est des cartes pour faire évoluer les habitudes qu'on a, qui sont pas toujours les bonnes, pour effectivement gagner du pouvoir d'achat, parce que dans pouvoir d'achat, il y a pouvoir. Donc 60 cartes, sur le recto, en fait, à chaque fois, j'ai expliqué quelle économie on peut faire sur les sujets de consommation, d'alimentation, mobilier, mobilité, alimentation. Voilà, il y a 8 thématiques, en fait. Et à chaque fois, vraiment, je dis, voilà ce que vous pouvez faire, combien vous économisez, et puis ensuite, au verso de la carte, on passe à l'action, on va plus loin, il y a des QR codes pour vraiment se mettre en marche et des explications plus précises. C'est ça, vraiment du pas à pas. Ouais.
6: Pourquoi avoir choisi ce format?
2: Moi, je sais pas, c'est l'éditeur qui m'a dit, ça va être bien.
6: Non, c'est bien aussi pour les, je pense peut-être aux plus âgés qui sont habitués à avoir plutôt des choses sur des cartes, c'est pas mal.
2: C'est pas mal, et puis je pense qu'on peut les picorer, on peut en mettre une sur le frigo, on peut les faire circuler dans la famille. Il y a un côté très pédagogique, en fait, c'est un format qui est assez accessible. Malgré tout, il y a un petit livret qu'on a rajouté, qui est pas juste un mode d'emploi, ça va un petit peu plus loin. J'explique... voilà, pour moi, quels sont les 10 commandements pour mieux maîtriser son budget, à quoi servent les petits pictos aussi qu'il y a sur les cartes, parce qu'il y en a certaines, c'est aussi des actions écologiques, dans d'autres cas, c'est plutôt solidaire. Enfin voilà, on essaye, comme vous le disiez à juste titre, de dépenser moins, mais dépenser mieux aussi.
6: Et vous le disiez, il y a des... avec précision, à chaque fois, les économies réalisées. C'est comme ça que vous travaillez, Valère. Vous pouvez nous expliquer un petit peu votre méthode de travail?
2: Déjà ce matin, j'ai calculé combien on pouvait économiser avec tout. Parce que je savais que j'allais venir, j'ai dit tiens, je vais regarder. Donc j'étais à 14 299 euros et j'ai enlevé de ça la renégociation du prêt immobilier où là ça peut être 15 20 000 euros.
6: Ah oui, parce que c'est variable.
2: Exactement.
6: On négocie bien, soit on négocie pas très bien.
2: C'est ça. En tout cas, c'est important de le renégocier. En fait, moi, je travaille d'une façon très simple. Déjà, j'ai la chance d'avoir plein de gens qui m'écrivent tous les jours et qui me partagent leurs astuces. Et donc ça, c'est une source d'inspiration qui est infinie parce que il y a beaucoup d'intelligence. Alors, en fait, moi, je dis souvent de la contrainte naît le génie. Quand on a un budget serré, il faut bien trouver des solutions. Ces solutions-là, elles peuvent aider tout le monde. Donc déjà, ça, c'est une source d'inspiration. Et puis dans ma vie de tous les jours, je viens d'un milieu populaire. Je sais ce que c'est les fins de mois difficiles. J'ai étudié en étant précaire, donc ça me parle, et voilà, c'est des trucs je sais pas, dans la journée je vois un truc passer, ouais, de bon sens. Par exemple, là j'avais un ami qui a déménagé et puis il voulait refaire son lavabo. J'ai dit, mais tiens, tu sais que tu peux trouver des trucs gratuits, il y en a des lavabos gratuits. Il me dit, mais qu'est-ce que tu me racontes, n'importe quoi. Et puis là on a commencé à tirer un fil. Il y a toujours des fils à tirer sur le pouvoir d'achat.
6: Vous parliez des habitudes des auditeurs qui peuvent vous inspirer. Je vous propose d'écouter ce reportage sur l'aide d'autoroute de Porte-les-Valences. On le sait, les prix des carburants ont explosé ces derniers jours. Adèle Chiron a rencontré quelques automobilistes qui s'adaptent.
3: Assis à une table de pique-nique, cette famille de Haute-Savoie va à Barcelone.
4: Juste pour l'aller, ça va être aux alentours de 150-160 euros. Par rapport à d'habitude, le coût du carburant, il rentre en ligne de compte, c'est-à-dire qu'on vraiment l'intègre dans le budget de vacances et on fait attention par rapport à ça.
3: Pour faire des économies, Alia, maman de 3 enfants, fait des sandwichs maison.
5: Là, on essaie de faire un petit pique-nique, donc pour ne pas aller dans le petit magasin, donc ça coûte plus cher.
3: Elle fait aussi une partie des courses avant de prendre la route. Dans sa voiture à l'ombre, pour François, eh bien, le prix du carburant...
4: Pour le moment, ça a encore pas trop, on va dire, changer nos habitudes.
3: Il part une semaine dans le Vaucluse, mais par contre, pour les vacances d'été, ça sera différent avec sa famille.
4: Moins loin, et peut-être que ça sera plus court. Au départ, on devait aller donc dans de la famille, sur la côte atlantique, et après, on voulait partir en Espagne, sauf que ça allait faire beaucoup plus de kilomètres, donc on a dit finalement, au lieu de descendre dans le sud, on va monter en Bretagne.
3: En train de finir leur café, ce couple vient de Rouen, direction La Ciotat, 300 euros de carburant aller-retour.
8: Ça devient de la folie.
3: Alors au volant, les habitudes changent.
8: On roule moins vite. On fait attention à la consommation instantanée.
9: Non, avant, on ne regardait pas, mais c'est vrai que maintenant, 2,50 euros le litre.
8: Faire un bout d'autoroute, puis après sortir la nationale. Avant, on ne faisait jamais ça, quoi.
3: Le couple réfléchit même à passer à la voiture électrique.
6: Adèle Chiron, ici, Gare Lozère. Alors, beaucoup d'astuces dans ce reportage. Mmh. Valère, vous avez noté quelques trucs que vous donnez déjà dans les cartes.
2: Oui, on les donne. C'est vrai que la vitesse, c'est vraiment important. Quand on roule 10-20 km/h moins vite sur l'autoroute, on passe de 130 à 110. En fait, des économies de carburant qui sont importantes, ça peut être de l'ordre de 10-15%. Il faut faire aussi attention à la pression des pneus, ça paraît tout bête, mais c'est 5-6% de consommation supplémentaire si on a des pneus sous-gonflés, puis c'est un sujet de sécurité. Puis parfois, et là on y pense moins, mais on a un siège vide. Bah avant de partir, quelques semaines avant, on poste sur une plateforme de covoiturage, j'ai un siège vide, je vais faire, je sais pas, Nancy, La Ciotat, bon là c'était, je sais pas, Rouen, La Ciotat, je crois. Et puis ça fait une participation aux frais d'une personne qu'on rencontre et qui va peut-être nous verser 30, 40, 50 euros. Mmh. Ça c'est vraiment des solutions de bon sens, qui mis bout à bout... sans un coup de pouce.
6: Le pôle transport, en ce moment, c'est une grosse préoccupation chez les auditeurs et auditrices, ça l'a toujours été
2: Ouais, mais c'est une préoccupation, mais il y a un stress sur ça en France. En gros, la voiture, ça stresse, l'alimentation, ça stresse, il y a des sujets comme ça. En fait, quand on regarde, plus 30 centimes le litre, mettons, ça paraît extraordinaire. Une voiture, c'est 7 litres au 100. Quand vous ramenez ça à votre consommation mensuelle, quand vous avez besoin de votre voiture normalement, en fait, c'est quelques dizaines d'euros de plus. C'est pas non plus, je veux dire par là, bien sûr, c'est trop, mais c'est gérable. Et souvent, on se met à stresser là-dessus, donc on met tout là-dedans, mais il y a d'autres sujets énormes qu'on pourrait gérer, genre le forfait téléphonique. Combien vous payez de forfait téléphonique? 30 euros, c'est 2 à 3 fois trop cher des prix du marché. Et ça, vous le multipliez par 12. Et puis, on peut rajouter l'assurance, on peut rajouter les abonnements dont on se sert pas, et j'en passe.
6: C'est qu'il faut du temps. En fait, il faut se garder un peu de temps pour étudier le budget.
2: Faut peut-être un peu moins scroller des vidéos inutiles sur les réseaux comme on fait tous. Et effectivement, moi chaque mois ou chaque trimestre, je fais vraiment un point. Ok, mon fournisseur d'énergie, ça fait combien de temps que j'ai renégocié mon contrat? C'est quoi les prix du marché? Mon assureur, là j'ai trouvé.
6: Alors je me fais l'avocat du diable, mais bon, on a la flemme quoi. Voilà, ça rappeler,
2: alors
6: décrocher, mais
2: jetez votre argent par les fenêtres. Si vous pouvez jeter votre argent par les fenêtres, faites-le. Si
6: non mais faut être
2: pas,
6: attentif, voilà.
2: Il faut écouter mes chroniques et puis celles des autres copains, copines qui travaillent là-dessus. Peut-être découvrir ses cartes, sans faire trop de promos poussées. Et puis, se dire que dans pouvoir, il y a peut-être savoir. Et pour savoir, il faut se renseigner, il faut passer un petit peu de temps.
6: Question peut-être complètement idiote, mais est-ce qu'à un moment donné, on n'a pas fait le tour de toutes les astuces? Elles se recyclent, elles évoluent avec les nouvelles technologies.
2: En fait, on est dans une économie de marché. Donc, le point positif, c'est qu'il y a de la concurrence. Et quand il y a de la concurrence, c'est bon pour le consommateur. Donc, déjà, il y a ça à regarder. Si je prends juste un exemple, moi, j'ai découvert qu'il y avait des assureurs voitures qui vous proposent d'installer un boîtier dans votre voiture. Et en fonction de votre conduite, vous êtes rémunéré. Je suis passé de 100 euros par mois à 50 euros par mois d'assurance.
6: Ah oui,
2: je savais pas que ça existait. C'est une innovation. Il y en a beaucoup d'autres, des innovations. Mmh. Des assos, des tiers-lieux dans les territoires, etc. Donc, non, c'est un peu sans fin. Mais déjà, commencez par faire le tour des gros sujets, vous allez voir vraiment, on découvre tout un univers de solutions qui est assez passionnant, puis ça fait plaisir parce qu'on se rend compte qu'on jette un peu notre argent par les fenêtres.
6: Vous parliez des associations, Valère Correa, dans votre émission du samedi, par ici les économies, c'est à 13h.
2: Oui.
6: Vous en appelez beaucoup, des associations. C'était le samedi 7 mai, donc samedi dernier, cet échange avec Karima Lebzir, elle est cofondatrice de Cycle Zéro. Elle récupère des matériaux de construction destinés à être jetés pour les remettre à disposition gratuitement. On l'écoute.
10: Bonjour.
2: Qu'est-ce que c'est Cycle Zéro?
10: Alors, Cycle Zéro, c'est une solution qui permet de récupérer des matériaux de construction destinés à être jetés à la base pour les remettre sur le marché. Aujourd'hui, on jette énormément et c'est encore des matériaux utilisables. Donc, nous, on organise leur réemploi.
2: Matériaux de construction, c'est-à-dire qu'est-ce qu'on peut trouver là sur votre plateforme en tant que particulier, par exemple?
10: Alors, on peut trouver des portes, des fenêtres, du bois, de l'isolation, un peu de tout, tout ce qui est encore en bon état et réutilisable. C'est totalement gratuit pour les particuliers. On préfère les redonner à la population pour éviter les problématiques liées au pouvoir d'achat qu'on constate actuellement.
6: Alors ça, c'est une vraie découverte, cette association Cycle Zéro.
2: Oui, il y en a plein d'autres. Hein, vraiment.
6: Ça concerne le bricolage un petit peu.
2: Ça concerne le bricolage, les petits travaux à la maison. Vous géolocalisez sur leur application et vous voyez autour de vous ce que des chantiers vous donnent. Parce qu'en fait, faut savoir qu'un chantier, il a un gros coût avec les bennes en fait.
6: D'accord.
2: Et quand on fait un chantier, il y a parfois des chaises, il peut y avoir des armoires, des lavabos, j'en passe. Et tout ça, ça part à la poubelle parce que c'est un chantier et qu'on rénove. Ça peut vous intéresser si vous avez un besoin d'un objet, d'un bien, d'un matériau, d'avoir ça gratuitement. Parfois, il y a de la peinture, il peut y avoir du Béatrèze, pour ceux qui connaissent un peu du placo, ce genre de truc. Béatrèze, mais c'est extraordinaire. C'est juste du...
6: J'ai essayé de faire ma connaissance.
2: Même pas du dimanche, pire que ça. Mais je crois que c'est des parois, en fait, de placo-plâtre qu'on peut mettre quand on fait des rénovations. Bref, tout ça, c'est gratuit et vous faites faire des économies aux professionnels qui vous les mettent à disposition parce qu'ils ne payent pas les bennes. Vous voyez, c'est du bon sens.
6: Toute petite dernière question, Valère Correa. Pour vous connaître un petit peu mieux, finalement, quel est votre parcours? Comment vous êtes devenu ce pro de la débrouille?
2: Moi, je dis souvent qu'avant de parler des solutions, il a fallu que j'en trouve pour moi-même, quoi. Je viens, d'un milieu qui était très compliqué, dans un contexte très compliqué. Et quand on est petit, il faut se débrouiller. J'ai toujours été admiratif de l'inventivité des humains. Je trouve qu'on est une espèce extraordinaire, qui trouvant toujours des solutions, on va partout où personne ne va, enfin, tous ces trucs-là, quoi. Mm-hmm. Et donc, j'ai toujours été passionné par les solutions. Plus écologique à une période, plus entrepreneurial à une autre. Et aujourd'hui, c'est le pouvoir d'achat. Et puis, je le redis, dans pouvoir d'achat, il y a pouvoir. Et j'adore l'idée que, humblement, avec les contenus que je propose, des gens retrouvent du pouvoir. Je trouve ça assez, j'allais dire touchant. En tout cas, je suis fier de ça.
6: Eh ben, vous avez raison d'être fier. Merci beaucoup d'avoir été avec nous dans Ma France, Valère Correa, expert pouvoir d'achat ici. On vous retrouve tous les matins donc sur ici.fr, par ici, les économies qui se déclinent donc désormais en cartes, un beau coffret ludique, utile, 60 cartes illustrées à offrir en cadeau ou pour soi-même. C'est très bien aussi. Et c'est aux éditions Le Duc.
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6: C'est pas vrai, le rendez-vous anti-arnaque d'Aude Razo, comme tous les jours pour finir l'émission. Aude, vous nous alertez sur les pièges à l'offre d'emploi, il y en a beaucoup en ce moment.
12: Et oui, parce que ces mails, je ne les avais encore jamais vus. Je vous parle souvent des faux messages de la Sécu pour renouveler la carte vitale, c'est l'arnaque la plus classique. Là, c'est pas ça. Assurance maladie, c'est écrit en gros. Bonjour, nos services procèdent à la vérification des coordonnées de contact. Et vous êtes invité à cliquer sur un bouton appelé « Remplir mes informations ». Première chose à savoir, la Sécu, la vraie, ne vous demandera jamais de cliquer sur un lien pour une mise à jour urgente. Et là, dans le mail, c'est urgent, date butoir dans 2 jours, ça laisse pas beaucoup de temps. Deuxième alerte, le mail vous dit, de manière élégante, que si vous ne cliquez pas, vous risquez de ne plus être remboursé la prochaine fois que vous allez chez le médecin. Alors ce n'est pas écrit comme ça, on vous parle de garantir la continuité de vos prestations, mais derrière en fait le message c'est ça et ça ne va pas non plus, la Sécu ne va pas interrompre vos remboursements pour une histoire de numéro de téléphone ou d'adresse mail.
6: Alors Aude, on a bien compris, mais comment on fait pour démasquer ces fausses annonces? C'est pas évident.
12: Alors là, c'est assez drôle, je dois dire. C'est un numéro au cas où j'ai besoin d'aide. Donc je fais ce qu'il ne faut surtout pas faire. Allons-y, j'appelle.
13: Bonjour et bienvenue chez Mondial Relais. Merci de votre appel. Nous allons vous répondre dans quelques instants.
12: C'est pas la Sécu. J'ai vérifié, c'est vraiment le numéro du service client de Mondial Relais. Les escrocs l'ont mis là, sans doute histoire de faire sérieux. Copier-coller les numéros dans Google, bonne méthode aussi pour démasquer un malfaiteur.
6: Aude Razo, vous êtes victime d'une arnaque, vous avez repéré une fausse information. Vous pouvez nous alerter en envoyant un mail à ici.arnaque@radiofrance.com. Je vous dis pour ma part à demain, bon après-midi à l'écoute d'ici en musique et avec les bons plans près de chez vous.
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16: Un événement sportif, solidaire et inclusif à Besançon. Une exposition à découvrir dans le sud de la Haute-Saône. Pour deux idées sorties, suivez-moi, c'est par ici. C'est 22, 23 et 24 mai, 18e édition du Raid Handifort avec ici à Besançon. Cet événement ayant pour objectif de réunir au sein d'une même équipe des personnes en situation de handicap et des personnes valides afin de leur permettre de vivre ensemble une aventure humaine et sportive extraordinaire. C'est chaque année un grand succès. On ne doute pas que ça sera encore le cas cette année. Vous êtes évidemment tous conviés pour participer, mais également pour encourager. Tout le programme sur le site raidhandifort.besançon.fr. À Pem, en Haute-Saône, non loin du Nord Jura, vous pouvez découvrir jusqu'à jeudi l'exposition Une Terre des Hommes, un artiste. Exposition de peinture et sculpture signée Philippe Duvalde, dont vous pouvez d'ailleurs retrouver son portrait sur notre site ici.fr Besançon et votre appli ici, rubrique Les gens d'ici. Rendez-vous pour découvrir cette expo Une Terre des Hommes, un artiste, sous les voûtes de PEM situé au niveau de l'esplanade du château à l'arrière de l'école. Ici Besançon, d'autres infos pratiques. Dans une heure, sauvez-moi, le SOS de Jeanne Masse pour vous tout de suite.
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Jeanne Masse, engagée pour le droit des femmes, dénonçant notamment dans ce titre, mais pas seulement, les violences qu'elle peut voir ou même malheureusement subir parfois. C'était Sauvez-moi sur ici à Besançon. Et bonjour la Franche-Comté, très bon début de semaine. Plus longue semaine du mois de mai, d'ailleurs, aucun jour férié à l'horizon. Alors, courage, ça va le faire. Et puis je suis là, à vos côtés, jusqu'à vendredi. Bon, c'est vrai, je sais pas si c'est forcément une bonne nouvelle, mais résistons ensemble en tout cas, avec pour se faire d'ici une dizaine de minutes, une nouvelle franc-comtoise ou un nouveau franc-comtois dont on découvrira le portrait dans Les gens d'ici, au micro de Thierry M, juste après Michel Polnareff et Bruno Mars, tout de suite, Adjust Might sur ICI Besançon. 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
1: Oui, je suis dans un bien bel endroit, ça s'appelle le Panier. C'est à Panier, c'est dans le Jura. On n'est pas très loin de Marnay, dans ce secteur-là.
2: Oui.
1: Je suis avec Théo.
3: Théo est boulanger ici
1: depuis quelques mois. Hein.
2: Oui, on a repris l'affaire il y a 6 mois de ça. Et avant, on était installé dans le sud, à côté d'Aix-en-Provence, où on exerçait des postes de responsable en pâtisserie, en boulangerie. Et puis, on a passé le cap et on a pris notre petite affaire.
1: Qu'est-ce que vous avez dû adapter? Vous avez dû adapter votre façon de travailler, la façon de faire peut-être les produits par rapport à
2: ouais, sud. Selon les régions, oui, les demandes ne sont pas les mêmes, les formats, les différents pains ainsi que les viennoiseries. Selon les cultures et selon les régions, en fait, il y a des recettes atypiques, quoi. Et donc, du coup, on a dû s'y mettre aussi.
1: Par exemple,
2: le gâteau de ménage qu'on ne connaissait pas et qui est une brioche avec un appareil à crème qui vient cuire dessus.
1: C'est une surprise, ça, pour vous?
2: Au premier jour de l'ouverture, on me l'a demandé. Et puis, du coup, on a essayé. A priori, on s'est pas trop loupé puisqu'on a eu plein de commandes derrière. Donc,
1: vous avez quand même dit, c'est quoi ça?
2: Oui, ouais, c'est assez étonnant comme question. On ne connaissait pas autant moi qu'Aurélie. Étant du métier, on n'en avait jamais entendu parler.
1: Une spécialité que vous avez peut-être abandonnée à regret, ou alors peut-être que vous allez essayer d'introduire ici, ce serait quoi?
2: Oh, petit à petit, on va y venir, mais... Par exemple, la baguette au lin que je faisais dans le sud et qui marche super bien ici. Les gens sont assez friands de découvertes et de nouveautés, donc c'est plutôt chouette.
1: C'est vrai qu'elle est belle, hein?
2: Oui. Oui.
1: Depuis quelques mois, j'imagine, Théo, vous ne faites que ça?
2: Oh oui.
1: Avec Aurélie?
2: Oui, oui, H24, on ne dort pas beaucoup, mais bon, c'est avec plaisir parce qu'on a vraiment eu un accueil super. Les gens sont adorables, on est agréablement surpris et puis ça marche bien, on n'a pas à se plaindre.
1: À vous, Aurélie? C'est la pâtisserie, votre domaine?
4: Alors, moi, de base, je suis cuisinière. J'ai fait mon école hôtelière à Marseille et je suis devenue pâtissière en restaurant étoilé, en fait. J'ai été chef pâtissière d'un étoilé à Vintabrin pendant 3 ans et demi. Après, j'ai voulu essayer la pâtisserie traditionnelle. Et du coup, j'ai rejoint Théo à Rognes. C'était un petit village à côté d'Aix-en-Provence. On est resté là-bas pendant 2 ans, 3 même peut-être. Donc, je suis devenue chef de labo là-bas aussi. Et puis après un tour d'Europe, on a décidé de s'installer. Voilà.
1: Je vous laisse travailler peut-être. Vous êtes en train de faire quoi là exactement, Théo?
2: Alors là, je suis en train de faire celle-ci, les cœurs de lin. Et j'ai la rustique aussi qui m'attend.
1: Okay.
2: Et c'est vrai que travaillant avec des matières vivantes, c'est un peu. C'est à nous de s'adapter à la pâte et pas la pâte à s'adapter à nous.
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0: Titre écrit après une dispute avec son mari et papa de ses trois enfants, Patrick Antonelli. Pourquoi tu restes? C'était Amel Bent sur Ici Besançon. Tenez, la foire comtoise a refermé ses portes hier à Micropolis Besançon. Je vous sens d'ailleurs un peu nostalgique. Alors pour prolonger l'ambiance de cette 98e édition qui avait pour destination l'Italie, Naples et les mystères de Pompéi très précisément, Eros Ramazzotti arrive dans les toutes prochaines secondes. Si basta son el canzone. Avant 14h et toute l'actualité, Ici Besançon.
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0: Romain et Rose Ramazzotti sur Ici Besançon. À suivre dans les prochaines minutes, Julien Clerc et Patrick Fiori.
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0: Ici, c'est votre radio locale numéro 1 dans le Touré en Haute-Saône, 14h. Lundi 18 mai, connectons-nous tout de suite à la rédaction nationale de votre radio ici pour l'actualité en français dans le monde en 90 secondes.
2: Une deuxième enquête ouverte par le parquet de Nanterre après les plaintes visant Patrick Bruel pour violence sexuelle. Enquête sur des faits de viol commis en 2015 qui avaient été classés sans suite en 2022. Le chanteur visé par plusieurs plaintes. Patrick Bruel qui répond « Il n'a jamais forcé une femme à des relations sexuelles ». Message posté sur son compte Instagram. Les liens se réchauffent entre la France et l'Algérie. Les deux pays ont acté aujourd'hui une reprise concrète de la coopération judiciaire. Le ministre de la Justice, Gérald Darmanin, a rencontré son homologue algérien. Il a notamment évoqué la situation du journaliste Christophe Glaise, incarcéré depuis 2024 pour apologie du terrorisme, alors qu'il était venu faire un reportage. Un retour au port scruté, celui du MV Ondius. Le navire de croisière où s'est déclaré un foyer d'antivirus a accosté ce matin à Rotterdam, aux Pays-Bas. 27 membres d'équipage et le personnel médical vont être placés en quarantaine. Le navire va ensuite être désinfecté de fond en comble pour éliminer tous les restes d'antivirus. En revanche, c'est une autre maladie qui inquiète les autorités sanitaires. Une épidémie d'Ebola frappe en ce moment la République démocratique du Congo. 91 morts, 350 cas suspects. L'Organisation mondiale de la santé déclenche une alerte sanitaire internationale. L'OMS qui alerte, il n'existe ni vaccin ni traitement pour le variant qui circule actuellement. Et puis, quelles sont les plages, les ports et les plans d'eau à avoir obtenu le label Pavillon Bleu, gage d'une bonne qualité de l'eau? La carte de ces lieux de baignade est à retrouver sur notre site ici.fr.
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0: Ici Besançon, votre météo en Franche-Comté. Et j'ai envie de dire, on prend les mêmes ingrédients et on recommence avec de nouveau des averses pouvant revêtir un caractère orageux cet après-midi. Le tout accompagné de bourrasques de vent jusqu'à 50-60 km/h en rafale. Et avec tout ça, les températures peinent à reprendre de la couleur. Elles sont actuellement comprises entre 9 et 16 degrés selon les relevés de Météo France Franche-Comté. Demain mardi, temps plus calme mais toujours aussi gris et quelque peu pluvieux, surtout en matinée. Maximale l'après-midi de 18 degrés. 13 pour Pontarlier, 14 au Val de Consolation, 17 à Vesoul et Besançon, 18 pour Marnay et Lons-le-Saunier. Bel après-midi ici.
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0: Ici Besançon et Paolo Conte à l'instant. Une exposition d'affiches rendant hommage à une grande actrice française du côté de Pontarlier. C'est ce que vous proposent les amis du musée de Pontarlier via son centre de ressources cinématographiques. À ce sujet, je vous dirai tout dans un quart d'heure dans votre bon plan gratuit du début d'après-midi. Juste après, trois chansons françaises à la suite, parmi lesquelles celle de Florent Pagny.
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0: La dernière chanson du monde est Daniel Balavoine dans un instant sur votre radio en Franche-Comté, ici Besançon.
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0: On avance le collector signé Alain Souchon sur Ici Besançon.
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0: À vos côtés avec tout de suite et comme chaque début d'après-midi aux alentours de cette heure-ci, un bon plan gratuit. Et je vous emmène pour cela dans la capitale du Haut-Doubs tout de suite. Vous me suivez ? Pontarlier, où le centre de ressources iconographiques pour le cinéma des Amis du musée de Pontarlier rend actuellement hommage à l'actrice Nathalie Baye, cette figure majeure du cinéma français, artiste d'une rare intensité qui nous a quittés le 17 avril dernier à l'âge de 77 ans. Comme à son habitude, c'est à travers une exposition d'affiches de ses films que le CRIC vous invite à vous remémorer tous les moments forts de la riche carrière de Nathalie Baye, cette actrice inoubliable dont le regard et la présence continueront à coup sûr de marquer les générations futures. Rendez-vous pour tout cela dans le hall de l'hôtel de ville Pontisalien à 16h d'ouverture et ce jusqu'au 30 mai prochain. Ici Besançon, d'autres infos pratiques dans une heure. Vos chansons préférées continuent avec Billy Joel, Uptown Girl, suivra Vianney et Anastasia.
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0: 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Dans l'immédiat, et pour aller jusqu'à 15h dans votre playlist ici Besançon, j'ai pour vous Taylor Swift avec son titre Hoplite. Taylor Swift qui a décidé d'ailleurs de faire de sa voix une marque déposée afin de la protéger de l'intelligence artificielle. Peut-être que Jean-Jacques Goldman devrait faire pareil. Il sera là également dans les toutes prochaines secondes sur ici Besançon.
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4: Deux très grands excès de vitesse sur les routes du Doubs. Hier après-midi, deux voitures flashées à 191 et 189 km/h précisément. Au niveau de la deux fois deux voies limitée à 110 km/h à hauteur de Deufcé dans le Grand Besançon.
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0: Le titre qui est également le nom de la comédie musicale qui lui est consacrée. Je vais t'aimer, Michel Sardou sur Ici Besançon.
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0: Ici, c'est votre radio locale numéro 1 dans le Tour et en Haute-Saône, 15h. Et à 15h en ce lundi 18 mai, l'actualité en français dans le monde en 90 secondes.
2: Les prix à la pompe seront plafonnés dans les stations Total Energy. Opération reconduite pour le week-end de la Pentecôte. Le détroit d'Ormuz toujours bloqué. Le prix du pétrole au plus haut. 2,15€ le gazole en moyenne. 2,04€ l'essence aujourd'hui. Et voilà de nouvelles aides qui se préparent. Le Premier ministre Sébastien Lecornu présentera jeudi de nouvelles annonces pour le mois de juin. Après le groupe Pierre et Vacances Center Parks, après le groupe Bel en Bras, c'est désormais le réseau des Gîtes de France qui a été victime ce week-end d'une fuite de données. Des informations de 389 000 clients ont été dérobés. Nom, prénom, date de naissance. En revanche, les données bancaires ne sont pas concernées. Gîtes de France a déposé plainte. 70 kilos de cocaïne interceptés sur une moto. Belle prise pour les douanes dans les Pyrénées-Orientales, relayée par ici Roussillon. Le deux roues chargé de drogue dans les sacoches venait d'Espagne. Jamais en France, une telle quantité de cocaïne n'avait été interceptée par les douanes sur une moto. Le conducteur a été condamné en fin de semaine dernière à 5 ans de prison. Le Tour de France 2026 n'est pas passé, celui de 2027 non plus, mais on peut déjà l'affirmer, le Tour de France 2028 partira de Reims, annonce à l'instant des organisateurs. Et puis en plein Festival de Cannes, une plage de la ville a été renommée, elle porte désormais le nom de Brigitte Bardot, hommage à la star du cinéma décédée en décembre 2025. Et pour le clin d'œil à la cause animale, les chiens seront autorisés certaines heures sur cette plage à Cannes.
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0: Ici Besançon, votre météo en Franche-Comté. Et j'ai envie de dire, on prend les mêmes ingrédients et on recommence avec de nouveau des averses pouvant revêtir un caractère orageux cet après-midi. Le tout accompagné de bourrasques de vent jusqu'à 50-60 km/h en rafale. Et avec tout ça, les températures peinent à reprendre de la couleur. Elles sont actuellement comprises entre 9 et 16 degrés selon les relevés de Météo France Franche-Comté. Demain mardi, temps plus calme, mais toujours aussi gris et quelque peu pluvieux, surtout en matinée. Maximale l'après-midi de 18 degrés, 13 pour Pontarlier, 14 au Val de Consolation, 17 à Vesoul et Besançon, 18 pour Marnay et Lons-le-Saunier. Bel après-midi ici.
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0: Le bon son de Phil Collins sur ici Besançon. Avant de vous emmener faire quelques pas de danse à Besançon pour l'une de vos deux idées sorties du milieu d'après-midi, vous allez plutôt chanter avec un nouveau trio de chansons françaises dans lequel vous trouverez l'Alsacien Claudio Capéo. Ou encore Mylène Farmer dans moins de 2 minutes sur votre radio en Franche-Comté, ici Besançon.
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0: qu'il se sauve la pensée quelque peu philosophique de Jane Birkin sur Ici Besançon.
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0: De la danse et du jeu pour deux idées sorties, suivez-moi, c'est par ici. Avec tout d'abord ce samedi 23 mai au Grand Cursal de Besançon, un remake de Danse avec les Stars. Pour toutes celles et ceux qui aiment cette émission, vous devriez adorer le Bal Rose, cet événement dansant au profit de la Ligue contre le cancer et de l'association Le Liseron. Au programme à partir de 18h30 ce samedi, thé dansant, 20h30 grand spectacle de danse avec quasiment tous les styles, samba, valse, rumba, hip-hop, etc. Et puis pour aller jusqu'au bout de la nuit, soirée dansante passée 23h, la billetterie est disponible en ligne sur le site Hello Asso, événement en partenariat avec Ici Besançon. Dans le nord de la Haute-Saône à présent, à Jussey, soirée jeu demain soir mardi, entre amis ou en famille, petits ou grands, vous avez rendez-vous pour passer une soirée ludique en la médiathèque de Jussey. Attention, pour les moins de 12 ans, ces derniers doivent être accompagnés d'un adulte. Réservation obligatoire auprès de la médiathèque de Jussey. Médiathèque ouverte si vous souhaitez les appeler demain matin à partir de 9h. Ici Besançon, d'autres infos pratiques dans une heure. Toto Africa, Benabar, quoi qu'on dise, et France Gall pour la suite, tout en musique.
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0: actu locale, musique et bonne humeur, c'est la promesse de votre radio ici Besançon. Et ce, tout au long de la journée, y compris entre 16h et 19h, avec Louis Pain qui arrive dans un petit quart d'heure, après Vanessa Paradis et Gary Moore dans un instant. Pour ma part, je vous dis à demain, dès 13h30, ici même, sur ici Besançon. C'était Nathan Hirelté, bye bye.
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0: Laissez-nous chanter cet après-midi avec le groupe Gold sur Ici Besançon. Tout de suite, place à l'actualité.
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0: Ici, votre radio locale numéro 1 dans le Douai en Haute-Saône. Il est 16h. Les informations, c'est avec la rédaction d'ici qui nous retrouve tout de suite.
2: Flavie Flament affirme n'avoir jamais entretenu de relation avec Patrick Bruel. L'animatrice qui a porté plainte pour viol contre le chanteur s'exprime dans Mediapart et dément la défense de Patrick Bruel. Ses avocats parlaient de relations épisodiques consenties. Il n'en est rien, répond Flavie Flament. Patrick Bruel visé par plusieurs plaintes pour violences sexuelles. Dans l'affaire de la disparition du petit Émile au Auvernais dans les Alpes de Haute-Provence, le septuagénaire soupçonné d'avoir incendié la maison des grands-parents du petit garçon a été écroué aujourd'hui. Aujourd'hui, il restera en prison jusqu'à son procès au tribunal de Digne-les-Bains le 7 juillet prochain. Pour le moment, il n'a donné aucune explication sur son geste. Les prix à la pompe des stations Total Energy seront encore plafonnés pour le week-end de la Pentecôte à partir de samedi prochain. L'essence bloquée à 1,99€, le gazole à 2,09€. Les prix du pétrole au plus haut alors que le détroit d'Ormuz est toujours bloqué. Un organisme vient d'être créé en Iran pour gérer officiellement la circulation dans le détroit. Cap à l'Est pour le Tour de France. Après deux grands départs à l'étranger, Barcelone cet été, Édimbourg en 2027, l'édition 2028 partira de Reims. Annonce des organisateurs cet après-midi, les quatre premières étapes mettront à l'honneur le Grand Est. Les cyclistes et la caravane passeront par Charleville-Mézières, Épernay, Metz, Thionville et Verdun. Et puis la porcelaine de Limoges, officiellement reconnue par une indication géographique protégée à l'échelle européenne. Premier savoir-faire à bénéficier de cette nouvelle protection dans l'Union européenne.
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0: Ici Besançon, bonjour à tous, content de vous retrouver. On fait un point sur la météo en Franche-Comté. Des nuages et des averses pour vous ces prochaines minutes dans la région. Des nuages et encore même quelques gouttes demain matin en Franche-Comté. Des températures fraîches aussi, 1 degré au réveil selon les prévisionnistes au-dessus des 700 mètres. On aura 3 degrés pour le premier plateau et 5 degrés pour les plaines franc-comtoises. L'après-midi, rien ne va changer, nuages et fines averses au programme. On aura 18 pour les maxis à Besançon et Dole demain, 18 pour Vesoul, Gré, Baume-les-Dames, Ornans, 17 à Lure et puis 15 pour les maxis à Pontarlier, Mourteau ou encore Champagnole.
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0: Première fois que je vous retrouve depuis la montée de Sochaux en Ligue 2. Ah là là, je suis heureux, quel week-end. Belle semaine et belle fin de journée avec nous. Ici votre musique, des sourires à le tout dernier Christophe May qui débarque dans un instant. Cap sur la Lune, juste après Francis Cabrel ici.

0: Il est de passage par Montbéliard en janvier 2027 et par Dijon le mois d'après. Christophe Maé est en tournée, vous le retrouvez avec Ici Besançon cet après-midi. Le week-end a fait du bien, moi je vous le dis. Long week-end du 15 mai avec plein de bonnes nouvelles. Alors la plus belle, c'est la montée de Sochaux en Ligue 2, mais il y en a d'autres. Et vous les retrouvez dans les colonnes du groupe Publipresse, le magazine C'est-à-dire, la presse byzantine, pontissalienne, représentée d'ailleurs par Jean-François Hauser ce matin. Et parmi les actus qu'il nous partageait au micro de Loïs à 8h40, nous avons la création d'une nouvelle association pour les migrants dans la capitale comtoise.
1: Oui, c'est un sujet un peu délicat qui passe souvent sous les radars de l'actualité. C'est en effet le sujet de l'accueil des migrants et des demandeurs d'asile à Besançon. Bon, les autorités publiques ne peuvent pas tout en la matière, et donc partant de ce constat, il y a deux associations byzantines. La première qui s'appelle Accueil de nuit de Palante, et puis la deuxième, Ensemble Solidarité Saint-Ferjeux, viennent de décider d'unir leurs forces pour créer un collectif qu'ils ont baptisé Fraternité Migrants Besançon, FRAMIBÉ. Et donc c'est pas du militantisme, c'est des gens qui agissent en toute discrétion et dans un cadre tout à fait légal qui s'appelle les couloirs humanitaires, un dispositif qui est chapeauté par le ministère des Affaires étrangères. Et là donc ce collectif prépare l'accueil d'une famille de 4 personnes qui arrivera dans quelques temps à Besançon. Et voilà, c'est des gens qui sont actuellement depuis des années dans un camp de réfugiés au Liban. Et puis cette association donc prépare leur arrivée, recherche de logement, voilà, apprentissage du français, aide aux démarches administratives. Enfin, chacun dans cette association, dans ce collectif, donne un peu de son temps et de ses compétences pour accueillir au mieux cette famille. Et voilà, enfin, une de ces deux assos avait déjà accueilli il y a quelques années une famille irakienne. Et puis preuve que l'intégration fonctionne quand elle est bien organisée. Les enfants de cette famille ont suivi des études à Besançon, et puis le grand vient de créer son propre restaurant et ça marche super bien pour eux. Donc voilà, c'est un bel exemple.
2: Un bel exemple, une belle initiative, un beau projet, une belle association, on peut dire plein de superlatifs comme ça, pour qualifier cette association que vous avez présentée dans la presse byzantine. On reste à Besançon, on va continuer de parler d'un restaurant qui change un peu. On connaissait le parc, vers le parc Mico, hein, justement, ouais. Bien connu. Désormais, c'est repris.
1: Voilà, le restaurant du parc, qui était une belle adresse, avait fermé ses portes il y a quelques mois. Et donc là, en effet, comme le commerce de centre-ville traverse quand même certaines difficultés, hein, on a vu la fermeture récente de la Maison de la Presse, par exemple, à Besançon. Et là, c'est une bonne nouvelle, puisqu'il y a deux jeunes entrepreneurs qui ont décidé de reprendre les lieux. Donc c'est un peu emblématique, hein, en plein cœur du parc Mico. Et il prépare l'ouverture dans quelques semaines d'un nouveau concept qui est basé sur un bar à cocktails et de cuisine partagée, comme ils disent. Donc, concept assez novateur et sympa, et qui va donc ouvrir, qui sera baptisé la Villa Mico, et qui va ouvrir d'ici un mois et demi. Donc voilà, une bonne nouvelle. Pour le commerce de centre-ville à Besançon.
0: Et c'est-à-dire grâce à la presse byzantine dès aujourd'hui. Tous les lundis, ils sont avec nous, sans oublier la presse pontissalienne, le magazine C'est-à-dire, dispo en kiosque, dans vos boîtes aux lettres et sur le site Publipresse, notre partenaire. Tout comme vous, pour la bonne humeur, ici c'est Actu, sourire et musique tout au long de la journée. On traverse la Manche tout de suite, direction le pays du fish and chips, direction l'Angleterre avec 10 minutes non-stop. Bronski Beat dans un instant, et puis Deep Purple tout de suite avec le collector Smoke on the Water.

0: Ils sont nombreux à avoir repris ou remixé ce morceau depuis sa découverte en 84. Plus de 10 artistes au total, hein. Franchement, c'est fou. Small Town Boy avec les londoniens Bronski Beat sur Ici Buzz Ensemble. Il y a une nouveauté là qui arrive dans un instant.
1: Alors dis-moi pourquoi, oui, dis-moi pourquoi tout s'en va.
0: Tout s'en va, le retour de Gaëtan Roussel avec nous. Et puis ici, ça y est, on s'en va en Ligue 2, hein, c'est officiel. Hein. Fini la Nationale, fini les matchs contre Villefranche. Maintenant, c'est sérieux, hein, Sochaux. On a vécu une belle montée en Ligue 2 ce week-end pour le FC Sochaux-Montbéliard. 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Comment vous avez vécu cette montée? Quelle émotion, quels souvenirs vous allez garder? Où étiez-vous? Appelez-nous dès maintenant pour vous inscrire. Et ce soir, vous serez en direct avec nous par téléphone 03 81 833 111. Avec Christophe Maillet, en attendant l'inforoute de 16h30, voici le supplément Véronique Sanson et Bernard Lavillier pour la musique d'ici Besançon. 15 minutes, 100% française tout de suite.
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0: Sanson avec chanson sur ma drôle de vie.
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0: Il est bientôt 16h35, on file sur les routes de la région. Comment ça se passe pour vous cet après-midi pour l'instant? Très bien, selon nos radars, rien à signaler, que ce soit dans le Doubs, en Haute-Saône ou dans le Jura. Si jamais vous avez un souci avant les 19h, vous connaissez le numéro 03 81 833 111. Vous nous appelez, vous faites circuler l'info en Franche-Comté.
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0: Pour que l'après-midi se termine de la meilleure des manières et en attendant le retour des chaleurs, je vous joue le morceau de l'été 2025, Next Summer, avec Damiano David aux manettes. C'est à la suite du classique que nous retrouvons tout de suite. Tombez pour elle avec Obispo sur Ici Besançon.

0: Et la finale de l'Eurovision a dû lui rappeler des souvenirs ce week-end. Il l'a gagné en 2021 avec son groupe Maneskin. C'est la révélation Damiano David sur Ici Besançon. Je sais pas vous, mais comme il y avait le pont ce week-end, j'ai pu faire venir mon petit frère à la maison. La famille a 4 jours pour se reposer. Je vous le dis, ce matin, ça a piqué. Un vrai zombie hein, devant la machine à griller. Et monsieur cherchait une bonne excuse pour pas aller au travail, pour aller se recoucher. Alors, pour celles et ceux qui sont dans le même cas que mon frère, tendez bien l'oreille. Fred Ballard a trouvé quelques bonnes excuses pour vous dans son humour en tube du jour.
1: À l'école, il y a toujours un prof qui picole. Qui pue de la gueule. Enfin, en même temps, ça va ensemble, souvent, tu vois. Moi, j'avais ma prof de bio. Elle pue de la gueule, c'était une horreur, ma prof de bio. Je te jure, tu peux pas travailler dans ces conditions-là.
2: Alors, même si cette excuse est un chouïa limite hein, au niveau crédibilité, c'est vrai qu'une haleine de bouche d'égout peut provoquer vomissement, maux de tête et évanouissement sur le lieu de travail, mais aussi sur le trajet du travail. Donc oui, l'haleine fétide est un filon à creuser.
1: Souvent le matin, c'est le genre de gens que tu rencontres le matin à 7h du matin dans le métro. Tu sais, quand tu vas bosser, que t'es là sur la barre, là, au milieu, là. C'est qu'il y a déjà toute pleine d'huile, là. Et là, le mec qui pue la gueule, il est là. Il est pour toi, il est là.
2: Voilà, bon, visiblement Arnaud Ducret a bien exploité l'excuse foireuse des odeurs nauséabondes pour se faire porter pâle. Une excuse qui aura bien servi à Julien Santini pour zapper les réunions du lundi qui commençaient toujours par un tour de table pour se présenter.
3: On se connaissait tous. On se présentait. Et j'étais stressé. Et je me disais, mais Julien, ça n'est pas normal de se mettre dans des états pareils, alors que dans le fond, tu sais comment tu t'appelles.
2: Oui, alors quand on en arrive à ce point-là, plutôt que de trouver une bonne excuse pour pas aller bosser, il faut trouver un autre boulot. Hein. Faire marrer les gens le soir, par exemple, c'est moins stressant comme boulot. Et c'est beaucoup plus rigolo, surtout le lundi matin.
0: 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Je vous souhaite une belle semaine avec nous en Franche-Comté. Pour la musique, c'est Funky Town qui nous retrouve. Morceau signé Lip Sync il y a 46 ans. C'est avec Ici Besançon.

0: Et je viens de vérifier sur internet, en France il y a 13 millions de personnes tatouées au total, c'est pas rien. Etienne Dao et son épaule tatouée pour la musique cet après-midi. Et puis la bonne nouvelle aussi, il y a Amel Bent qui arrive en Bourgogne-Franche-Comté bientôt. Elle sera sur la scène du Zénith de Dijon d'ailleurs dimanche à 18h et ce soir je vous offre vos deux entrées. Rendez-vous pour 17h40 avec Comté ou pas Comté pour remporter vos places pour aller voir Amel Bent à la fin de la semaine. Sinon, avant cela, place à l'actu, le journal de 17h arrive. On parlera notamment du Festival de Cannes, vécu par des jeunes franc-comtois. Rendez-vous juste après la Solitudine de Laura Pozzini et le tout dernier Gauvin Cers. Silence Radio sur Ici Besançon.
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0: Un peu d'Italie cet après-midi sur Ici Besançon avec Laura Pausini.
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0: Ici, la radio locale numéro 1 en Haute-Saône et en Doubs. Il est 17h. Quelle est l'action Franche-Comté? Pour y répondre, voici Christophe May dans le studio. Bonsoir Christophe.
2: Bonsoir.
0: Un homme et sa compagne mis en examen dans l'affaire du délit de fuite de Marchaux près de Besançon.
2: Oui, ils ont reconnu avoir renversé mortellement un piéton dans la nuit de jeudi à vendredi sur la départementale entre Besançon et Marchaux, puis avoir fui. Ils sont ensuite revenus sur les lieux avec une tierce personne à bord d'un autre véhicule pour faire semblant de découvrir le drame et donner l'alerte. La victime, un homme d'une vingtaine d'années, n'avait pas pu être réanimé malgré les efforts des secours. Le conducteur, âgé de 31 ans, déjà condamné plusieurs fois, est mis en examen pour homicide routier et délit de fuite. Le parquet a demandé son placement en détention provisoire. Sa compagne de 25 ans doit répondre de non-assistance à personne en danger. Info à retrouver sur ici.fr Besançon. Un homme de 56 ans porté disparu dans le secteur d'Héricourt en Haute-Saône. Ses proches sont sans nouvelles de lui depuis hier, alors qu'il est parti de chez lui à pied sans emmener son téléphone. Si vous avez des informations, contactez les gendarmes de Haute-Saône en composant le 17. Une rentrée pas comme les autres pour les élèves du lycée des Haberges à Vesoul. Le lycée est fermé depuis le 8 mai pour raison de sécurité après l'apparition de fissures sur le bâtiment principal. Après une semaine de cours en distanciel, les 950 lycéens et leurs professeurs ont repris le chemin des classes ce matin, mais dans d'autres établissements. Ils ont été répartis dans 4 collèges et lycées de Vesoul pour terminer l'année scolaire. On y reviendra dans notre édition de 18h. Et puis l'ensemble du conseil municipal de Courchapon dans le Doubs va devoir être réélu. Le maire sortant avait remporté l'élection municipale à la tête d'une liste unique dans ce petit village de 250 habitants, mais il a été évincé lors du conseil municipal d'installation par sa première adjointe. Il a alors démissionné avec une partie du conseil. La nouvelle maire, confrontée à une pétition qui a recueilli 150 signatures dans la commune, a elle aussi fini par démissionner avec le reste du conseil municipal. Cette deuxième série de démissions vient d'être enregistrée par la préfecture qui n'a pas encore fixé la date du nouveau scrutin.
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2: Un temps très changeant, hein, avec quelques averses bien sévères là, cet après-midi.
0: C'est vrai qu'il pleut fortement en Franche-Comté. Ça va continuer d'ailleurs pour ces prochaines minutes. Demain également avec des nuages annoncés par Météo France. Quelques fines averses attendues en première partie de journée. Surtout des températures fraîches, faut le dire quand même. 1 degré au réveil au-dessus des 700 mètres demain. 3 degrés pour le premier plateau au réveil et puis 5 degrés pour les plaines franc-comtoises. L'après-midi, toujours ce ciel nuageux avec des averses dans la région. Et jusqu'à 18 hein, pour les maxis à Besançon, Dole et Vesoul. On aura 18 aussi pour le Pays de Clerval, Agré, Ornans, Luxeuil et puis 15 pour les maxis. À Pontarlier, Morteau et Champagnol. Sur les routes, rien de bien méchant à signaler ce soir. Si problème, vous nous appelez 03 81 833 111. Et vous, Christophe, je vous donne rendez-vous à 18h.
2: À tout à l'heure.
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0: L'info, le sourire, la musique, c'est ici chez vous avec Marc Lavoine et le parking des Anges ce soir sur Ici Besançon.

0: Il a cartonné à la fin des années 80 avec ses morceaux. 250 000 ventes certifiées. C'est bien sûr le parking des Anges avec Marc Lavoine sur Ici Besançon.
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0: Ce soir avec vous, nous prenons des nouvelles de Francis Cabrel. Le chanteur, il vient de lancer un appel à candidature qui peut vous intéresser si vous aimez chanter ou écrire des poèmes. Je vous en dis plus dans quelques minutes. Nous offrons également des places pour le concert d'Amel Bent à Dijon ce soir aussi. Et puis nous partons boire un verre dans la capitale comtoise. On y va tout de suite d'ailleurs. Thierry M est dans la peau de Renaud. Il est adossé au comptoir du Jurassien à Besançon aujourd'hui. Ça promet d'être pas mal. Restez avec nous, c'est juste après la première nouveauté de notre soirée. Ça s'appelle Soirée mondaine et c'est signé par Oria sur Ici Besançon.

0: Soirée mondaine, c'est le nouveau morceau que vous entendez partout en ce moment. Le premier succès de la jeune Oriane dans votre playlist ici Besançon. Retenez bien son nom. En parlant de soirée, c'est le moment de donner la parole à Thierry M. Je le sais, j'ai reçu beaucoup de messages. Thierry vous manque. La semaine dernière, pas de JTST car on a préféré vous faire vivre la foire comtoise en direct. Mais ce soir, il est de retour. Non, pas le Covid. Thierry, encore pire. Et je vous le dis, il a repris ses bonnes habitudes. Il est au bar. Lequel et pourquoi? Eh ben, ça va nous le dire. Qu'avez-vous testé, Thierry?
1: Alors, j'ai testé un concert d'un tribute à Renaud qui s'appelle Dis-moi Renaud, et ça se passe au Jurassien. Le Jurassien, c'est rue Charles Meudier à Besançon, c'est ce qu'on appelle la place du Jura. En fait, je suis avec Philippe
2: au chant, voilà. Et à la guitare acoustique,
1: et à la guitare acoustique aussi, et à la guitare électrique.
3: Steph,
1: qui est-ce qui a dit on va jouer du Renaud et puis qui a réuni les autres? Comment ça s'est passé?
2: Alors, je chantais Renaud tout seul avec ma guitare, avec des potes en soirée. Et puis, donc avec Steph, on se connaît depuis toujours et on a toujours joué ensemble. On a joué dans un groupe de rock, on a monté un groupe de rock pendant des années qui s'appelle Les Shadocks. En parallèle des Shadocks, on faisait aussi un tribut de Renaud. Et je suis fan de Renaud depuis que je suis gamin, depuis ado. Il a bercé mon enfance, mon adolescence et après ma vie d'homme, ma vie de père. Et il y a des chansons qui me parlaient, qui me correspondaient. Et puis il a des façons d'écrire et des textes qui me parlent et qui me touchent, quoi. Un coup, Alex m'a téléphoné, il m'a proposé ça. Alors j'ai dit, faut qu'on se rencontre.
4: On se connaissait pas, hein. Je suis allé chez lui, il me dit je peux jouer un morceau puis chanter. J'ai dit bah oui. Il a chanté une chanson et là j'ai dit bon mais c'est bon. Il m'a regardé genre ça va pas. J'ai pas besoin de deux morceaux, c'est bon. Pour moi c'est bon.
1: Alors Alex clavier et Olivier basse.
5: Voilà c'est ça. Ben moi au début je voulais pas. Mais tant qu'ils ne m'auront pas laissé chanter, je resterai avec eux. Je persiste et voilà. Moi je veux chanter. Mais.
4: Ils veulent pas. On a des problèmes
1: pas.
4: Avec la météo après.
1: Depuis que je vois Fifi qui joue avec sa guitare, depuis que je suis gamin, ça donne envie. J'ai découvert Renaud avec Fifi, avec mes parents qui écoutaient Renaud. Donc voilà, je baigne dedans depuis que je suis petit. Et à côté, j'aime le rock et le blues et le métal. Et puis voilà.
6: Renaud, ça marche à tous les coups. On fait chanter le public, c'est le but.
4: C'est ce qui est fabuleux. Non mais là, je suis sérieux. C'est ce qui est fabuleux. C'est-à-dire que même à notre niveau petit, par rapport à ce que lui produit, même avec sa voix de tronçonneuse, c'est lui-même qui le dit. Hein. Moi, je suis allé voir deux de ses derniers spectacles. Il s'appelle Dans mes cordes. C'est un double sens, évidemment. Dans mes cordes, quant à sa situation de santé, etc. Et dans mes cordes, parce qu'il joue avec 8 violonistes, tout premier prix de conservatoire, etc. C'est un spectacle fabuleux, fabuleux. J'encourage tous ceux qui peuvent le voir, ne serait-ce qu'en vidéo, de le regarder, parce que non seulement j'avais les larmes aux yeux, mais tout le monde. Je regardais autour de moi, parce qu'on a toujours un peu honte quand on pleure. Et tous les gens qui étaient autour de moi étaient avec un mouchoir à la main, quoi.
0: Thierry M a testé le Jurassien et ses soirées spéciales Renaud. Merci Thierry. Et pour pas trop vous brusquer, on y retourne dans vos années 80. William Scheller tout de suite pour le retour de la musique avec les filles de Laurent. Ça c'est l'année 83. Et c'est à retrouver dès maintenant sur votre radio ici Besançon.

0: Les filles de l'aurore, William Schaller sur ici Besançon. D'ailleurs, c'est une femme qui a remporté l'Eurovision ce week-end. La jeune dame que vous entendez à l'instant avec Banga Banga, c'est le morceau de l'année 2026, ça bouge, hein, faut le dire. Elle est bulgare, elle ramène le premier titre à son pays et franchement bravo à elle, 27 ans cette année, lauréate de l'Eurovision. Nous la France, c'est la 11e place hein, que nous ramenons à la maison, bon, c'est la vie, on fera mieux l'année prochaine, enfin, j'espère. Et les amis, il y a l'inforoute de 17h30 là qui est en préparation, si vous avez un souci, hein, faut nous appeler, 03 81 830 311 et on zoome sur l'état du trafic juste après, Woolsey et Sia sur ICI Besançon.
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0: Ici Besançon avec l'artiste qui sera présent à Lausanne le 30 et 31 octobre prochain, ou encore à la salle Playel de Paris du 25 au 26 juin 2026. C'est bien sûr Laurent Voulzy avec son Paradoxal System sur Ici Besançon.
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0: Je viens de faire le point sur l'état des routes en Franche-Comté, là, actuellement à 17h27. Bon, hormis les ralentissements de fin de journée habituels, rien à signaler, tout va pour le mieux. Nos radars sont au vert. Je vous le rappelle, hein, vous pouvez aussi nous informer si vous êtes témoin d'un accident, d'un incident, ou si vous êtes dans les bouchons inhabituels, vous pouvez nous contacter au 03 81 833 111. Vous êtes nos yeux sur les routes de la région. Tout va bien pour l'instant en Franche-Comté.
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0: Si on peut vous rendre service, améliorer votre quotidien, nous ici, vraiment, je vous le dis, nous serons contents. De l'info, de la joie chaque soir au programme, sans oublier vos mélodies. Et oui, les mélodies de fin de journée avec notamment David Hallyday là pour ces prochaines minutes. Aïe, c'est le morceau sur Ici Besançon.

0: Il maîtrise également l'anglais, c'est bien sûr David Hallyday avec son morceau High sur ici à Besançon. 17h31 tout pile, l'heure de donner la parole à Émilie Mazoyer avec son actu People du jour, l'actu des Cipels, et notamment si vous aimez écrire des chansons, eh bien sachez que Francis Cabrel a un rendez-vous pour vous et c'est Émilie qui vous en parle tout de suite. Salut Émilie.
1: Salut tout le monde. Émilie au rapport pour votre dose quotidienne d'actualité musicale. Ce 18 mai marque l'anniversaire de la naissance d'une grande voix de la chanson française.
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1: Charles Trenet nous a quittés il y a 25 ans, mais pour les 113 ans de sa naissance, rappelons-nous, il y a de la joie. Douce France, la Nationale 7, la mer, le soleil qui a rendez-vous avec la lune, le jardin extraordinaire ou encore boum quand notre cœur fait boum. Mais oui, rien de ringard à écouter traîner encore en 2026 et à le transmettre aux jeunes générations qui, j'en suis sûre, nous remercieront. En parlant de transmission, Francis Cabrel et son asso Les Voix du Sud ont lancé l'appel à candidature pour les 59e rencontres d'Astafor qui auront lieu au mois de septembre.
3: Mais ça continue encore et encore, c'est que le début, d'accord, d'accord.
1: Les rencontres d'Astafor, sacrée expérience pour les jeunes artistes sélectionnés qui passent 8 jours dans le village de Francis Cabrel, au sein de l'ancienne école primaire transformée en salle de répète, avec un parrain toujours chevronné. Il y a déjà eu Vianney, Alain Souchon, Stéphane Echer, Calogero. Ils écrivent des chansons ensemble, en atelier, pour présenter à la fin du stage un grand concert. Alors si vous êtes auteur-compositeur, autrice-compositrice, pour tenter cette aventure collective, rendez-vous sur le site internet des rencontres d'Astafor, Voix du Sud. The Cheap Show, le premier album d'Anaïs, a 20 ans.

mon amour, c'était il y a 20 ans. Anaïs célèbre cet anniversaire avec une nouvelle version de ce tube qui sortira vendredi, le 22 mai, en même temps que la version vinyle de l'album pour la première fois. Fan des Beatles, vous allez avoir envie de faire un petit tour à Londres en 2027 pour l'ouverture au public de l'immeuble mythique du 3 Savile Row. C'était le QG des Beatles et de leur label Apple à la fin des années 60, là où ils ont joué leur fameux dernier concert sur le toit. À découvrir dès l'an prochain, 7 étages d'archives, d'expo, une boutique et la recréation de la session studio de l'enregistrement d'une chanson que vous connaissez bien.

20h, Emily. Sinon, est-ce que vous vous souvenez d'Amel Bent? Eh bien, sachez que l'artiste est dans la grande région Bourgogne-Franche-Comté ce week-end. Dimanche, elle sera au Zénith de Dijon. Et ce soir, je vous offre deux entrées pour aller voir Amel Bent, donc, en Bourgogne. 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Si vous voulez les places, vous nous appelez, c'est 03 81 833 111 le numéro. 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Je vous retrouve juste après Stevie Wonder et le tout dernier morceau de Louane. Conduire sur ICI Besançon. Je sais pas.

0: Il a fêté ses 76 ans mercredi dernier. C'est Stevie Wonder, bien sûr, dans votre playlist ici Besançon, avec le classique Isn't She Lovely.
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0: Dimanche, 18h, c'est Amel Bent qui sera sur la scène du Zénith de Dijon. Voilà, on vous offre vos deux entrées ce soir sur Ici Besançon. Et c'est Christine d'ailleurs qui nous retrouve. Elle est dans la capitale comtoise, elle est à Bezac. Bonsoir Christine, bienvenue.
2: Bonsoir.
0: Comment ça va aujourd'hui Christine, tout va bien?
2: Ça va, entre deux averses, ça va.
0: C'est vrai, c'est vrai, c'est vrai. Le week-end était plutôt sympa, un long week-end du 15 mai quand même. On a pu profiter.
2: Oui, il n'a pas fait trop mauvais.
0: Non, c'est vrai, c'est vrai. Écoutez Christine, pour vous, j'ai compté ou pas compté, c'est un vrai ou faux, hein, voilà. C'est tout simple, je vous donne une affirmation, oui. Vous me dites si c'est vrai ce que je dis ou si c'est faux. Comptez, pas compter.
2: Oui, d'accord.
0: Ok, il y a deux places pour aller voir Amel Bent à jouer. Donc on se concentre et on y va, on fait une spéciale Amel Bent, Christine.
2: D'accord.
0: Amel Bent, elle est chanteuse, mais elle est aussi actrice, notamment dans le téléfilm Les Sandales Blanches. Vrai ou faux, comptez ou pas compter?
2: Oula, alors là...
0: Il est faux, pas compté. On dit faux, ok. Amel Bent, elle s'est fait connaître grâce à l'émission C'est pas sorcier, avec Jamy Gourmaud. Comptez ou pas compté? Oh, ça me paraît bizarre quand même.
2: Ouais, bon, aussi, mais bon.
0: Ah, mais vous pouvez dire que pas compté, hein, y a pas de souci. Hein.
2: Bah, elle n'est pas comptée.
0: Elle n'est pas comptée. La dernière, la voici. Et si je vous dis qu'Amel Bent est la fondatrice de la marque Otto Bentley, comptez ou pas compté? C'est vrai ou c'est faux, ça, Christine? Bah, quand même.
2: Mais du coup, ça me fait trois pas compter si je réponds pas compter.
0: Ah, bah, c'est pas grave, c'est possible. Hein. C'est possible.
2: Alors, pas compter.
0: Pas compter. Christine, vous avez bien fait. C'est un 2 sur 3.
2: Ah.
0: C'est gagné.
2: C'est la première alors,
0: exactement, elle est bien actrice hein, dans Les Sandales Blanches de Christian Force, un film sur les années 60 dans les bidonvilles de Nanterre. Voilà, ça à voir sur France Télé si jamais, Christine.
2: Ah d'accord, mais j'ai jamais vu, j'ai regardé.
0: C'est la seule affirmation sur laquelle vous vous êtes trompé. Le reste, évidemment, c'est pas sorcier hein, qui a révélé Amel Bent.
2: Ça paraissait tellement louche, oui.
0: C'est la nouvelle star en 2004 d'ailleurs. Eh bien écoutez, bravo Christine, vous irez voir Amel Bent. Eh bien, dimanche 18h au Zénith de Dijon.
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0: Christine, profitez bien, envoyez-nous une photo quand vous serez installée et puis surtout passez une belle semaine.
2: Super.
0: Non, ouais, franchement, ça va être très bien. Au plaisir, Christine, bien sûr,
2: Merci beaucoup.
0: Vous offrira de nouvelles places demain dès 18h, dès 17h40, pardon, avec Comté ou pas Comté. La musique de retour avec Sinéad O'Connor ce soir et en attendant, bien sûr, les infos de 18h.

0: Et cet été, ça fera déjà 3 ans qu'elle nous a quittés. On ne l'oublie pas. Sinéad O'Connor sur ici Besançon. Il y a le nouveau Miley Cyrus là qui arrive. 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À demain matin, 11h avec les défis d'ici. Pour l'heure lecture avec le journal de 18h et puis la musique Miley Cyrus et puis Jean Schultes pour votre sélection ici Besançon.
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0: C'est le tout nouveau Miley Cyrus sur votre radio en Franche-Comté. Ici Besançon avec Dream Has Won.
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0: Ici, votre radio locale numéro 1 en Haute-Saône et dans le Doubs, 18h. Le journal avec vous, Christophe May, bonsoir.
2: Bonsoir.
0: L'enquête a avancé rapidement après la découverte d'un piéton mort à Marchaux près de Besançon vendredi matin.
2: La victime semblait avoir été percutée par une voiture et très vite les enquêteurs ont soupçonné un délit de fuite. Et ça se confirme avec la mise en examen aujourd'hui d'un conducteur et de sa compagne et l'ouverture d'une information judiciaire. Tous deux ont été arrêtés et placés en garde à vue samedi, le lendemain de l'accident. C'est leur comportement qui a mis la puce à l'oreille des gendarmes. Marie-Coralie Fournier.
3: Ils sont tous les deux passés aux aveux pendant leurs auditions en garde à vue. Ils reconnaissent avoir percuté ce piéton vendredi matin. Lui est au volant, elle sur le siège passager. Il n'a pas pu éviter le choc et tous les deux prennent la fuite en voiture. Ils reviennent ensuite sur les lieux de l'accident avec une troisième personne qui donne l'alerte. Quand les gendarmes arrivent, ils se présentent comme des témoins qui ont découvert le corps. Le soir même, le troisième témoin est arrêté. Puis le lendemain, ce couple, l'homme âgé de 31 ans, déjà condamné plusieurs fois, est mise en examen pour homicide routier et délit de fuite. Sa compagne, la passagère, âgée de 25 ans, pour non-assistance à personne en danger. Le troisième soi-disant témoin, qui appartient à la famille du conducteur, a lui été libéré après sa garde à vue.
2: Le procureur de la République de Besançon précise que ce couple ne connaissait pas le piéton, un jeune homme âgé de 20 ans. Le parquet a demandé le placement en détention provisoire pour le conducteur de la voiture, comme vous pourrez le lire sur ici.fr Besançon. À Favernay, en Haute-Saône, un jeune cycliste de 13 ans a été percuté par une voiture en cette fin d'après-midi. Les secours sont encore sur place. La victime doit être héliportée au CHU de Besançon. Son état est jugé préoccupant. L'adolescent qui circulait en sens interdit dans le centre de la commune a été percuté de plein fouet par une voiture qui arrivait en face et dont le conducteur n'a pas pu l'éviter. Un homme de 56 ans porté disparu dans le secteur d'Héricourt en Haute-Saône. Ses proches sont sans nouvelles de lui depuis hier matin, alors qu'il est parti de chez lui à pied sans emmener son téléphone. Si vous avez des informations, vous pouvez contacter les gendarmes de Haute-Saône en composant le 17 et la photo de cet homme est à retrouver sur ici.fr Besançon.
0: Mission accomplie pour la rentrée hors les murs du lycée des Aberges à Vesoul.
2: Le lycée est fermé depuis le 8 mai pour raison de sécurité après la découverte de fissures sur le bâtiment principal qui menace éventuellement de s'effondrer. Il a donc fallu trouver des solutions pour les 950 élèves. 4 autres lycées et un collège de la ville ont donc accueilli dès ce matin quelques classes supplémentaires en poussant les murs. Priorité a été donnée aux classes qui ont des examens avant les vacances d'été. Les élèves ont cours 2 jours et demi par semaine sur des journées bien chargées. L'administration du lycée des Aberges a elle aussi dû déménager. Elle est accueillie au lycée Belin. C'est donc sur le parvis du lycée Belin que le proviseur des Aberges, Jérôme Roynard, commence un peu à souffler après plusieurs jours de travail acharné.
4: C'était une nouvelle rentrée pour nos élèves, pour nos enseignants, pour nos équipes administratives. On s'était organisé, bien entendu, depuis la semaine dernière pour que les élèves soient accueillis, surtout sur les 5 sites de la ville de Vesoul. On a reçu un accueil extrêmement bienveillant, volontariste de l'ensemble des établissements qui ont été sollicités. Donc on a pu, effectivement, avec eux, qui ont, vous imaginez bien, pour accueillir 950 élèves, les autres établissements ont dû un peu pousser les murs, nous libérer des salles. Et tout cela s'est fait en très bonne intelligence et avec beaucoup de bonne volonté. Et c'est bien ce mouvement de solidarité qui a joué pour que nous puissions arriver à cet exploit.
2: Le personnel du lycée des Aberges a également été dispatché sur les différents établissements. Dans chaque lycée d'accueil, les élèves ont ainsi des adultes référents connus. À Courchapon, dans le Doubs, l'ensemble du conseil municipal va devoir être réélu. Souvenez-vous, le maire sortant avait gagné l'élection municipale à la tête d'une liste unique dans ce petit village de 250 habitants, mais il avait été évincé par surprise lors du conseil municipal d'installation par sa première adjointe. Il a alors démissionné avec une partie des conseillers. La nouvelle maire a été confrontée à une pétition qui a recueilli 150 signatures contre elle dans la commune. Elle a aussi fini par démissionner avec le reste du conseil municipal. Il n'y a donc plus de conseil municipal et la préfecture n'a pas encore fixé la date du nouveau scrutin. En tout cas, elle a enregistré maintenant l'ensemble des démissions.
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2: Encore un temps bien gris avec des averses, Louis Pain.
0: Oui, demain les nuages seront avec nous. Encore quelques gouttes aussi attendues par Météo France le matin. Dans la région franc-comtoise, bien sûr, des températures fraîches aussi. 1 degré hein, au réveil au-dessus des 700 mètres. 3 degrés pour le premier plateau et 5 degrés en pleine franc-comtoise. L'après-midi, bah, rien ne va changer. Hein, toujours des nuages dans le ciel franc-comtois avec des températures qui vont avoisiner les 18 degrés. Hein. On aura notamment 18 à Besançon, Dole et Vesoul. 17 pour Grès, Baume-les-Dames, Ornans, Lure. Et puis 15 hein, pour les maxis à Pontarlier, Morteau et Champagnol. Sur les routes ce soir, bon, c'est plutôt chargé sur les principaux axes routiers. On pense au boulevard Léon Blum, au secteur de Micropolis, à la sortie de l'usine Peugeot à Vesoul. Mais sinon, voilà, rien d'alarmant à vous faire parvenir. Si souci ce soir, vous n'hésitez pas. 03 81 833 111. Et puis, bah, Christophe May, on vous remercie pour toute cette actualité depuis 17h. Et puis, on vous retrouvera bien sûr prochainement. Et on n'oublie pas bien sûr le retour de l'info pour 19h.
2: Très bonne soirée à tous.
0: Comme tous les jours. À bientôt. Bye.
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0: Alors, cette première journée de la semaine, pluvieuse mais heureuse. N'hésitez pas d'ailleurs à nous parler de votre journée sur le WhatsApp d'ici Besançon. Moi, ça va, je suis content. Sochaux est en Ligue 2. C'est la Zizat Balavoine qui nous retrouve. Franchement, la vie est belle sur Ici Besançon.

0: Et une partie de ce morceau, notamment du clip de ce morceau, est tournée sous la Tour Eiffel à Paris. C'est vraiment très joli. C'est Daniel Balavoine avec l'Aziza sur Ici Besançon.
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0: 18h10 et tout à l'heure, dès 18h40, on vous donne la parole. On fait une spéciale FC Sochaux-Montbéliard ce soir dans Ici Sport. Car oui, ça y est, c'est fait enfin. Nos Sochaliens sont en Ligue 2, on monte en Ligue 2 et on vous donne la parole tout à l'heure. Qu'est-ce que vous pensez de cette saison 2025-2026? Où étiez-vous quand vous avez appris que Sochaux montait en Ligue 2 samedi soir? Vous pouvez d'ailleurs déjà nous appeler pour vous inscrire. 03 81 833 111. Et tout à l'heure, dès 18h40, vous serez en direct avec nous. Sinon, à part ça, on va vous présenter un événement danse à retrouver au Cursal dans quelques jours. Si vous aimez swinguer, si vous aimez la fête, restez avec nous. C'est Swing en fête qu'on découvre dans un instant. C'est un événement ici Besançon à ne pas louper. Vraiment, c'est à ne pas louper. On en parle juste après les Enfoirés. Ils sont de retour avec un nouveau morceau dans votre playlist ici Besançon. Lié au trésor, c'est le titre.

0: Et le tout dernier CD des Enfoirés, toujours disponible à l'achat. Les Enfoirés sur ici Besançon avec l'île au trésor. On va au Kursaal tout de suite, à Besançon, la capitale comtoise. C'est Fabien Strait qui nous retrouve ce soir, on lui donne la parole. Bonsoir Fabien, bienvenue.
1: Bonsoir Louis, merci de me recevoir.
0: Avec plaisir, vous représentez l'association Bilindi et notamment le rendez-vous Swing en fête qui est à retrouver donc le 30 mai prochain, samedi prochain 20h30 au Kursaal. C'est un événement que vous organisez avec le Lions Club Besançon Cité. Alors on va pouvoir s'initier à la danse, on va pouvoir profiter aussi d'un concert dès 20h30 avec notamment du Lindy Hop que vous proposez avec l'association Bilindi. Qu'est-ce que c'est le Lindy Hop, Fabien, faut m'expliquer?
1: Alors, le Lindy Hop, c'est une danse un peu folle, un peu dingue. C'est un peu l'ancêtre du rock'n'roll, pour ceux qui connaissent. Et c'est une danse qui est née dans le quartier de Harlem, à New York, à la fin des années 20, avec l'avènement de la musique swing. Donc, c'était une musique jazz qui était jouée par des grands orchestres, des big bands. Et c'était pour faire la fête. On allait danser cette danse folle qui était le Lindy Hop.
0: C'est vrai que le 30 mai prochain à Besançon, ça va être la Java, comme on dit, avec l'événement Swing en fête. Alors, il y a le concert à 20h30, mais une heure plus tôt, on va donc proposer aux Franc-Comtois une initiation. Qu'est-ce qu'il faut savoir de cette initiation, Fabien?
1: Alors, cette initiation de danse, en fait, elle est vraiment ouverte à toutes et à tous. Ça va être une initiation de danse charleston. On va pouvoir danser tout seul, on va pouvoir danser à deux si on a envie, on va pouvoir peut-être rencontrer des gens pendant cette soirée. Et pendant trois quarts d'heure, on va être invité à participer, à venir sur le dance floor et puis à apprendre quelques pas de danse qui vont nous permettre de nous amuser pendant toute la soirée, ouais, avec la musique de l'orchestre après, évidemment.
0: Et cet orchestre, c'est le Carolina Reaper Swing. Comment les présenter? Ils viennent du Sud, on m'a dit, Fabien.
1: Exactement, ils viennent de Montpellier, qui a une très grosse scène de Lindy Hop et de danse swing là-bas. Et y a un orchestre magnifique qui s'appelle Carolina Reaper Swing. Ils sont 6 sur scène. Ils envoient du pâté, on peut dire ça comme ça, en fait.
0: Ça va être sympa parce que vous allez être sur scène aussi à 20h30 avec Bilindi ou pas du tout?
1: Alors, on va pas vraiment être sur scène, mais on va être vraiment sur le dance floor. Ce qui va se passer pendant cette soirée, donc il va y avoir cette initiation en début de soirée, et puis l'orchestre va partir, ça va partir comme un bal. Donc c'est vraiment une danse sociale. Tout le monde est invité à danser, donc évidemment nous, on est nombreux et puis on met l'ambiance, on va être là pour danser puis pour inviter les gens qui savent pas encore danser peut-être. Et puis en milieu de soirée, il va y avoir, entre les deux sets du groupe, il va y avoir un moment de show avec des artistes invités qui viennent d'un peu partout en France et même en Europe, qui vont faire un show pour tout le monde au milieu de la salle, et des danseurs de Lindy Hop de Besançon qui vont aussi participer à un 30 second showcase, c'est-à-dire pendant 30 secondes chacun, ils seront invités à venir faire une présentation de danse un peu folle et rapide comme ça, pour le plaisir des yeux.
0: Vraiment, faut y aller. Moi, je vous le dis, je vais prendre mes places, c'est le 30 mai prochain, donc samedi, la semaine prochaine, 20h30 au Kursaal de Besançon. Ça s'appelle Swing en fête. En plus, c'est un événement ici à Besançon, donc on vous le recommande. C'est 20€ l'entrée et 10€ pour les étudiants. Et toutes les infos sur ici.fr Besançon, notre site. Eh ben, merci Fabien. On attend donc la date du 30 mai, puis on vous souhaite avance rendez-vous une belle semaine et surtout une belle soirée. Au plaisir, Fabien.
1: Super. Merci beaucoup.
0: Bye bye. Il y a Quater Flash là qui arrive pour la musique d'ici ce soir. Et puis tout de suite, les Fugees avec Killing Me Softly.

0: L'année 81 avec Waterflash sur ici Besançon, votre radio avec notamment une spéciale FCSM ce soir dès 18h40. Hervé Blanchard, le commentateur des matchs du FCSM pour ici Besançon, sera avec nous. Il a vécu la montée en Ligue 2 samedi soir. Comment ça s'est passé dans les rues de Montbéliard, de Belfort? Comment il a vécu ce match? Eh bien, la réponse est avec lui donc dès 18h40. Restez avec nous. J'ai deux sorties en Franche-Comté à vous proposer. D'ailleurs, une expo nature-peinture à retrouver à Ornans ces prochains jours. On en parle juste après le tout dernier Charles Doré. Famille ou pas famille sur ICI Besançon.
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0: Famille ou pas famille, extrait de l'album À l'équilibre, hein, signé Charles Doré, la révélation de la Star Academy, retrouvée dans la playlist de votre radio, ici en Franche-Comté.
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0: Avec deux sorties gratuites à découvrir, c'est comme ça tous les soirs à 18h30, on file au pays de Courbet tout de suite. Il y a une exposition qui est en cours à Ornans en ce moment, une exposition sur la place de l'animal dans l'art. C'est le peintre et le sculpteur Gustave Lafond qui organise cette expo avec 5 artistes invités pour présenter leurs œuvres depuis l'atelier de Gustave. C'est au 33 rue Jacques Gervais dans Ornans. Lynx, bouquetin, cerf, oiseau sauvage, il y a tout. Animal, c'est le nom de l'expo, elle est ouverte hein, tous les jours en ce moment et jusqu'au 30 août. C'est gratuit et c'est sur réservation hein, chaque jour entre 14h et 18h. Réservation via le numéro de Gustave Lafond à retrouver sur son site internet. Sinon, il y a une visite théâtralisée en patois qui est organisée demain à Vesoul. C'est au sein des archives départementales de la Haute-Saône. Une heure pour découvrir la nouvelle expo sur les distillateurs et bouilleurs de cru. Via un guide qui maîtrise parfaitement le langage d'ici. C'est demain, rendez-vous 18h rue Miroudot et c'est gratuit depuis Vesoul.
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0: Et puis comme tous les soirs, on s'intéresse aussi au programme télé, aux coulisses télé bien sûr présentées par Patrice Gascoin. Il est en préparation, Patrice, il arrive dans un instant, vous l'écoutez avec nous juste après Florent Pagny, Tue-moi, c'est le titre tout de suite, et juste après Coldplay.

0: Ils ont réalisé la tournée des stades dans le monde dernièrement. C'est le groupe Coldplay sur votre radio. Ici Besançon. À la télé ce soir, nous mettrons le cap sur Grasse dans le sud de la France, pas très loin de Cannes. Il y a un documentaire sur le parfum de Grasse qui est à retrouver. C'est à 21h05. Sinon, une série historique à la Agatha Christie que vous nous proposez de découvrir d'ailleurs, Patrice Gascoigne, car ce soir TF1 lance une série de prestige. Été 36.
1: L'été 1936, c'est celui des premiers congés payés. À Nice, un crime dans le très chic hôtel Riviera va bouleverser la vie de quatre femmes de milieux différents.
2: Adrien Jacquard, 45 ans, tué entre minuit et 1h du matin. Personne ne quitte l'hôtel sans mon accord.
1: On a donc un meurtre et quatre héroïnes, dont l'une est peut-être la coupable. Nolwenn Leroy dans le rôle de la gouvernante de l'hôtel, en proie à des difficultés financières. Julie Debonat dans celui d'une grande bourgeoise en quête de passion amoureuse. Sophia Issaidi dans le rôle de sa sœur, qui s'est éloignée de sa puissante famille bourgeoise. Et Constance Gay, auxiliaire de police, cachant un secret. Auxiliaire auprès du commissaire que l'on vient d'entendre, joué par François-Xavier Demaison. C'est la même équipe de production que pour le Bazar de la Charité pour les combattantes qui est aux commandes de l'été 36 pour TF1. Mais cette fois, on est dans un genre plutôt Agatha Christie avec plusieurs coupables potentiels, avec une enquête que l'on mène aux côtés des personnages. Et parmi ces héroïnes, donc, j'ai joint Constance Gay, dont le personnage a pour sœur celui joué par Nolwenn Leroy, ce qui a ravivé quelques jolis souvenirs à Constance Gay.
3: Bah, c'est drôle parce qu'avec Nolwenn, on n'a pas tant de différence que ça, mais... Quand elle a gagné la Star Academy, Nolwenn, c'était vraiment petite pour le coup. Oui, Nolwenn Leroy, c'était quelqu'un que j'admirais, que j'adorais. Enfin, chanter ses chansons dans la cour de récré. Et aujourd'hui, c'est mon amie. C'est une femme que j'aime infiniment. Et lui donner la réplique et jouer sa sœur, ça a été un clin d'œil à mes karaokés avec mes copines dans la cour de récré, quoi. Et en même temps, bah, ça me fascine. C'est-à-dire que je ris avec l'enfant que j'étais et en même temps, bah, c'est le travail, donc que ce soit Nolwenn

0: Leroy ou quelqu'un d'autre qui n'est pas connu et qui n'a pas eu la carrière d'un Alouane Leroy, pour moi, c'est exactement la même chose. Mais qu'on joue des sœurs, je trouve ça, je trouve ça ironiquement si joli. Et mon grand-père était fan de Nolwenn Leroy, et j'avoue que c'est un joli clin d'œil à mon grand-père, quoi.
1: Les émotions de Constance Gay que l'on retrouve ce soir aux côtés de Nolwenn Leroy, Sophia Issaïdi, Julie Debona, mais aussi Miu Miu, François-Xavier Demaison et Pascal Elbé. La série va vous tenir en haleine, les reconstitutions sont magnifiques. L'été 36 ce soir sur TF1. À demain pour de nouvelles coulisses télé.
2: Eh bien, à demain, Patrice Gascon. Et puis, si jamais, je vous le rappelle, hein, mais ça y est, c'est officiel, le FC Sochaux-Montbéliard monte en Ligue 2 l'année prochaine. On en parle dans un instant avec Hervé Blanchard, lui. Il a commenté le match pour ici Besançon ce week-end, le match de la montée face au Puy. Comment ça s'est passé? Quelles étaient les émotions sur place? La réponse, c'est avec donc Hervé, juste après Jacques Higelin est tombé du ciel sur ici Besançon.

0: Tombée du ciel sur votre radio en Franche-Comté avec notamment Jacques Higelin.
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0: Ici Besançon avec du sport comme chaque soir. Et cette belle nouvelle, ça y est, le FC Sochaux-Montbéliard est en Ligue 2. On a vécu un week-end de folie, un stade Bonal plein à craquer samedi pour cette rencontre face au Puy. Match nul au final, 2 partout. Mais Hervé Blanchard, le commentateur d'ici Belfort-Montbéliard et d'ici Besançon, était sur place pour vivre cette montée en Ligue 2. Il est avec nous pour revenir sur le match ce soir, il est par téléphone. Bonsoir Hervé, bienvenue. Comment ça s'est passé pour vous ce week-end? Quelle émotion, quel souvenir vous gardez et quel débris vous pouvez nous faire donc de cette montée en Ligue 2, Hervé?
3: Bonsoir Louis, bonsoir à tous. Ça a été absolument fantastique, hein, encore plus fort qu'on ce qu'on pouvait imaginer avec ce record d'affluence. Déjà, ce nouveau record d'affluence du stade, 19 994 spectateurs. On aurait pu remplir deux stades Bonal vu l'engouement qu'il y a eu sur ce dernier match. Et puis un match, bon voilà, presque anecdotique, même si l'équipe a mené 2-0, qu'elle a fait un super premier acte. Tout le monde était content, bon, un peu relâché. En deuxième période, 2-2, on a évité la défaite, c'était le principal, mais franchement, tout le monde n'attendait qu'une chose, le coup de sifflet final, la libération, la délivrance absolue. Et puis, ils sont tous descendus sur la pelouse, l'envahissement du terrain, c'était absolument grandiose. Jamais vu ça, moi, de mes 23 saisons à Sochaux, j'ai quand même connu des victoires en Coupe de France, en Coupe de la Ligue, des épopées européennes, des matchs au couteau pour se maintenir en Ligue 1, même en Ligue 2. Et là, ça dépassait tout ce que j'avais pu vivre et je pense tout ce que les supporters de Sochaux ont pu vivre ces dernières années. Donc, voir tout ce peuple jaune et bleu sur la pelouse, il n'y avait plus un brin d'herbe visible avec du jaune et bleu partout. C'était littéralement impressionnant, prenant, ça a pris au trip, ça a fait pleurer beaucoup de supporters de bonheur, de joie. Et c'était effectivement très, très, très fort et un magnifique moment de communion comme on en a très rarement, voire quasiment jamais vécu ici avec Sochaux à Bonal.
0: Non mais c'est vrai que les images sont magnifiques, le stade vraiment était en folie à la fin du match. Vous avez pu rencontrer des supporters, j'imagine qu'il y avait des jeunes, des moins jeunes également, tous le sourire aussi, c'est des souvenirs hein, le FC Sochaux-Montbéliard pour la plupart d'entre nous et surtout chez vous au Nord Franche-Comté. C'était la fête un peu aussi dans les rues après le match, ça a continué après le match Hervé ou ça s'est vite calmé quand même?
3: Non, les joueurs sont restés ensuite sur la tribune présidentielle après avoir été happés par la foule. Ils ont mis un temps à être extirpés pour ensuite revenir avec des t-shirts 20 Duke, un meilleur temps d'être en Ligue 2. Enfin, tout a été préparé pour que ce soit assez incroyable. Ils ont dansé, chanté avec les supporters qui sont restés une bonne demi-heure, trois quarts d'heure sur la pelouse. Les supporters effectivement étaient pour certains en larmes, fous de joie. C'était un moment de rencontre, de communion exceptionnel. Et ça s'est poursuivi dans la nuit, dans les rues de Montbéliard principalement, un petit peu à Belfort aussi avec des concerts taxons. Donc ça a été bien fêté dignement.
0: Tant mieux.
3: Et c'était logique d'ailleurs. Donc il y aura des gros chocs là qui seront beaucoup plus importants. Et puis on va avoir Reims, Nantes qui descend, des clubs historiques, Saint-Etienne ou Nice après leur barrage. On va retrouver un goût de Ligue 1. Donc on va retrouver des grands stades, des équipes qui sont armées pour remonter. Donc Sochaux va devoir rivaliser. Recrutement, il faut tenter de se renforcer dans les lignes, toutes les lignes avec des joueurs, des top joueurs à des postes clés. Donc tout est prévu, oui, il n'y aura pas de folie hein. Il n'y aura pas de folie, mais l'idée c'est de se maintenir au plus vite pour être à l'abri et puis plus y affinité. Donc tout est bien pensé, il y a le temps de construire et d'attirer des joueurs. Sochaux revient dans la lumière, Sochaux était quand même encore attractif en national, il va le redevenir encore plus en Ligue 2. Donc on peut légitimement être confiant pour cette saison en Ligue 2, pour que Sochaux figure correctement en tous les cas.
0: On n'en a pas fini avec les émotions. Merci Hervé Blanchard, vous êtes vous le commentateur hein, du FCSM pour ici Belfort-Montbéliard, LCID d'ici.fr Besançon, et je vous souhaite une belle semaine, une belle journée, et puis allez Sochaux l'année prochaine. Merci Hervé, au plaisir.
3: Allez Sochaux, ciao ciao.
0: Et dans un instant c'est Adrien qui va nous retrouver, c'est un supporter du FCSM, il veut réagir, il veut donner son avis, il veut témoigner, et on le retrouve juste après Zaz avec Mon Sourire sur ici Besançon. C'est son tout dernier titre, Azaz. Et vous l'écoutez bien sûr avec nous. 18h50, belle soirée.

0: j'espère.
1: Ici Besançon avec Zaz et son tout dernier titre, Mon Sourire. J'en connais un qui a le sourire aussi, il s'appelle Adrien. Il vient de nous appeler au 03 81 833 111. C'est un supporter de Sochaux, Sochaux qui monte en Ligue 2 l'année prochaine. On en parle ce soir. Bienvenue Adrien, bonsoir.
2: Bonsoir Louis.
1: Alors Adrien, vous on a envie de tout savoir. Vous étiez où samedi quand vous avez appris que Sochaux montait en Ligue 2 l'année prochaine? Vous étiez où?
2: Alors non pas samedi, mais vendredi, j'étais au stade de Bonal et j'ai pu fêter la montée avec tous les supporters et mes amis avec qui j'étais au stade.
1: Ouais, non mais franchement, c'était la folie. Je suis désolé, je suis resté sur la journée de samedi. C'était la fête un peu après le match, Adrien. Comment ça s'est passé pour vous à la sortie du stade?
2: Ah oui, c'était la fête. Ça klaxonnait partout dans les rues de Montbéliard et c'est la première fois que je me sentais autant impliqué dans une montée d'un club, parce que j'ai déjà assisté à la montée du Havre face à Dijon il y a 3 ans.
1: Ok.
2: Parce que je suis passionné de sport et de foot en général. Et c'est vrai que Sochaux, c'est vraiment mon club de cœur. Donc voilà, ça m'a vraiment. J'étais vraiment heureux.
1: Et
2: voilà.
1: Depuis combien de temps vous supportez le FCSM, vous Adrien?
2: J'ai connu à l'époque la grande époque 2003-2004, à l'époque d'Efro, Pedretti, Teddy Richert. Pour la petite anecdote, en fait, mon tonton était ouvrier de la marque Lyon. Donc aller voir un match de montée en Ligue 2 l'année où cette fameuse marque Lyon revient comme sponsor. C'était un peu pour boucler la boucle et rendre hommage à mon tonton qui m'a pour la première fois emmené dans ce stade. Qu'après j'ai toujours suivi.
1: Ouais, le stade Bonal qui était complet donc un vendredi soir pour ce match face au Puy. Alors bon, on n'a pas terminé la saison sur une victoire parce qu'il y a eu deux partout, un match nul donc vendredi, mais on monte en Ligue 2. Ça vraiment c'est la bonne nouvelle. Comment vous la sentez la saison prochaine, Adrien?
2: Ah bah j'espère. Enfin il va falloir déjà dans un premier temps se maintenir. Mm-hmm. Et puis pour se maintenir, trouver un renfort minimum sur chaque ligne. Ça va être dur la première année, mais j'espère qu'on va se maintenir.
1: Et avec des beaux matchs l'année prochaine au stade Bonal. Et ben merci Adrien. Allez le FC SM et puis bien sûr, on souhaite une belle soirée. Bye bye Adrien, au plaisir.
2: Eh ben merci.
1: Andrea Bocelli pour la musique d'ici en attendant les infos de 19h. C'est tout de suite.
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0: Ici Besançon avec Andrea Bocelli pour terminer cette journée. Demain, c'est Louise Paton qui vous accueille dès 6h avec notamment à 7h25 vos places pour Gims à la Sabine Royale d'Arquesnan.
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0: Ici, votre radio locale numéro 1 dans le Doubs et en Haute-Saône, 19h. Belle soirée, dans un instant c'est Laurent Petit Guillaume qui arrive avec 100% années 80, la météo également et puis tout de suite, les infos avec la rédaction d'ici. Bye.
2: Une semaine après la fusillade qui endeuillait le quartier des Moulins à Nice, 3 personnes sont mises en examen pour meurtre en bande organisée. 2 hommes et une femme placés en détention provisoire, annonce du procureur de Marseille aujourd'hui. Une attaque sur fond de narcotrafic liée à des guerres de territoire, selon lui. Et parmi ces 3 personnes, Myriam Roch-Massarin, se trouve le tireur présumé.
3: Un homme de 30 ans qui dit avoir quitté la région parisienne il y a quelques jours pour s'installer à Marseille. Lui clame son innocence. Pourtant, son téléphone portable a bien émis un signal dans le quartier des Moulins, à l'endroit où le tireur à trottinette a tiré sur des habitants. La police a aussi découvert que son téléphone a bien borné à Roquefort-les-Pins, là où les suspects ont brûlé la voiture qui contenait la trottinette de l'assaillant. Le trentenaire est connu des services de police, il a déjà fait l'objet de 7 condamnations et il est actuellement sous contrôle judiciaire pour vol aggravé. La jeune femme de 26 ans mise en examen est-elle suspectée d'avoir hébergé le tireur chez elle à Nice ? Et le troisième suspect, âgé lui de 19 ans, reconnaît avoir conduit les 2 véhicules retrouvés par la police entre Marseille et Nice, mais il assure qu'il ne savait pas à quoi il devait servir.
2: Myriam Roch-Massarin, ici Azur. Selon le procureur, ces arrestations ont permis d'éviter un nouveau drame puisqu'une nouvelle opération criminelle était en préparation. Les livreurs Deliveroo et Uber mettent la pression sur les plateformes. Une grève la semaine dernière, une sommation aujourd'hui pour dénoncer des salaires dérisoires, des enchaînements effrénés, une pression constante. Les syndicats CFDT et Union Indépendante mettent en demeure les 2 plateformes. Ils espèrent obtenir plus de transparence, notamment sur les salaires des livreurs que vous avez rencontrés, Laurine Benjebrien.
4: En octobre dernier, après 6 ans à livrer des repas pour Uber Eats, Maury Kaba, la trentaine, a un souci lors d'une commande.
5: Les boissons sont inversées. Le monsieur, il a pris la commande. Il a dit, il va déclarer à Uber qu'il n'a pas reçu. Le lendemain matin, j'arrive pas à me connecter.
4: Il est alors accusé d'avoir partagé son compte avec quelqu'un d'autre, mais impossible pour lui de se défendre.
5: Ils ont un numéro. On n'a plus de possibilité de contacter avec eux.
4: Depuis, son compte est bloqué et il se retrouve sans aucune source de revenus.
5: J'arrive même pas à payer mon loyer. J'ai des 4 000 euros à payer des dettes.
4: Depuis 2 ans, 1 500 livreurs ont été déconnectés des plateformes sans aucune explication, selon le syndicat Union Indépendant. Son délégué national, Fabien Tozzolini, dénonce également une opacité dans le système de rémunération.
6: 2 livreurs assis devant le même restaurant qui vont livrer la même commande au même endroit peuvent être payés 2,86 ou 4,50 euros. Et ça, sans qu'à aucun moment on ne comprenne pourquoi ils sont payés de cette façon-là.
4: En mettant en demeure Uber Eats et Deliveroo, la CFDT espère également mettre la lumière sur les conditions de travail de ces livreurs souvent invisibles, sa secrétaire générale Marie-Lise Léon.
7: Derrière chaque clic, il y a un travailleur de l'ombre qui subit des conditions inacceptables.
4: Des accusations rejetées en bloc par Deliveroo, la plateforme assure qu'elle répondra au syndicat par les voies juridiques et le dialogue social approprié.
2: Deliveroo qui assure aussi que l'algorithme qui fixe le salaire des livreurs est conforme à la norme européenne. Un bracelet en cuir, un cadran coloré, une aiguille pour les heures, une aiguille pour les minutes. Mais pourquoi une montre de la marque Swatch déchaîne autant les foules? Eh bien, c'est l'appât du gain. La montre en quantité limitée, vendue 400 euros, se revend bien plus cher en ligne. Vous avez peut-être vu ces images ce week-end, des files d'attente interminables, des mouvements de foule devant les boutiques qui se finissent parfois sous les gaz lacrymogènes de la police. Alors à Rennes, on n'en est pas arrivé là. Mais tout de même, 150 personnes devant la porte samedi pour acheter cette nouvelle montre, la Royal Pop. Le rideau était resté baissé, mais quand il s'est levé aujourd'hui, Valentin Belleville, l'ambiance était plus apaisée.
8: Cette fois, la boutique a prévu de quoi calmer les esprits. 2 vigiles à la porte filtrent les entrées au compte-gouttes. Et puis cette petite affiche collée sur la vitrine. La collection Royal Pop n'est pas en vente à Rennes. Pas de quoi décourager Loïc, 56 ans.
9: Ah ben c'est pas grave, j'ai une quechua avec moi, je vais attendre là jusqu'à ce qu'ils les remettent en vente.
10: Je crois qu'il y a d'autres campeurs avec vous là-bas.
9: Je peux rester en autonomie 15 jours, j'essaierai.
8: Loin des 150 personnes de samedi dernier, ils sont une petite vingtaine devant la boutique en ce début de semaine. Mais certains sont là depuis longtemps. ans, ce jeune passionné de montres fait le pied de grue depuis 4 jours.
11: Ouais, j'ai pas trop envie de parler, non, je suis fatigué. J'ai attendu depuis jeudi soir, j'ai dormi 2 heures. On est encore debout.
8: Grande déception pour lui de découvrir que la boutique n'a pas la montre.
11: On est revenu cette nuit, mais pour rien, quoi, dans le froid. Et les gens ils disaient, ouais, mais là il faisait froid cette nuit. Ouais, jeudi soir il pleuvait et tout, on était vraiment sous le vent et tout. Ben, moi je voulais mon truc, je suis collectionneur, j'attends. Premier arrivé, premier servi, mais ça s'est pas fait. Tu vois.
8: Dans la file d'attente, certains avouent que s'ils arrivent à obtenir leur Royal Pop, ils la revendront probablement. La montre vendue 400 euros par Swatch se monnaie déjà en ligne jusqu'à plus de 2000 euros pour certains modèles.
2: Reportage Valentin Belleville, ici à Armorec. 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
0: Vous écoutez ici Besançon, votre météo avec des nuages, encore quelques gouttes attendues demain matin en Franche-Comté. Les températures fraîches aussi, 1 degré au réveil au-dessus des 700 mètres, 3 degrés pour le premier plateau et 5 degrés pour les plaines franc-comtoises. L'après-midi, rien ne change, nuages et fines averses au programme. Tout le monde est impacté et concernant les températures, nous retrouverons 18 pour les maxis à Besançon, de Vesoul demain, 18 à Gré, Baume-les-Dames et Ornans, 17 pour Lure et 15 pour les maxis à Pontarlier, Morteau et Champagnole. Je vous laisse avec Laurent Petit-Guillaume, 100% des 80, c'est tout de suite sur Ici Besançon.
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13: Bonsoir à tous, très heureux de vous retrouver au bon endroit, à la bonne heure, pour partager une heure de chansons devenues des tubes dans les années 80. Elles sont passées parfois de kitsch à culte, de has-been à mythique. Aujourd'hui, on les met à l'honneur et ça commence comme ça.
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0: Indochine, bien sûr, 3 nuits par semaine.
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0: Et oui, le groupe phare des années 80, porte-voix de toute une génération en quête d'identité, en pleine rébellion. Et depuis ces années-là, eh bien Nicolas Sirkis n'a cessé de renouveler cette mission grâce à sa musique. 3 nuits par semaine est sortie en 85. Et cette histoire d'une relation intense mais éphémère concerne encore aujourd'hui la nouvelle génération. Indochine, c'est ça, 3 générations, phénomène unique. Et s'il y en a un autre qui réunit toutes les générations, c'est aussi Michael Jackson. Tout de suite, Beat It.
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0: à Bailar Calypso. C'était Eli Medeiros. Alors si vous voulez à tout prix danser le calypso, comme nous le préconise Eli Medeiros, avec ce tube sorti en 87, c'est un mouvement de va-et-vient des pieds avec balancement et ondulation du corps sur un rythme très rythmé, façon musique des Antilles. Bon bah voilà, si vous préférez un bon slow bien classique, j'ai ce qu'il faut. Dans un instant, Monsieur Eddie Mitchell avec le cimetière des éléphants, c'est juste après ça.
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0: L'ambiance des années 80, ça continue sur votre radio Ici Besançon, juste après ces petites infos.
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2: Avec deux sorties pour vous ce soir, un rendez-vous danse, un rendez-vous nature. Qui veut swinguer samedi? Si jamais, c'est rendez-vous au Kursaal de Besançon. Swing en fête, c'est la soirée qui vous attend. 19h30 avec une initiation Lindy Hop, c'est une danse qui est apparue à New York en 1930. Et puis ensuite, 20h30, un show proposé par le groupe Caroline Reaper Swing pour danser et faire la fête en le temps d'une soirée. C'est 20€ l'entrée. Vous pouvez assister au concert et à l'initiation ou juste au concert. C'est comme vous voulez, ça s'annonce même plus que sympa. Hein. Ce rendez-vous, c'est samedi 20h30. Swing en fait un événement. Ici Besançon, on retrouve en détail sur internet. Sinon, samedi à Charquemont près de Mèche, il y a la fête de la nature. 10h-18h depuis la place de la mairie avec plusieurs stands expo. Le centre Athénas, spécialisé dans la protection du lynx, sera présent. Des associations aussi hein, pour la faune et la flore et sa protection. Des artisans et bien sûr de quoi vous resterez aussi sur place. Le but, c'est de sensibiliser les jeunes. Rendez-vous à Charquemont samedi dans le Doubs.
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0: Tok Tok, c'était It's My Life.
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0: C'est le plus grand succès international de ce groupe, Tok Tok, sorti en décembre 83. Allez, tiens, pour la mémoire et pour l'histoire, décembre 83, ce mois-là, la princesse Caroline de Monaco se marie à Pierre Cassiraghi. Le syndicaliste polonais Lech Walesa reçoit le prix Nobel de la paix et à Paris, le film À nos amours de Maurice Pialat reçoit le prix Louis de Luc. Eh oui, 100% années 80, c'est aussi ça, de la culture, de l'histoire. Bon, on revient vite à la chanson, hein. Stéphane Echer, combien de temps ? Succès de l'année 87.
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0: Dire Straits, Walk of Life. Tout peut arriver dans la vie d'une chanson. Walk of Life était une phase B. Elle devait même être exclue de l'album Brothers in Arms. Et puis finalement, le public en a fait un tube. Voilà, tout s'arrange. Décibel, c'est à 20h. Ce soir, Émilie Mazoyer reçoit Arthur Ferrari, le fils de Nino Ferrer, pour une expo consacrée à son père. En attendant, place à Jean-Jacques Goldman, quand la musique est bonne, juste après ça.
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1: 20h, c'est l'heure de Décibel. Toute l'actualité musicale avec ce soir une facette méconnue de Nino Ferrer.
2: On dirait le sud. Le temps dure longtemps.
1: Adoré par le public dès ses débuts dans les années 60 et grand connaisseur des musiques noires américaines, chanteur à la voix exceptionnelle, compositeur et auteur follement créatif et doué, Nino Ferrer était aussi peintre. Oui, Nino Ferrer, peintre, c'est le nom de la grande exposition qui vient de s'ouvrir au musée Henri Martin de Cahors et qui durera toute l'année pour découvrir le travail de peintre et de dessinateur de Nino. On en parle ce soir avec son fils Arthur Ferrari et Rachel Amalric. Elle est la directrice de ce musée qui va vous donner pour sûr l'envie de faire un tour dans le sud.
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1: Salut à toutes, salut à tous et merci d'avoir choisi ici pour passer votre lundi soir. L'actu musicale de ce 18 mai, c'est l'anniversaire de la mort de Chris Cornell, le chanteur de Soundgarden qui nous a quitté bien jeune à l'âge de 52 ans. Il y a 9 ans, on écoutera donc Soundgarden à la fin de l'émission parce que c'est un groupe qui a façonné le son rock des années 90. Notre découverte nous emmènera très très loin, le plus loin qu'on puisse aller sur notre petit globe terrestre, puisqu'on va carrément de l'autre côté, en Polynésie. 12 heures de décalage horaire, et pourtant, croyez-moi, on est complètement en raccord quand il s'agit de la musique de Vaiteani, un groupe polynésien donc à découvrir ce soir. Ce sera notre coup de cœur. On vous donnera aussi des nouvelles du punk. Oui, ce mouvement musical a 50 ans, avouez que c'est quand même pas mal. Parti comme ils étaient partis, on n'aurait pas mis un billet. 50 ans du punk. On va fêter ça en musique et en vous conseillant un bon bouquin. Et puis on va jouer au blind test tout à l'heure sur le thème des garçons en chanson. Si ça vous inspire, appelez-nous dès maintenant pour vous inscrire au blind test. Le numéro du standard où vous attend Alexandra, 0810 055 056, 0810 055 056, a gagné ce soir justement un très bon bouquin au blind test, l'histoire de The Inspector Clouseau, ce groupe qui est de Mont-de-Marsan dans les Landes et qui depuis presque 20 ans est un groupe de rock farmers. Oui, ils conjuguent la ferme et la scène, la culture, l'élevage d'un côté, les tournées mondiales de l'autre. L'histoire de The Inspector Clouseau a gagné ce soir au blind test. 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On joue d'ici une quarantaine de minutes. Et à 20h03 presque, j'accueille en duplex des jolis studios d'ici Occitanie mes invités de ce soir, Rachel Amalric, bonsoir.
4: Bonsoir Émilie, bonsoir à toutes les auditrices et tous les auditeurs.
1: Vous êtes la directrice du musée Henri Martin de Cahors et vous êtes la commissaire de l'exposition Nino Ferrer, peintre. À vos côtés, ou même en face de vous, je crois, si je me souviens bien de la géographie de ce studio, il y a Arthur Ferrari, bonsoir.
5: Bonsoir, bonsoir à tous, bonsoir Émilie.
1: Bonsoir Arthur, vous êtes ingénieur du son, réalisateur, éditeur, musicien et le fils de Nino Ferrer qui nous réunit ce soir. Le Nino musicien, le Nino peintre et vous le Nino papa aussi. Donc
5: exactement.
1: Voilà, et vous participez évidemment activement et votre frère Pierre Ferrari également à cette grande exposition. Alors ma première question, elle sera pour vous Arthur Ferrari. Vous devez être sollicité forcément, vous et votre frère, autour de la mémoire de Nino Ferrer, de ses chansons, qui pour mettre une chanson dans un film, qui pour organiser une expo, des photos, des hommages. Qu'est-ce qui a fait que l'offre du musée de Cahors, l'offre de Rachel Amalric, vous l'avez acceptée?
5: On avait le désir de dévoiler, de faire sortir toutes ces toiles qui étaient accrochées dans la maison, la plupart. Ouais. Et il y avait déjà eu quelques expositions, même du vivant de Nino, mais c'était très anecdotique et c'était la chance de le mettre pour la première fois dans un musée.
1: C'est ça, il est au musée, un vrai beau musée, pour le coup, le musée Henri Martin de Cahors. C'est un musée d'art et d'histoire, alors qui a été créé il y a longtemps, hein, Rachel Amalric, en 1833, et qui a eu de grands travaux très récemment. En fait, la réouverture est assez récente, hein, c'est ça?
4: En effet, le musée a réouvert après 6 ans de travaux et puis la parenthèse Covid en 2022.
1: Ok, alors maintenant, à vous Rachel, justement, directrice de musée, qu'est-ce qui fait, comment on fait la différence entre un artiste, alors qu'on adore Nino Ferrer, mais qui aurait un hobby d'être peintre, et qui peindrait des toiles pour se faire du bien, pour se faire plaisir, etc. Comment on fait la différence entre ça et, en fait, un artiste peintre, dessinateur, qu'il faut exposer au musée?
4: Alors d'abord, la vraie question, c'est est-ce qu'on doit faire la différence?
1: Oui.
4: Et ensuite, la réponse, c'est Nino qui nous la donne lui-même. Il explique que quand on a une nature d'artiste, on s'exprime de différentes manières et toutes ces expressions sont des créations, sont des expressions artistiques. Il s'exprimait par la musique, mais il s'est exprimé aussi par la peinture et le dessin, mais par le jardinage aussi. Il a aussi été acteur. En fait, c'est un homme qui est entier et avec des facettes multiples. Il, quoi qu'il fasse, c'est de l'art. Et
1: ouais,
4: c'est un petit peu la leçon qu'on apprend en observant la vie de Nino Ferrer.
1: C'est ça, un artiste total. J'aime bien cette définition. Arthur, vous pensez que ça lui aurait plu, artiste total?
5: Oui, mais je pense qu'il le savait, comme Rachel vient de le dire, c'est qu'il l'a témoigné plusieurs fois, plusieurs reprises, et c'était sa façon de s'exprimer.
1: Ouais. Alors, il y a une grande incompréhension qui est devenue même peut-être le drame de la vie de Nino Ferrer, c'est que ses premiers succès étaient des chansons, je mets des guillemets, rigolotes, même si au niveau de la production musicale et de sa voix digne de James Brown, il n'y a rien à dire, mais les thématiques étaient rigolotes, c'était un chien qu'on cherche.
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1: Ou encore un grincheux qui grinche.
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1: Alors, ces succès-là, ils ont fini par devenir toxiques pour Nino Ferrer, qui ne voulait pas rester enfermé dans cette image de chanteur rigolo, qui ne méritait pas d'ailleurs. Mais bon, c'était cette cage-là que les médias avaient choisie pour lui. Est-ce que vous pensez, tous les deux, que justement, il a beaucoup plus de liberté dans sa peinture, dans ses dessins?
2: Oui, définitivement. Non seulement il avait plus de liberté, mais en plus c'est un art qui est moins exigeant en termes techniques et en logistique. Finalement, un carnet et un crayon, ça suffit pour s'exprimer et pour croquer quelque chose, même si on va y travailler plus tard. Et puis il avait choisi à la Taillade de peindre au milieu du salon, donc c'était tout à fait accessible à n'importe quel moment. Je crois que ici on a quelque chose dans lequel il est non seulement libre, mais en plus indépendant à tout point de vue, même si Arthur peut nous raconter à quel point il était indépendant du point de vue de la musique à un moment ou à un autre.
3: Oui, musicalement aussi, il a fait partie des premiers à s'autoproduire, à s'auto-éditer. Et l'industrie musicale à ce niveau-là, ça coûte énormément d'argent parce qu'il y a le matériel et il y a les musiciens et il y a toute une organisation complètement incroyable à dégager. Alors que la peinture, oui, on est juste avec son crayon, son carnet, quelques types de peinture, son chevalet, mais ça y est, on est libre.
1: Alors dans le catalogue de l'expo, on apprend qu'en fait, il a toujours peint et dessiné dès les années 50. Arthur, à l'instant, Rachel parlait de la Taillade, c'est donc la maison dans laquelle il peignait. Vous l'avez vu, du coup, peindre comme ça, au milieu du salon, ça faisait partie de votre vie quand vous étiez
3: entendu.
1: Petit.
3: Oui, c'était notre vie au quotidien. Moi, je suis né en 79, ils ont acheté cette maison en 77. Et il s'est remis à peindre activement mi-80. Donc moi, oui, c'était l'enfance, quoi, l'enfance du papa qui est derrière son chevalet au milieu du salon.
1: Et cette maison, la Taillade, elle est représentée plusieurs fois
3: dans
1: l'exposition.
3: Toiles,
1: ouais. Oui, voilà. Oui. Est-ce que vous pouvez nous décrire un peu ce lieu? Donc, vous nous avez dit, en fait, il arrive là-bas, oui, au milieu des années 70. La famille arrive là-bas dans les années 70.
3: Oui, en 77, oui. Et c'est une maison merveilleuse sur un rocher. Enfin, sur un rocher. Il y a quelques bouts de roche, des petits bouts de falaise, d'où son nom, la Taillade. Sinon, c'est entouré d'arbres. Et il y a une propriété de 23 hectares qui s'ouvre vers le plateau. Et c'est complètement magique, oui. On est coupé du reste du monde, on est bien.
1: Et pour vous, Rachel, je rappelle, vous êtes la directrice du musée qui présente cette exposition-là. C'était important l'ancrage régional à côté de Cahors de l'artiste.
2: En effet, c'est vraiment une partie importante de notre projet scientifique et culturel. C'est l'axe territorial, c'est de présenter les propositions, les interprétations et de ce paysage et plus largement des artistes locaux et entre guillemets avec, comme pour Nino Ferrer, une aura nationale, voire oui. Internationale. Oui. Là, l'intérêt pour nous, c'était justement la convergence, c'est-à-dire que Nino Ferrer, il n'est pas arrivé par hasard à la Taillade, il l'a choisi, il en a fait son refuge, il la représente tantôt perché sur une falaise, tantôt sur un nuage, et c'est là où justement on voit à quel point lui aussi il était attaché à ce territoire qui lui a permis aussi de retrouver une forme de sérénité, cette sérénité qu'il trouve également dans la peinture.
1: Donc la sérénité, c'est une des raisons du choix de ce lieu. Arthur Ferrari, ils vous ont dit, vos parents vous ont donné d'autres explications pourquoi avoir choisi de s'installer dans cette région?
3: Ouais, il y en a plusieurs, enfin plusieurs. Il y en a une autre aussi, Nino, à l'époque des années 60, 70, où il faisait beaucoup de galas, ce qu'on appelait à l'époque les galas, c'était les concerts. Et donc, il traversait la France et régulièrement, les passages dans le Lot lui ont laissé un souvenir vraiment chaleureux et accueillant. Pour lui, c'était une terre très accueillante et chaleureuse. Et après, les lumières, évidemment, et les paysages lui ont rappelé la Toscane, l'Italie, avec ses collines.
1: Ah oui, il était né à Gênes. Ouais.
3: Ouais. Et ça lui a permis de croiser plein de choses et de trouver son lieu, je pense. Et ça, c'est arrivé du nord du Lot, où il a loué un château pendant 3 mois en 76 pour enregistrer un album. Et c'est là qu'il commence à se décider de vouloir partir de Paris. Et du coup, il s'est mis à visiter des maisons en partant du nord du Lot. Voilà. Il est tombé sur la Taillade qui est tout au sud.
2: Un des points communs des artistes qui sont présentés au musée Henri Martin, c'est des artistes qui, selon la formule d'André Breton, ont cessé de se désirer ailleurs. Et Nino a cessé de se désirer ailleurs quand il a connu le Lot.
1: C'est joliment dit. Et le Lot, voilà, qui lui a apporté visiblement beaucoup, et bien lui rend hommage aujourd'hui au musée Henri Martin de Cahors. L'exposition Nino Ferrer, peintre, dont on va continuer à parler, elle a ouvert le 6 mai et c'est jusqu'au 31 décembre, les amis. Donc si vous nous écoutez à Paris, à Lille, en Bretagne, que ne sais-je, partout en France, dites-vous que vous avez jusqu'au 31 décembre pour aller faire un petit tour à Cahors et visiter cette exposition. Mais à force de parler de Nino, on a envie de l'entendre chanter et rendre hommage, tiens, décidément il est beaucoup question d'hommage ce soir, à ses idoles, ces chanteurs noirs américains. Je veux être noir, Nino Ferrer sur votre radio, ici.

0: Quelle voix, quelle chanson, Nino Ferrer, Je veux être noir. Vous écoutez ici, il est 20h15. Moi, je suis dans mon studio à Paris et dans les studios toulousains d'ici Occitanie. Il y a mes invités ce soir, Rachel Amalric, qui est la directrice du musée Henri Martin de Cahors, et Arthur Ferrari, fils de Nino que nous venons d'entendre. Et tous les deux viennent nous parler donc de la grande expo Nino Ferrer, peintre, qui est jusqu'au 31 décembre. À Cahors. Alors, on a parlé de centaines de peintures, hein, c'est ce que disait Arthur tout à l'heure. Rachel, comment avez-vous sélectionné les œuvres qui sont présentées pour beaucoup pour la première fois au musée, dans l'expo ?
1: Là-dessus, je dirais que il y a toujours beaucoup de débats. D'abord parce que il n'y a pas plus de place sur les murs que il y a de place sur les murs,
0: bah, sauf dans sa maison, visiblement.
1: Effectivement, il y en avait partout.
0: Oui, voilà.
1: Alors d'abord, on a cherché partout, on a été partout, on a décroché de partout. Ouais. On a eu la chance justement que Pierre et Arthur nous ouvrent la maison et nous permettent vraiment de tout voir. Et à partir de là, en fait, dans un musée, ce qu'on fait, c'est qu'on se concentre d'abord sur la matérialité des œuvres, sur les œuvres elles-mêmes, sur ce qu'elles représentent. On les regarde longuement et à partir de là, voilà, on peut commencer à en parler, à voir un petit peu quel fil on peut tirer et quelles sont les associations qu'on peut faire avec la connaissance qu'on a de l'homme, de l'artiste, au sens du musicien aussi. Et on a fait des choix qui sont plus ou moins thématiques dans certaines salles et qui sont plus stylistiques, c'est-à-dire montrer un panel des différentes propositions artistiques de Nino Ferrer. Le principe, ça a été de dire que bah, il fallait que ce soit quand même agréable et confortable. Donc, on a limité notre choix à une soixantaine d'œuvres. Je ne veux pas dire que c'est les plus belles parce qu'en fait, on ne peut pas dire ça. Mais en tout cas, elles ont une véritable cohérence. Il y a une véritable progression dans cette expo. D'autant qu'on part des œuvres et on arrive tout doucement vers l'homme parce qu'on le découvre différemment. Et on arrive vers la dernière salle où là, on a une magnifique vitrine biographique qui se présente comme une frise, ce qui se déroule sous les yeux des visiteurs. Et à mon avis, ils y passent déjà des heures et ils vont y passer des heures.
0: Et alors le tout avec un accompagnement musical. Là, c'est vous, Arthur Ferrari, qui vous êtes occupé de ça, accompagnement sonore de l'expo.
2: Oui, un environnement sonore pour essayer de s'immerger dans les coulisses un peu de cette vie chronologique autour de Nino, de sa vie. Et on a peut-être un peu cette sensation d'être en coulisses avec Nino à travers les différentes années de production, de musique, de choses qu'il ait pu raconter, d'archives personnelles qu'on ait pu retrouver. C'est vraiment une balade autour de lui. Mais ce qui est compliqué dans ce genre de création de book, c'est de pas perturber aussi la lecture du spectateur. Donc c'est une performance à découvrir.
0: C'est ça, bah voilà. Non, mais pour le coup, c'est une expérience à 360. Il se passe vraiment plein de choses. Et donc la vitrine biographique dont vous parliez, elle est scénographiée par votre frère Pierre Ferrari. Et alors on me dit, alors je ne l'ai pas encore vue, évidemment, je crève d'envie d'arriver à Cahors, mais pour le moment j'y suis pas, qu'il y a là des centaines d'objets, des vêtements, des costumes de scène, des photographies, des objets du quotidien, des souvenirs personnels. Donc là, c'est hyper intime. Qu'est-ce que vous avez ressenti en voyant ça, Arthur et Rachel, la première fois ?
2: C'est encore une fois, comme ces peintures qu'il y avait dans la maison, c'est notre maman qui nous avait créé ce genre de vitrine. Je pense que Pierre s'était inspiré un peu de ça déjà. C'est que dans les années 2000, on a juste mis un isolant dans le grenier pour le rendre vivable. Qui est moins de fuite d'eau et de... elle avait commencé à sortir des caisses, les objets, mais ça y racontait une histoire. C'était vraiment c'était très très beau, c'était très agréable. Et c'est vrai que c'est beau de le voir sortir. C'est encore une fois, ça permet de raconter la vie de Nino qui est tellement folle que c'est beau.
0: Ouais. Et avec évidemment alors beaucoup de dimensions différentes, hein. On a bien compris que c'était pas un homme monolithique, ni un artiste monolithique, Nino Ferrer, mais même dans ce que je vois là de l'exposition, il y a à la fois des toiles hyper colorées, alors moi j'ai pas le vocabulaire artistique et je m'en excuse, mais on parle de surréalisme, c'est ça, pour beaucoup de ces choix artistiques ?
1: Alors, on parle d'une inspiration surréaliste. En fait, Nino, c'est un homme qui est extrêmement cultivé, qui connaît très bien son histoire de l'art, qui fait des exercices d'historien de l'art aussi, même dans ses peintures. Il est inspiré. Et donc, oui, il y a un côté surréaliste, aussi bien par rapport à la question des choix, des thématiques et finalement des représentations elles-mêmes, un côté un petit peu aussi onirique, que par rapport au fait qu'il a une inspiration qui est presque d'ordre philosophique sur certaines toiles. On a aussi des inspirations plus anciennes avec des inspirations plus médiévales, peut-être un petit peu différentes, peut-être plus noires que les surréalistes. Ouais. On parle souvent de Bosch ou de Bruegel quand on compare certaines de ces toiles. Et en fait, ce qui est intéressant, c'est qu'il n'y a pas un mot qui va pouvoir résumer la peinture de Nino Ferrer, sinon on n'aurait mis qu'une toile. Ce qui est intéressant, c'est de venir voir les 60 œuvres qui sont présentées. Il y en a même une petite partie qui va être renouvelée parce qu'elles sont sur des supports fragiles. Et ce qui est incroyable, c'est la richesse qu'il propose. Il faut savoir que au-delà des thématiques surréalistes, ou en tout cas des sujets qui peuvent être surréalistes, il y a aussi une présence assez importante des sujets religieux qui va interpréter, réinterpréter. Il y a aussi, comme je disais, des exercices d'histoire de l'art un peu classiques, hein, les trois petites grâces, par exemple. Et il y a un travail incroyable sur la couleur, mais je dirais avant tout sur le dessin. Et puis on présente des gravures.
3: Oui, des gravures à l'eau forte. Alors là, on est vraiment sur du noir et blanc, du gris. Et ça aussi, ça contraste, hein, quand on voit l'affiche de l'expo avec une maison, donc la fameuse taillade sur un nuage, avec de la fumée, une grosse fumée qui sort de trois cheminées, rouge, jaune, verte. Et derrière, voilà, on a des gravures comme ça en noir et blanc, très très dépouillées. Oui, on se sent bien qu'il se passe plein de choses différentes.
1: Oui, et puis là sur les gravures, on est aussi sur les œuvres, je dirais, de la maturité. Il a appris à graver très tard dans sa vie avec Caroline Bouillet, et qui est une artiste graveur. Elle expliquait que il a pris le temps de travailler, de réfléchir. Il a parmi les 13 gravures qu'il a fait, il y en a 9 qui sont consacrées à ce qu'il a appelé le traité de la navigation. Donc ça a été très réfléchi, très pensé. Et d'ailleurs, les commentaires qu'on a mis à côté de chacune de ces gravures permettront aux visiteurs de découvrir finalement les symboles qui peuvent se cacher, ou peut-être tout simplement une proposition d'interprétation de ces gravures. Ce qui est certain, c'est que c'est très différent, et en même temps ça le représente tellement parce qu'il est avant tout un grand dessinateur, et pour être un bon graveur, il faut être un excellent dessinateur.
3: Nino Ferrer, oui, on veut le découvrir, le redécouvrir, découvrir des parties de sa vie et de son art dont on n'avait pas forcément connaissance avant. Et puis écouter sa musique, évidemment. Alors je me tourne vers notre expert ce soir, Arthur Ferrari. Est-ce que vous me validez la maison près de la fontaine ?
2: Bien sûr.
3: Vous l'aimez, cette chanson ? Ouais.
2: Oui. Oui, c'est très beau. Encore une fois, c'est une partie de toujours la vie de Nino qui recherchait et qui pouvait écrire et composer, ce qui n'était pas encore arrivé.
3: Oui.
2: Il a souvent fait, il y a plein de chansons qu'il a écrites dans ce sens-là. Ma vie pour rien, par exemple, un des premiers morceaux qu'il a composé et qui retrace un peu tout comment la vie s'est découlée, ses parents qui sont partis de telle ou telle façon, ce qu'ils faisaient.
3: Alors on l'écoute, Nino Ferrer, La maison près de la fontaine.

0: progrès. Chantez pas. Nino Ferrer, 1972, l'album Métronomie, un album concept incroyable et du rock progressif de très haut niveau.
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0: Ah, c'est quelque chose cet album Métronomie. Alors tout comme le côté artiste peintre de Nino Ferrer est méconnu et on répare ça avec cette expo. Arthur Ferrari, vous n'avez pas envie parfois aussi de faire connaître des albums de votre père Nino Ferrer, je ne sais pas comment, mais est-ce que secouer les gens et leur dire écoutez ça. C'est, super. Ouais,
1: c'est ce qu'on a toujours cherché à faire avec les moyens du bord, on va dire. Mais en tout cas, avec notre maman Kino et Pierre, mon frère, chaque date d'anniversaire, chaque année où il peut se passer quelque chose, on cherche à proposer d'autres, de faire entendre autre chose, comme Nino l'avait souhaité. De toute façon, faire entendre ses albums comme des symphonies, disait-il.
0: C'est beau. Allez, restez bien sur votre radio. Ici, les 20h28. On va refaire un petit tour au musée Henri Martin avec Arthur Ferrari et Rachel Amalric, parce qu'on peut pas laisser comme ça Nino Ferrer. On n'a pas encore eu notre dose. Et puis ensuite, le blind test ou encore un petit coup de cœur musical direction la Polynésie. À tout de suite.
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0: 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Évidemment, tout le monde connaît dans la discographie de Nino Ferrer un bon téléphone.
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0: Sorti des albums pendant longtemps, par exemple La Désabusion en 1993. Pour le coup, c'est un album qui a été fabriqué à Cahors, enfin à côté de Cahors, à la Taillade, la fameuse maison dont on parlait tout à l'heure. Et alors, il y a tout un tas de surprises dans ce disque. On ne se lasse pas de la fantaisie et des bonnes idées de Nino.
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1: L'année Mozart, une de ces chansons-là qu'il reste à découvrir. Alors, ce serait une erreur, Arthur Ferrari, de dire que votre père Nino était un chanteur rigolo, mais il y a de l'humour, de l'esprit dans ses chansons, il y en a toujours eu. Est-ce que vous trouvez que ça ressort aussi dans ses peintures, dans ses gravures qui sont exposées ?
2: Oui, complètement. Je pense qu'on a autant d'humour et de désespoir comme ses albums.
1: Ouais. Le désespoir qui donc n'a pas été comblé, n'a pas été adouci ni par la musique, ni par l'art, la peinture, ni par la vie de famille, ni par rien. Il faut le rappeler, Nino Ferrer, il a mis fin à ses jours en 1998. Est-ce que c'était un mal-être que rien pouvait combler?
2: Ben sûrement, ça sera toujours compliqué d'avoir une réponse claire là-dessus. Je pense qu'il avait un désespoir, une peur de la vie et du progrès, justement. Quand on parle de la maison près de la fontaine, le progrès, ça il avait une inquiétude sur le sur l'évolution du monde et le futur.
1: Rachel Amalric, vous sentez ça, vous aussi, ces deux pôles très forts dans l'art de Nino Ferrer, dans sa peinture, de la joie pure et du désespoir hyper profond?
3: Oui, on est vraiment dans une polarisation et une ambivalence parfois. C'est-à-dire qu'on a des couleurs éclatantes, on a un travail incroyable, je le disais, avec le dessin. Mais on a des sujets qui sont profonds, qui sont parfois sombres, qui démontrent effectivement cette inquiétude. On a par exemple Plus de poissons, où on voit dans la désabusion, c'est-à-dire que dans l'album, il a utilisé certaines de ses œuvres, dont celle-ci, pour le petit livret du disque compact. On voit un monde où on est arrivé au bout de ce progrès, il n'y a plus de poissons, on a ces oiseaux qui nous regardent, un oiseau qui nous regarde et qui nous accuse de ce qui se passe, c'est-à-dire que lui, il n'a plus à manger. Quand on regarde le monde extérieur où on a la taillade comme ça, perchée sur une falaise, la falaise, elle est attaquée. Au fond, il y a quand même les tours de refroidissement de Golfech.
1: Oui, la centrale nucléaire. Ouais.
3: Tout à fait, puisqu'elle est à quelques 50 kilomètres de la taillade. Cette inquiétude, clairement, il la disait dans ses interviews, il la chantait, mais on sent aussi dans ses œuvres qu'il y a parfois des basculements possibles, une interprétation plus profonde, et en même temps, il y a une vraie joie de vivre, il y a une vraie joie de peindre, et ça, on va la retrouver, cette joie, dans les représentations de la taillade, on va les retrouver aussi dans une représentation qui s'appelle la chorale. On a le bonheur du chant, on a le bonheur coloré des différentes voix, des différents sons qui peuvent sortir de cette chorale. On a aussi des choses, on parlait de finesse et d'humour, on a aussi des choses un petit peu loufoques avec la vie chez les automobiles, ces visages voitures avec des yeux et des corps humains. C'est un mélange de tout ça, mais en réalité, c'est ce qui fait un homme complet.
1: Oui.
3: Il a plein de contradictions, plein d'émotions et plein de choses à nous dire.
1: L'expo Nino Ferrer, peintre au musée Henri Martin de Cahors. Elle a ouvert cette expo le 6 mai dernier. Que vous ont dit les premiers visiteurs ?
3: Ils sont fans. On est absolument ravis. Vraiment, on a des retours extrêmement positifs. Moi, mon plaisir, c'est en fin de journée d'aller ouvrir le livre d'or et de le faire dérouler comme ça et de voir ces explosions de joie sur le papier. Les gens qui disent c'est superbe, on a découvert quelque chose d'incroyable, on connaissait pas ou on connaissait, on est ravis de voir ou de revoir, de découvrir, de redécouvrir. Ceux qui nous disent qu'ils adorent la scénographie, ceux qui trouvent ça émouvant, touchant, ceux qui vraiment ont pris un plaisir incroyable à voir ces couleurs éclatantes. On a des critiques dithyrambiques, en tout cas c'est celle que je peux lire tous les soirs sur le livre d'or depuis l'ouverture. Je suis ravie de les partager avec vous.
1: C'est celle-là qui compte. Merci beaucoup Rachel Amalric, merci Arthur Ferrari.
3: Merci beaucoup.
2: Merci
1: à vous. L'expo, vous l'avez compris, est recommandable et recommandée jusqu'au 31 décembre prochain à Cahors au musée Henri Martin. Tarif plein 9 euros, réduit 5 euros, c'est gratuit pour les moins de 18 ans et tous les premiers dimanches du mois, organisez-vous pour aller y faire un tour avant le 31 décembre. On se quitte en écoutant South, qui est la version originale, le Sud ayant été, Arthur, une traduction commandée.
4: Mais l'original est en anglais, hein, c'est ça.
2: C'est la genèse en anglais, oui, bien sûr. Et c'est comme ça qu'il l'a écrite, composée, qu'il souhaitait l'entendre. Après, il s'est pris au jeu quand même de faire une version française. Et je pense qu'il se doutait que ça valait sûrement le coup. Ce qui lui a donné aussi la liberté de créer.
4: C'est vrai. Mais là, on va l'écouter comme il l'a imaginé. South, Nino.

0: Nino Ferrer et South, c'est tiré de l'album Nino and Radia. Merci à l'équipe d'ici Occitanie de nous avoir permis de réaliser ce duplex. C'est Thomas Boyard qui était aux manettes.
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0: La musique punk a 50 ans, ça mérite bien un beau gros bouquin pour fêter ça. C'est des éditions GM qui ont dégainé un bouquin vraiment commémoratif qui raconte le mouvement, la mode, les fans et puis les groupes évidemment américains comme les Ramones, anglais comme les Sex Pistols et même quelques français, les Garçons Bouchers, Béreurs et Noirs et aussi les Vampas. Les 50 ans du punk de A à Z de Francis Dordor et Jean-Éric Perrin, c'est en librairie cette semaine. Bon anniversaire le punk et la bise à Manu Chao.

qui continuent leur aventure. Le 15e album studio des Vampas vient de sortir. Il s'appelle Où va nous ? 40 ans d'existence pour les Vampas et des concerts.

0: Évidemment, en 2026, hein, festival d'été, j'en ai sous la main, notamment au Pont du Roc, le 31 juillet prochain. Les Vampas qui vont aussi jouer à Lyon, au Transborder, le 12 juin.
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0: Allez, on joue au Blind Test ce soir avec Evelyne. Bonsoir.
2: Bonsoir, Émilie.
0: Bienvenue dans Décibel. Et puisqu'on est toujours nombreux pour jouer au Blind Test, plus on est de fous, plus on rit, il y a Kevin avec nous. Salut, Kevin.
3: Oui, bonsoir, Émilie.
0: Comment ça va?
3: Oui, très très bien. Avec le retour du soleil, ça va, quoi.
0: Alors, je suis d'accord. On a eu notre dose de pluie, là. C'est bon. C'est bien si ça s'arrête.
3: Hein. Voilà. Et puis, bonsoir aussi à Evelyne.
2: Bonsoir, Kevin.
3: C'est bonsoir.
0: C'est bien, c'est bien. Vous pouvez vous serrer la main avant le début du match, puisque de toute façon, à la fin, vous gagnerez chacun un exemplaire du livre sur The Inspector Clouseau, leur parcours incroyable. Hein. Ils sont rockeurs et fermiers, des rock farmers. C'est Romain Lejeune qui raconte leur histoire dans ce livre, comment ils peuvent conjuguer la ferme et la scène, l'agriculture et les tournées mondiales. C'est un super bouquin, je suis ravie de vous l'offrir.
3: Merci Kevin beaucoup.
0: Et Evelyne. Ah bah, avec
3: merci.
0: Plaisir, vraiment, vraiment. Alors le thème du Blind Test ce soir, ce sont donc les garçons en chanson. Est-ce que c'est un thème qui vous inspire, Evelyne?
3: Oui, pourquoi pas.
0: Bon, on va voir, on va voir. J'ai pris quand même des chansons qui sont très très connues. J'espère que ça va bien se passer pour vous. On cherche donc le nom des interprètes des chansons. Et évidemment, l'idée c'est de les retrouver le plus rapidement possible, ces interprètes, en tout cas plus rapidement que le deuxième candidat, Evelyne, Kevin. Donnez bien votre prénom avant de proposer votre réponse. On est parti avec une première chanson qui parle d'un garçon. Dites-moi, qui chante ça?
3: Kevin, c'est Louis Vartan. Et c'est Vartan.
0: Oui, en même temps.
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0: Comme un garçon, la grande Sylvie Vartan, Kevin et Evelyne, vous avez dit vos prénoms exactement en même temps. Donc c'est un point partout, c'est bien, on a des bons candidats ce soir, ils réagissent vite. On va faire un petit tour ouais, dans un autre style musical.
3: Chercher le garçon.
0: Alors très bon très bon karaoké, mais comment s'appelait ce groupe?
3: Ah.
0: On est en 1980.
3: On reviendra.
0: Et le groupe porte le nom. Alors c'est en deux mots. Le premier mot, c'est un moyen de transport. Et le deuxième mot, c'est le mot fille, mais en anglais.
2: Scooter Girl.
0: Alors c'est pas Scooter Girl. Un moyen de transport où on paye un chauffeur.
3: Taxi Girl.
0: Oui, Taxi Girl. Uber Girl, non.
2: J'aurais pas retrouvé. Hein.
0: Taxi Girl. Ça fait partie des chansons qu'on a tous dans l'oreille, dans nos playlists, etc. Mais après, le nom du groupe, ça fait pas partie des infos essentielles qui sont comme ça, accessibles tout de suite dans le cerveau. J'en conviens. Taxi Girl, chercher le garçon. Alors là, dernière chanson, gros gros tube des années 80. Mais qui chantait ça?
3: Cause des garçons.
2: Evelyne.
0: Et oui, à cause des garçons, chantez pas. À cause des garçons.
3: Ah, c'était vieux ça. On a dansé là-dessus dans les booms.
0: Ah oui, hein. À cause des garçons.
3: C'est un peu comme partenaire particulier, c'est pareil, c'est à peu près pareil.
0: Ouais, c'est la même époque. Alors, à part que là, quand même, à cause des garçons, attention, auteur-compositeur, Alain Chamfort et Pierre Grillet, s'il vous plaît. Donc, c'est pas rien, à cause des garçons. Et au cœur, paraît-il, on ne sait pas si c'est vrai ou pas, si c'est une légende, moi, j'étais pas en studio avec eux, évidemment, y aurait Nagui, Smaïn et l'acteur Jean-Pierre Calfon, voilà, qui ferait partie des chœurs de « À cause des garçons ». Et Alain Chamfort, évidemment, puisqu'il faisait partie des gens qui avaient créé le titre. Je ne sais pas si quelqu'un était dans ce studio et peut nous dire si c'est vrai ou pas. On aimerait bien avoir...
3: Alain Chamfort, un secret numéro de la chanson française.
0: C'est vrai. Bah, la prochaine fois qu'on l'a
3: vu, je vais poser la question. La pieuvre est dans le sang, trace de toi.
0: Tout par cœur. Eh, hey, bravo, Kevin. Bah, rien que pour ça, il méritait son cadeau, Kevin et Evelyne également. On vous offre donc le livre Rock Farmers, The Inspector Clouseau. On vous souhaite par avance une très bonne lecture. Un autre garçon en chanson. Plus récent, celui-ci, chanté par Elena. Bah oui, vous connaissez, Mauvais Garçon, c'est parti.
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0: Rihanna, qui n'a pas gagné la Starac, mais j'ai l'impression qu'elle a vraiment gagné tout le reste. Si vous allez faire un petit tour sur ses réseaux sociaux, vous la verrez monter les marches au Festival de Cannes pour la deuxième année consécutive, dans une robe absolument canon d'ailleurs. Bravo mademoiselle. Elena donc, et son Mauvais Garçon, c'est tiré de son premier album, Elle, qui est multi disque d'or, etc. Bravo, succès.
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0: Allez, quelque part au bout du monde, 24 heures d'avion. Hein. On fait d'abord Paris-Los Angeles, puis ensuite Los Angeles-Papeete. Ouais, c'est ça, à peu près 24 heures de voyage, 12 heures de décalage horaire. Nous voilà à Tahiti. Et à Tahiti, eh ben, y a de la musique. Il y a notamment une musique folk polynésienne qui n'est pas de la musique traditionnelle, qui n'est pas du folklore, mais qui, évidemment, a ses racines sur le territoire polynésien. C'est ce que fait Vaiteani. Alors, Vaiteani, c'est un groupe, mais c'est aussi une femme, elle, qui chante, Vaiteani, avec Luc, lui. Ils sont tous les deux, c'est un duo, Vaiteani. Ils sont programmés au Francofolie de Tahiti le 19 septembre prochain. Alors bon, moi j'y serai pas, peut-être que certains vénards d'entre vous pourront faire le voyage, mais j'avais vraiment envie de vous faire découvrir la toute nouvelle chanson de Vaiteani. Ils ont été encouragés notamment par Laurent Voulzy, qui les aime beaucoup, et moi j'aime vraiment faire voyager cette musique-là. Te Moana o Te Hiro A, c'est le nom de la nouvelle chanson de Vaiteani. Allez tous à Tahiti.

0: famille, ça s'écrit V-A-I-T-E-A-N-I. Suivez-les sur les réseaux sociaux, allez leur donner de la force, parce que la folk polynésienne, faut s'y intéresser, c'est beau comme tout, je suis sûre que ça fait du bien à l'âme.
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0: Chris Cornell est mort il y a 9 ans, tout jeune, à l'âge de 52 ans. Il a mis fin à ses jours parce que, à l'époque, on aurait pu aussi en parler tout à l'heure avec le fils de Nino Ferrer, la santé mentale des artistes, c'était vraiment pas une priorité pour personne en général et certainement pas pour les maisons de disques en particulier. Alors voilà, Chris Cornell, au-delà d'être une des plus belles voix de l'histoire du rock, c'est aussi le mec qui a écrit la chanson qui vient en un quart d'heure. Et quand on pense que cette chanson, elle a marqué durablement le son des années 90, c'est même un maître étalon de ce qu'on a écouté pendant des années après, eh bien on lui rend hommage. Voici Soundgarden, Black Hole Sun.

0: vous y étiez en 1994 en train de fumer des clopes en cachette derrière le collège et à écouter à fond Soundgarden, ce Black Hole Sun, hommage au grand chanteur Chris Cornell qui nous a quittés il y a 9 ans. Merci d'avoir écouté Décibel, merci à l'équipe Iris Guitoni, Sarah Bécard, Elodie Bianca Maria, Alexandra Sackberg, Franck Moilier et l'équipe d'ici Occitanie.
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0: Il est déjà 21h, dites donc, bonne soirée les amis sur ICI.

0: c'était quelque chose de révolutionnaire à cette époque-là. Une révolution dans la folie. Lerita Mitsuko, Martia Baila.
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0: Avec Cœur de Rocker, Julien Clerc s'offre un nouveau souffle et séduit une génération plus jeune. Mais la chanson cache des confidences très fortes.
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0: L'artiste y évoque son choix de délaisser les études aux grandes dames d'un père qui le rêvait ailleurs. Loin des bancs de l'école, Julien n'a qu'une seule obsession, la musique. Mais le texte va plus loin et devient même une lettre ouverte à sa mère pour lui dire tout son amour. Il y confesse aussi son incapacité à rester fidèle. La musique ne suffit pas à combler tous ses manques.

0: Préchauffe.
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4: Son nom, Renaud Lémence.
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4: Renaud Lémence, chanteur, mais aussi comédien. Il fait de nombreuses apparitions dans les séries télévisées françaises. Mais sa véritable passion, c'est la chanson.
5: Oh.

0: chanteur marseillais vient de sortir son premier album, Accoudé au bord du monde. Vois l'homme que je suis. Renaud Lémence, un coup de cœur, ici Provence.
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0: Intéressons-nous au titre « Je veux » de Zaz, qui est d'abord né dans la rue.
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0: 2010, avant de signer en maison de disque, Zaz faisait la manche dans les rues de Montmartre. C'est là, sur le pavé, qu'elle teste ses premières chansons. Le déclic vient d'une simple petite annonce sur Internet où un compositeur cherchait une voix rock et cassée. Ensemble, ils façonnent ce titre qui prône l'amour et les liens humains plutôt que le luxe du Ritz. Pour donner du relief au morceau, la chanteuse y ajoute ses fameux bruitages à la bouche, une signature sonore immédiate que le public repère dès les premières secondes. Je veux

0: Aujourd'hui encore, c'est ce message de liberté qui fait de Zaz l'une des artistes françaises les plus écoutées à l'étranger.
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Soprano Cosmo, la chanson préférée de Patrick Fiori. C'est un ami, c'est un artiste que j'aime beaucoup et qui, j'en suis certain, va passer de multiples générations parce qu'il est fait que du bon, il est fait que

0: ce garçon-là, il a toujours la bonne parole, il accompagne les familles, il accompagne les enfants, et toujours avec le bon message.
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1: Vous écoutez Quand je creuse par le groupe Volcaillou.
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1: Volcaillou, un duo formé par Simon et Timothée. Originaire du Sud Ardèche, ils se rencontrent à l'âge de 12 ans au conservatoire et commencent à écrire et composer pendant leurs années lycée.
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1: Aujourd'hui, le duo est un ovni, un alliage entre musique électronique et chanson française.
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0: Caillou avec Quand je creuse, un coup de cœur ici de Romardèche.
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2: Louis Thomas est notre invité et il a choisi l'Auvergne depuis un an déjà. Louis Thomas, l'Auvergne vous a ouvert les bras et vous êtes donc chez nous dans cette si belle région, on peut le dire. Même si la douceur du Tarn n'est pas là, la région vous plaît?
3: La région me plaît, ses saveurs aussi. Avant de venir à Clermont-Ferrand, j'avais commencé par m'acheter tous les fromages d'Auvergne pour...
2: pour être bien sûr de votre choix.
3: Ça faisait rire ma compagne. Je regardais les deux racines et des ailes sur l'Auvergne. J'essayais de m'imprégner avant d'arriver et je ne suis pas déçu.
2: Vous avez grandi dans le Tarn, dans une maison que vous appelez votre maison du bonheur et un peu auberge espagnole. Pour quelle raison?
3: Pour plusieurs raisons. Enfin, déjà le terme. Une maison, on a reçu toujours beaucoup, beaucoup de monde, des amis, déjà enfants, famille, amis de mes parents, avec des enfants qui avaient le même âge que nous, à tous jouer ensemble, construire des cabanes. Non, c'était vraiment une belle époque. Et puis ensuite, moi, j'ai pris le relais au lycée pour organiser mes premières soirées aux grandes dames de mes parents.
2: Ah oui. Ah là, ça plaisait moyennement, si je comprends bien. Peut-être trop d'amis et trop souvent à la maison.
3: Oui, mais ça va, je ne cassais rien. Je ne cassais rien ou peu de choses ou des choses trop petites pour que mes parents le remarquent.
2: Un petit malin, un petit cachotier.
3: Oui, voilà. Donc,
2: vous avez évoqué les spécialités auvergnates, en tout cas ce beau plateau de fromage que nous avons la chance d'avoir. Qu'est-ce que vous aimez manger donc ici? Qu'est-ce que vous avez découvert de notre région Auvergne?
3: Alors, moi, je connaissais le Roquefort parce qu'une partie de ma famille est avéronnaise. Et je dois vous avouer que je préfère le bleu d'Auvergne. Ouais, c'est beaucoup plus crémeux et je le préfère tout simplement. Ensuite, je vais régulièrement à la Régalade, lieu emblématique de Clermont-Ferrand. Effectivement, son plateau de fromage est incroyable. Entre la Fond d'Ambert et la Comtesse de Vichy, bon, c'est un peu plus haut, mais fromage et sa carte des vins aussi est exceptionnelle.
2: Mais vous ne vous nourrissez pas de vin et de fromage. Quel autre plat cuisiné est-ce que vous aimez?
3: Alors moi, c'est plutôt l'Italie, car j'ai beaucoup voyagé, déjà dès le lycée, et j'y vais tous les ans. Tout ce qui va être gastronomie, je suis plutôt parti sur l'Italie que sur les plats français.
2: On le disait, hein, nous sommes dans votre showroom. Pouvez nous décrire un peu tout ce qu'on aperçoit, en tout cas les pièces maîtresses de ce showroom?
3: Tout ce que nous avons autour de nous provient de collectionneurs amateurs du 18e siècle, que ce soit des meubles ou des peintures. C'est vraiment les grands siècles. On a vraiment une expression des grands siècles français ici. Des commodes, des secrétaires, des fauteuils Louis XV, des portraits royaux, des tapisseries. C'est vraiment une expression classique. D'ailleurs, c'est le nom de cette vente, Intérieur Classique, qui pourra, je l'espère, satisfaire les envies de Clermontois pour meubler leur intérieur.
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4: 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J'espère que vous allez bien. Aujourd'hui, on va parler d'amour ou alors de célibat. Enfin, je sais pas, parce que on voit tellement de choses sur les réseaux sociaux. Oui, les hommes ceci, les femmes ceci. Il y a une femme, elle m'a fait du mal au cœur. Mon mec m'a fait du mal au cœur. Il m'a trompé. Il est parti. Mais en fait, pourquoi vous vous mettez en couple? Vous savez qui vous mettez en couple? Vous vous mettez en couple avec un être humain. Alors un être humain, je vous rappelle quand même ce qu'il est capable de faire. Un être humain, ils ont créé la guerre, l'esclavage, la torture, le viol, le génocide et la télé-réalité. Et après, vous êtes surpris quand votre partenaire, qui est un être humain, il vous a mal parlé ou alors il vous a trompé, machin et tout. C'est vous qui choisissez de sortir. Pourquoi vous sortez avec un être humain? Et après, vous êtes surpris quand ça se passe mal. Vous avez l'arrogance de croire qu'un être humain, il va bien vous traiter pendant 30 ans. Il y a des êtres humains, ils trichent au Scrabble. C'est quoi l'intérêt de tricher au Scrabble? Et vous leur confiez vos émotions, vous leur confiez votre cœur à un être humain et vous êtes surpris quand l'être humain, il vous fait un coup de Trafalgar, mais vous n'êtes pas bien. Arrêtez de vous mettre en couple. Mettez-vous en couple avec un esprit. Voilà. Tu mets en couple avec un esprit. Voilà, l'esprit, au moins, il va pas t'emmerder. En même temps, un esprit, c'est un ancien être humain, donc si ça peut être emmerdant. Non, mais pas les esprits. Arrêtez de faire confiance aux êtres humains. T'as cru que ton partenaire, c'était qui? C'était Jésus. D'ailleurs, même Jésus, ils l'ont tué, les êtres humains. Même lui, s'est fait avoir. Et vous exigez une loyauté pendant 30 ans. Arrêtez ça. Arrêtez de vous mettre en couple avec des humains. Mettez-vous avec un arbre. Voilà. L'arbre, c'est solide, calme, silencieux, stable. Et en plus, il est enraciné, il peut pas partir. Voilà. Ton ex, il aurait dû essayer. L'arbre, tu peux lui faire des câlins. Il parle pas, il t'engueule pas. Tu peux oublier les sacs poubelles, il dit rien. Tu peux lui raconter ta journée, il te juge pas. C'est mieux qu'un mec, c'est mieux qu'une meuf, c'est mieux qu'un psy. Alors après, niveau sexe, bah écoute, c'est du bois. il est toujours dur. Alors après ça dépend de ce qu'on aime, hein, ça dépend de ce que t'aimes, tu vois. En même temps, si c'est pas très fun, au moins il te ghoste pas, l'arbre, tu vois. Il a pas d'Insta, il poste pas de story ambigu en mode « je suis dans une forêt chelou ». Et le pire, c'est que des fois, tu parles à un arbre dans la vie, tu vois. T'as plus de réponses que quand tu parles à une copine. Parce qu'un arbre, lui, il te fait pas « rien, non, rien ». Non, c'est pas ça, mais laisse tomber. Alors, moralité, si vous vous mettez en couple avec un être humain, n'oubliez jamais qu'en face de vous, bah, vous avez un être humain. 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
5: Parmi les plantes que nos mamies et papis glanent dans la nature, nous avons la sauge. On dit la chauvia ou la chalvia en occitan d'ici. Vejaya Keshem, quelle plante ? Savez-vous à quoi ressemble la sauge ? De belles fleurs mauves avec de longues tiges. Qui a de la chauvia d'inchouvorzier, des médéchi n'a pas métier. Qui a de la sauge dans son jardin n'a pas besoin d'un médecin. En agriculture, on s'en sert pour les vaches quand elles ont le ventre gonflé. Pour les humains, pareil. Pour tout souci digestif, de ballonnement, une tisane de sauge règle le problème. Au XVIIIe siècle, les asthmatiques roulaient des feuilles de sauge pour les fumer. Pour être en bonne santé, une recette de tisane, une bonne eau bouillie dans laquelle infuse feuilles de sauge et de thym. Chalvio bouillide, sauve la vida. Sauge bouillie, sauve la vie. Génial, non? Ané adieu.
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1: Salut Brice Zizel.
2: Comment il s'appelle déjà ?
1: Je m'appelle David Pasquet, j'ai 55 ans.
3: C'est le musicien alors ?
1: Je suis talabardeur, musicien, compositeur.
3: Ça c'est terrible, les musiciens, ça branche toujours beaucoup les femmes. C'est dur pour les autres.
2: Mais qu'est-ce que tu fais là ?
1: Je suis dans les petits bonheurs.
4: À la fin de la musique !
5: Vous habitez où, vous m'avez dit ?
1: Alors, moi j'habite à Vannes, je viens du centre-Bretagne, de Saint-Nicolas-du-Pélem.
5: Comment t'as fait pour te retrouver là-bas ?
1: Parce que je suis arrivé par la rencontre d'une fabuleuse femme qui a finalement m'a déplacé de mon centre-Bretagne.
6: J'ai jamais vu un homme avoir autant d'égards pour une femme.
1: J'habite là-bas depuis 95. Il y a la mer, il y a la ville, il y a la campagne pas loin. Bon, il y avait une culture vannetaise aussi à Saint-Nicolas, c'est-à-dire que c'est quand même le Pline qui est roi à Saint-Nicolas-du-Pélem. Et finalement, d'aller à Vannes, c'était pas tellement l'étranger pour moi.
2: Oui, enfin, en somme, tu n'as jamais quitté le département.
7: Pour un CDR.
8: J'ai acheté un petit 45 tours. Regarde.
1: Mon premier 45 tours, c'est un Titi et Gourminet qui se parle avec une petite musique derrière.
9: Gourminet, veux-tu jouer avec moi ? Gourminet.
1: Ouais, voilà. Gourminet, non. Bah, j'écoutais ça tous les jours, hein. D'ailleurs je crois qu'il restait toujours sur l'électrophone. Ça me rendait plein de joie et en même temps un peu de méfiance quand même, parce que Titi, il faut qu'il fasse attention à Gourminet. Et Gourminet, c'est un malin.
10: Vas-y, fais-nous rire.
2: Raconte-nous une histoire, allez.
1: Une blague courte.
11: Bon, vous y allez, oui.
1: Un jour, la plage, celle-ci voulait toucher mon coquillage. Je lui ai dit, oh, fais-moi l'amour si tu veux, mais touche pas à ma coiffe.
3: Très drôle.
2: Ça m'a pas l'air.
12: Ce matin, exercice d'expression orale.
1: N'est que tout de la variante. Hein.
13: Ce qui signifie ?
1: Ce qui signifie, c'est pas le tout de raconter les conneries.
13: Ah non, je confirme.
14: Oh, bon, dites pas de conneries.
1: Allez, salut, canavo.
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15: À Aubervilliers, Sèvres ou encore rue Feder dans le 11e arrondissement de Paris, les Baltos sont encore bien présents dans notre région et Thierry Boeuf nous en fait la cartographie au-delà, bien sûr, de nous raconter leur histoire. Voici la saga Bistrot de Paris.
16: Et le cocktail américain, c'est quoi ?
17: C'est un coquelet grillé avec une sauce américaine, tomate, échalote, une pointe de cognac, du vin blanc. C'est un peu relevé.
18: Un décain !
19: Pâté, jambon, c'est du canvillette, gruyère, chantal, rosbif, jambon de pays.
5: Eh ben tout ça, ça va aller dans la blanquette.
17: Bon appétit.
9: Cigarette, whisky et petite pépée, si vous les aimez bien roulés, papier à cigarette, OCB. Gitane de Gainsbourg, menthol extra cool de Françoise Sagan, ronde fumée, et puis un jour de smog, 1er janvier 2008, tout s'est évaporé, les volutes et brouillards au comptoir ont disparu.
2: On a fait une soirée pour que tout le monde fume, donc musique, et puis on a mangé, et on a tous fumé. Mon collaborateur et moi, on n'a jamais fumé de notre vie, donc on a fumé une gitane maïs. Plus jamais on fumera. Hein.
9: Alors les fumeurs étaient priés d'aller fumer aux terrasses des cafés, le plaisir devenant coupable. Mais encore aujourd'hui, les marques de cigarettes font toujours enseigne. À Paris comme en banlieue, il existe encore, par exemple, des Marini.
15: 30 paquets de Marini.
9: Mais aussi des Rally, des Chiquito, des Nemrod et des Balto. 1930, la CEITA, Société Nationale d'Exploitation Industrielle des Tabacs et des Allumettes, propose aux patrons de café une aide financière. Des ameublements, des comptoirs, des terrasses. En contrepartie, l'établissement aura pour nom une marque de cigarettes ou de cigarillos. La puissante CEITA en rajoute une couche dans la presse populaire et la radio. Écoutez cette chanson publicitaire phénoménale de la marque Balto.
3: J'ai vu sur le paquet qu'il y a un bateau à voile. C'est à cause du bateau que c'est des bateaux qu'on les appelle. Mais non, mon gros bêta, pas des bateaux, mais des Baltos. des Baltos. C'est un mot qui vient de Baltimore.
9: Balto de Baltimore, imparable voyage et exotisme au bout de sa cigarette rougeoyante. Et voilà pourquoi il existe encore une bonne vingtaine de Baltos à Paris et en Ile-de-France, comme celui d'Aubervilliers ou de Sèvres. Idem pour le Nemrod, rue du Cherche-Midi dans le 6e. Tout pareil pour le Rallye, la cigarette qui arrive avant les autres et qui gagne. Rue Faidherbe, dans le 11e, le Rallye ou au passage, Monsieur Philippe nous régale de délicieux choux farcis. Curiosité amusante, au 59 avenue de la Motte Piquet, un restaurant a pour nom la Gauloise, tandis qu'à quelques dizaines de mètres, boulevard de Grenelle, une autre brasserie se nomme la Gitane.
4: Avec filtre ou sans filtre, les Gitanes Caporal vous apportent sans réserve le plaisir de fumer.
9: Décidément, beaucoup de cafés-bistrots du bassin parisien ont succombé à la tentation. Après la cigarette, le jeu. Impressionnant le nombre d'établissements qui s'appellent le Vincennes, le Sulky ou le Longchamp. Témoin de la relation entre les bars PMU et le milieu mercantile des chevaux de course.
7: Pierre et Christine, ma femme, si tu savais ce qu'elle joue,
10: elle y connaît rien, mais elle y croit. Et entre nous, ce qui m'épate, c'est qu'elle gagne aussi.
11: Va comprendre, Charles. Avec le PMU aujourd'hui, on joue comme on aime.
9: Oui, on pourrait largement faire une thèse universitaire sur les enseignes de bistrot, la poésie frise Le Bon Coin de ce cher Jean-Louis Brasse dans le 18e, sans oublier le mythique Au rendez-vous des sportifs chez Valzac, un cadre de la boxe dans le 15e. Mais la Palme d'Or revient à ce patron en Val-de-Marne qui avait baptisé son bistrot dans les années 50 ici, mieux qu'en face. En face se trouve la célèbre prison de Fresnes.
15: Ce qui ne freinera pas notre appétit pour autant, bien sûr. Merci beaucoup Thierry Boeuf, Bistrot de Paris. Si vous avez aimé cette chronique, vous pouvez la partager avec vos proches depuis l'application Ici.
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18: Sur Dijon, pas de chichi chez Duclos Maillard. On pense vite quartier et vin de Bourgogne. Un amour du terroir partagé par la clientèle. En voici la preuve avec Jeff, client fidèle chez Duclos Maillard.
10: Ça fait un an que je vais régulièrement ici. J'ai aménagé dans le quartier déjà. Et puis c'est vrai qu'ici, on est bien accueillis. Et on trouve des vins à des prix corrects, notamment parce qu'ils mettent quand même plus l'accent sur le produit que sur le marketing pour la boutique, par exemple. Moi et ma compagne, on est amateurs de vins. Et puis ici, on achète essentiellement des vins de Bourgogne.
18: Qu'est-ce que vous avez bu récemment ici qui vous a bien plu, qui vous avait été conseillé alors?
20: Le Bourgogne Chardonnay bio.
18: Oui.
20: Voilà, le château de Chemilly, ouais.
18: Qu'est-ce qui vous a plu dans ce vin?
10: Il est vraiment bien rond, puis il se rapproche d'un vin de très grande qualité de vin blanc de Bourgogne, quoi. Et puis il est à 25 euros.
18: Ah oui, effectivement.
10: Oui.
18: Bonjour messieurs, dames.
21: C'est pas mal, c'est assez élégant. Pour les fêtes, ça irait bien avec tout ce qui est viande blanche et tout, puis le chapeau. Mais il y a aussi le Montcli, j'aime bien le Montcli rouge 2022. Alors, c'est dans les 25 euros.
10: Je pense que je vais faire un mix de quelques années bouteilles que vous avez évoquées. Le Côte de Nuit Village, deux comme ça, deux Chorey-les-Bonnes et deux Montelli rouge 2022, s'il vous plaît.
21: Le Chorey, faudra bien le placer parce que c'est un 2023 et les deux autres, c'est des 2022. Donc le Chorey, vous le mettrez avant ces deux vins-là. Ah oui. Il faut savoir aussi les placer parce que si on met les vins trop prononcés devant les vins qui sont un petit peu plus légers et qui ouvrent le tiroir, la bouche, quoi, et ben les autres, on peut pas les savourer.
18: S'ouvrir le tiroir, ça c'est vrai que j'avais jamais entendu, hein, et c'est l'expression qui sent le terroir à la cave Duclos Maillard rue Tchenov à Dijon.
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0: 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Vous écoutez Dans ton téléphone, le nouveau titre de Lynn. 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Oh.

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1: Laetitia, 54 ans, j'habite à Saint-Jean-de-Bray, je fais partie depuis toujours de l'association ANCO. Alors ANCO, pour faire court, c'est Association Navigation sur le Canal d'Orléans, et on milite pour la réouverture de ce canal à la navigation, en le gardant dans son jus du XVIIe siècle, quelque chose de très naturel, on n'a pas envie du canal du Midi. Alors le permis bateau, moi je l'ai passé en 1997, j'étais toute jeune maman.
2: Ça vous fait quoi, Laetitia, quand vous conduisez un bateau?
1: Alors moi ça me vide complètement la tête, je suis heureuse, en fait j'aurais pu en faire mon métier. C'est mon échappatoire.
2: Grand bol d'air.
1: Ah oui, complètement. Le canal, c'est très calme, c'est serein. Et les écluses, moi j'adore, c'est sympa.
2: Pourquoi vous adorez?
1: Parce que d'une écluse à l'autre, surtout sur notre canal qui est déclassé, il y en a qui pulsent au niveau de l'eau. Il y a certaines écluses, ça passe par en dessous, on est soulevé doucement. Quand on est tous ensemble dans les écluses, on attend, on se marre bien. Et c'est simple. Hein.
2: C'est quoi les discussions entre mariniers quand on attend?
1: Oh là là, je ne sais pas si je dois le dire. Non, mais on chante, on rigole, c'est vraiment...
2: Vous avez une petite chanson de marinier, là, à nous chanter?
1: Oh,
2: a cappella.
1: A cappella, je chante très mal. Après, ce serait bienvenue sur le port d'Orléans. Eh oh, bienvenue au port d'Orléans, eh oh. Voilà, mais je suis nulle en chanson. Hein.
2: Ah non, c'était pas mal, moi, je l'aurais bien fait plus fort, quoi.

0: Et c'est un milieu où il n'y a pas beaucoup de femmes.
1: Alors en effet, mais je pense qu'il y en a de plus en plus, surtout la Loire, ce qu'on appelle la Loire d'en bas, parce que nous on est la Loire d'en haut.
0: Attendez, c'est quoi la Loire ?
1: La Loire d'en bas, ce serait plus vers Chalonne et puis arriver vers l'estuaire. Il y a beaucoup plus de jeunes sportifs, j'ai envie de dire, mais nous on va essayer de rajeunir aussi de ce côté-là. J'ai toujours très bien été accueillie de toute façon, je me suis même pas posé la question, à vrai dire, de savoir si j'étais une femme et qu'il y avait que des hommes. Je n'ai pas fait attention à ça.
0: Est-ce que vous avez des rêves ou des ambitions avec le canal d'Orléans, des voyages ?
1: Le rêve, ce serait bien sûr qu'il soit réouvert à la navigation, que tout le monde puisse faire ce fameux triangle d'eau, canal de Briard, canal d'Orléans et la Loire. Ça dépayse complètement.
0: Qu'on a l'impression, du coup, là, quand on est sur ce triangle d'eau, d'être encore dans le Loiret.
1: Non. Pour avoir fait le bief de partage, donc c'est vers Suré-aux-Bois il y a plusieurs années, j'avais l'impression, j'y ai jamais été, hein, mais d'être en Amazonie.
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3: À Cognac, la solidarité ne date pas d'hier. Il y a plus de 100 ans, on distribuait déjà des repas gratuits aux personnes dans le besoin. Une soupe populaire avant l'heure, en quelque sorte, née dans une loge maçonnique et qui va rapidement provoquer une guerre ouverte avec l'Église. Dès le XVIIIe siècle, la franc-maçonnerie s'implante dans la cité cognacaise, notamment autour du négoce du cognac. Alors on y retrouve des noms bien connus dans la ville, hein. Martel, Hennessy, Otard, des notables, des élus, des négociants qui jouent un rôle majeur dans la vie locale. À la fin du XIXe siècle, dans le contexte de la Troisième République naissante et de ses différentes réformes sociales, eh bien, une idée émerge dans les rangs de la loge cognacaise qui est alors dénommée la Liberté. Il s'agit de créer une œuvre caritative nouvelle, efficace et laïque. Et cette œuvre, eh bien, va prendre le nom des fourneaux économiques. Concrètement, les fourneaux économiques, eh bien, on y distribue gratuitement des soupes, des légumes, de la viande, mais aussi du charbon et du bois de chauffage aux habitants les plus démunis. Et les archives de cette œuvre caritative montrent une solide organisation, hein, et un engagement qui va durer près de 40 ans. Donc on est vraiment là, hein, clairement, face à un ancêtre des Restos du Cœur. Jusqu'alors, la charité, eh bien, c'était surtout l'affaire de l'Église. Et avec les fourneaux économiques, eh bien, la loge maçonnique, elle entre sur un terrain sensible. Et elle va concurrencer directement les œuvres religieuses locales. Très vite, les tensions montent. Des rumeurs circulent, des accusations de mauvaise gestion, voire de sabotage. Écoutez bien, en 1899, un des responsables de l'œuvre raconte même que des personnes payées par le clergé local auraient mis du verre pilé, du verre pilé dans les aliments pour discréditer les fourneaux économiques et affaiblir la franc-maçonnerie cognacaise par la même occasion. Alors là, la riposte est immédiate, hein. L'Église crée à son tour ses propres fourneaux économiques tenus par des religieuses. Derrière l'aide aux plus pauvres, eh bien, on se rend compte que ce sont en fait deux visions du monde qui s'affrontent, hein. La charité religieuse d'un côté et la solidarité républicaine de l'autre. Malgré toutes ces péripéties, les fourneaux économiques des francs-maçons, eh bien, ils vont poursuivre leur action jusqu'en 1940, avant d'être stoppés par l'occupation et le régime de Vichy. Aujourd'hui, si on prend un peu de recul, on se dit surtout que ces fourneaux, eh bien, ils ont été une réponse simple et humaine à la pauvreté du quotidien. Un peu de pain et de chaleur pour ceux qui en avaient besoin.
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1: Salut Thomas Aubry.
2: Salut Quentin, bonjour à tous.
1: Ouvrons une nouvelle page de ton livre.
2: C'est parti.
1: Les raisons.
2: La raison 616, la plaine du Var. Alors c'est un terme que l'on utilise pour désigner l'immense vallée creusée par le fleuve Var, juste avant qu'il ne se jette dans la Méditerranée. Et vous allez voir que ce fleuve est fascinant. En fait, il prend sa source au nord-ouest du département, à Estaing, à 1800 mètres d'altitude. Pour arriver jusqu'à la mer, il traverse une centaine de communes, dont 87 dans les Alpes-Maritimes.
1: Mais alors Tom, je ne pense pas être le seul à m'être posé la question. Pourquoi est-ce qu'on a un fleuve entre Saint-Laurent-du-Var et Nice qui porte le nom d'un département voisin?
2: Alors tout d'abord, on doit le nom de ce fleuve à l'astronome antique Ptolémée. L'ouvrage des hommes et un fleuve nous dit que ce cours d'eau est capricieux et qu'il peut vite sortir de son lit, pas comme moi le matin en tout cas. Alors c'est pour ça qu'il tire son nom du verbe latin var iare, qui veut dire changer.
1: Voilà, et pendant des siècles, le Var était en fait une frontière.
2: Et oui, ce fleuve était une barrière naturelle entre le royaume de France et le comté de Nice. Mais en 1790, lorsque l'on crée les départements français, on va assembler dans le sud-est de la France des villes comme Toulon, Grasse, Cannes et Saint-Laurent-du-Var. Mais Nice n'en fait pas partie. Et ce nouveau département, on va lui donner le nom du fleuve qui marque la limite du territoire national, le Var.
1: Bon, jusque-là, ça a l'air logique, c'est normal.
2: Oui, mais sauf que lorsque Nice devient française, définitivement française en 1860, le comté est rattaché à l'arrondissement de Grasse pour former les Alpes-Maritimes. Le Var ne borde plus le département auquel il a donné son nom, ce qui en fait un cas unique en France.
1: Ah, et donc ce fleuve va rythmer quand même la vie des habitants locaux pendant des siècles?
2: Alors pas vraiment. Jusqu'au XVIIe siècle, la plaine du Var, c'était surtout un endroit où l'on promenait son troupeau. Et pendant très longtemps, si l'on voulait traverser le fleuve, eh bien on devait le faire à pied. En 1792, on construit le premier pont en bois, mais comme le fleuve est capricieux, les structures sont souvent endommagées.
1: Est-ce que le Var a souvent été en crue?
2: Et oui, au cours de son histoire, ce fleuve a débordé un bon nombre de fois. En 1857, une digue est emportée au niveau du vallon de Saint-Isidore. En 1930, le quartier Saint-Augustin et la promenade des Anglais sont sous l'eau. Et plus proche de nous, on se rappelle de la violente crue de 1994. L'aéroport de Nice et la préfecture des Alpes-Maritimes étaient complètement inondés. Cette crue, elle avait causé des dégâts estimés à 1 milliard de francs, soit 187 millions d'euros aujourd'hui.
1: Et on pense aujourd'hui aux dernières tempêtes hein, aussi, qui ont frappé le département.
2: Et oui, le Var et sa plaine sont donc des lieux que l'on doit aborder avec une grande humilité. Si pendant des siècles, personne ne construisait ici, c'est bien pour une raison. Alors gardons en tête que l'homme ne fait pas ce qu'il veut avec la nature, et ce fleuve capricieux, millénaire et parfois féroce, nous le rappelle.
1: Et c'est aussi une bonne raison d'aimer la Côte d'Azur.
2: En plein dans le mille.
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3: Quand j'ai téléphoné à mes enfants, ils me font « Oui, t'as gagné, mais t'es pas dans le fauteuil rouge. » Mais je dis « Si, je suis dans le fauteuil rouge. »
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3: Bonjour, je m'appelle Isabelle Desmoulières. J'habite Savonnières et je suis une fan de jeux télé. Je suis professeure de français dans un lycée tourangeau. Alors, j'ai toujours aimé regarder les jeux télé, notamment Nagui.
5: Bonjour.
3: C'était quand même, je pense, mon jeu de prédilection. Et autrement, je regardais Pyramide avec Patrice Lafont, j'aimais beaucoup.
6: Ne changeons rien à cette formule magique et jouons tout de suite à Pyramide.
3: En général, des jeux de culture générale et des jeux de lettres. J'étais une fan du Trivial Pursuit, l'édition, la première édition, je la connaissais quasiment par cœur. Donc oui, j'ai toujours aimé ça.
7: Ça a été quoi le déclic pour vous dire un jour, je vais m'inscrire et surtout comment ça se passe, comment on se porte candidat?
3: C'est un malentendu. En fait, je venais d'être opérée et j'ai fait un test sans comprendre que j'étais en train de faire le test de culture générale pour être inscrite à Tout le monde veut prendre sa place. Je suis même pas sûre de vouloir y aller parce que je me disais je vais être trop stressée. Et je crois que j'ai été rappelée après, 3 semaines après. Et donc, je suis passée pour la première fois avec Nagui où j'ai été challenger. Et en fait, ils m'ont rappelé 2 ans après. Est-ce que ça vous branche? Et mon beau-fils, en fait, il se souvenait du beau cadeau qu'on avait eu, à savoir un séjour au ski. Allez, Isabelle, tu nous regagnes gagner un séjour au ski, travailler mais peut-être 15 heures pour réviser. J'ai bachoté, j'en avais gratté des pages et des pages.
7: Qu'est-ce que ça a fait de vous voir à la télé?
3: On est hyper étonnés, surtout qu'avec le stress, ça déforme un tout petit peu les traits. Ils vous maquillent énormément, donc ça lisse la peau, mais de fou.
7: Alors oui, un petit peu de stress, forcément, mais avec de la discipline, de la stratégie et une bonne étoile, Isabelle a quand même décroché de sacrés cadeaux.
3: Un super ordi, 10 800 euros. Ils envoient bel et bien, il faut bien le préciser. Après, également, j'ai gagné à tout le monde à son mot à dire. C'est il y a moins de 6 mois et j'ai gagné 12 500 euros.
7: Et les plateaux télé lui ont donné envie d'écrire un livre.
3: En fait, moi, j'ai regardé en tant que spectatrice, mais je n'ai pas été la seule. Et c'est là que j'ai découvert des personnes qu'on peut appeler des haters, des détracteurs. Et ça a été le point de départ de réfléchir à quelle pouvait être la vie de ces haters, comment ils s'occupaient. Et donc, je leur ai inventé un quotidien.
7: Amis éditeurs, le manuscrit est fini. À vous peut-être de le faire vivre. Isabelle est ouverte aux propositions. Mais avant ça, un conseil.
3: C'est le sourire, mais le sourire visuellement.
7: Et écoutez, ça fonctionne. Isabelle a gagné cet été un VTT au Blind Test d'ici Touraine.
3: Un plaisir à être là et un plaisir à jouer.
8: Merci, je suis trop contente, merci ici Touraine.
3: Après, quand on gagne, c'est encore mieux.
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9: Je rêvais d'avoir une maison à la campagne. Cette maison, c'est comme si j'y étais née. C'est ma maison de famille.
10: Ma maison s'appelle l'Ostao de la Mar.

0: de liberté et de féminité, la jolie môme Juliette Gréco devient à la fin des années 50 la muse de Saint-Germain-des-Prés, avant de devenir une icône de la chanson française à texte. Ce qu'elle n'avait pas prévu, se rêvant plutôt danseuse.
1: Je donne mes textes à Cospa, il aime si tu t'imagines, et l'après-midi même, il en fait la musique. Moi je suis là, maintenant il va me falloir chanter. Et puis tout d'un coup le miracle s'est produit. Pour moi, il y a eu un miracle. Voilà, ça y est, je m'envole, je me mets à chanter. Et depuis, j'ai toujours chanté.
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0: Juliette s'échappe régulièrement de Saint-Germain-des-Prés, fuit le tourbillon de la vie parisienne pour goûter la douceur de vivre du Sud. En virée parfois à Saint-Tropez, avec ses copains Boris Vian ou François Sagan. Jusqu'en 1985, où elle est invitée à chanter au festival de Ramatuelle. Et c'est le déclic. C'est là qu'elle veut vivre avec son mari, le musicien Gérard Joannest.
3: Je voulais une maison face à la mer. Je voulais le soleil qui tourne autour de la maison toute la journée, parce que Gérard adore ça. Et je voulais une maison qui me permette de rêver dans le silence.
0: Elle achète un terrain et demande à Serge Meige, l'architecte du théâtre de Verdure où elle a chanté pendant l'été, de lui concevoir son futur havre de paix qu'elle baptise la Maya. Elle va en penser les moindres détails, comme cette table de jardin construite autour d'un mûrier platane ou la tortue en mosaïque au fond de la piscine.
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0: Juliette, contemplative, aime se ressourcer sur la terrasse, avec vue sur la Méditerranée, et dans son jardin constellé de toutes sortes d'espèces méridionales. Elle développe même une passion pour les orchidées blanches. Elle fait de ce jardin et de sa maison son petit coin de paradis, son refuge, celui qu'elle n'a jamais eu petite et qu'elle partage avec ses chats, ses chiens, un ménate prénommé Goya et même un bébé panthère. Mais on peut aussi la croiser dans Ramatuelle, au marché ou au café de l'Ormeau. Et puis, femme libre, c'est également une collectionneuse, notamment d'objets érotiques, mais aussi religieux.
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0: Elle était venue, elle aime toujours chanter au festival de Ramatuelle.
3: C'est vrai que ça ressemble un peu à Avignon, quand Avignon a démarré. C'est-à-dire une chose totalement artisanale, faite d'amour, de tendresse et de sueur, de larmes de sang, de larmes de sel, de larmes de miel.

0: C'est dans cette maison, face à sa Méditerranée, le 23 septembre 2020, que la jolie môme quitte la scène.
1: Jolie môme.

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1: Les petits bonheurs, ce sont des rencontres au petit bonheur. Donc, au hasard, sans rendez-vous, sans se présenter, avec juste un tout petit et discret micro ici. Et en voici un de petit bonheur que je vous ai trouvé en Haute-Savoie, dans la commune de Rumilly, où pendant près d'une dizaine de minutes, j'ai suivi en voiture une monoplace qui circulait dans la ville. Alors maintenant qu'elle est arrêtée et que je m'en approche, je m'aperçois de mon erreur.
2: Bonjour.
1: Bonjour, c'est pas une monoplace, il y a deux places quand même.
2: Oui.
1: Et c'est quoi cet engin ?
2: C'est une arrêt à l'atome.
1: Je vais attendre qu'il enlève son casque parce que là, on comprend pas trop bien. Voilà.
2: C'est une arrêt à l'atome.
1: Ça veut dire quoi ?
2: Arrêt à l'atome, c'est un moteur... Enfin, une voiture entière anglaise, donc avec un moteur Honda compresseur, 310 chevaux, pour un poids total de 520 kg.
1: Quand je l'ai vu arriver tout à l'heure, parce que je vous ai croisé, vraiment, ça fait un petit moment là que je vous ai suivi, de loin, on a l'impression de voir arriver une monoplace.
2: Ouais, c'est atypique, ouais.
1: Ça, c'est autorisé à rouler ici, sur la voie publique ?
2: Il n'y en a que 27 en France homologués, sur route, et autrement, toutes les autres, elles sont sur piste.
1: Donc là, ça veut dire rouler avec un casque, obligatoire ?
2: Oui, c'est conseillé, parce que si vous avez un accrochage, un accident...
1: En même temps, quand on a une voiture comme ça, on n'a pas trop envie d'avoir un accrochage.
2: Ouais, faut faire attention avec ça sur la route. Il peut vite arriver des accidents.
1: Et alors là, c'était quoi, un petit tour pour le plaisir ?
2: Ah non, c'était juste pour poser chez Anthony. Il doit faire un petit check sur la voiture.
1: C'est qui Anthony ? C'est un mécano ?
2: Ouais, Anthony.
1: Et ça, c'est votre voiture ?
2: Non, c'est la voiture à mon papa. Là, il est au travail et vu que j'ai un petit trou entre les cours, je l'ai ramené.
1: Ouais, ouais, puis ça doit plutôt faire plaisir de ramener cette voiture-là, surtout.
2: Ouais, c'est cool, ouais, c'est fun, ça fait plaisir.
1: Du coup, le papa, il roule beaucoup avec ?
2: Ouais, il roule plutôt pas mal, ouais. On l'a eu il y a un petit peu moins de 2 ans et on a roulé sur piste, ça va plutôt pas mal, ouais.
1: Et ici, dans l'agglo, à Rumilly ?
2: Pas trop, sur la route, on évite un petit peu de l'eau.
1: Parce que là, je vous ai suivi 3-4 km, je sais pas, on était vers Moy là-haut, là. Oui. Et vous avez bien vu le regard de tout le monde, quoi. Tout le monde vous mate.
2: Ouais, c'est vrai que c'est pas tous les jours qu'on voit une voiture comme ça, donc c'est drôle.
1: Vous, c'est une passion la voiture ?
2: Bah, moi, à côté de ça, je fais du karting de compétition.
1: Et... Ah oui, les chiens font pas des chats, quoi.
2: Ouais, ouais, t'as le père, t'as le fils, ouais, on peut dire ça, ouais.
1: Vous avez quel âge ?
2: J'ai 17 ans.
1: Bon, en général, les jeunes qui se lancent dans le kart et puis qui ont un petit peu des capacités, l'objectif, c'est pas le kart, c'est quoi derrière ?
2: Après, peut-être monter les échelons, mais ça coûte très très cher, donc. Pour l'instant, je suis bien dans le kart.
1: Bon, papa, il a les moyens de s'acheter une belle voiture quand même.
2: Oui, mais bon, une saison de monoplace, c'est 3 fois le prix de cette voiture. Donc, puis j'ai 2 grandes sœurs, donc faut que ça soit équitable.
1: Bon, 17 ans, peut-être que vous commencez à avoir des perspectives professionnelles.
2: Oui, moi j'aimerais bien être horloger.
1: Ah oui, rien à voir, je m'attendais à un truc, voiture.
2: Ah non, du tout, c'est vraiment un loisir.
1: Et votre prénom ?
2: Alexis.
1: C'est quoi le dernier petit bonheur d'Alexis ?
2: Dernier petit bonheur, je sais pas, manger.
1: Conduire la voiture à papa, c'est pas un petit bonheur ?
2: Si, c'est un grand bonheur ça. C'est un grand bonheur. C'est pas pareil. Mais ouais, je suis fier que mon père me fasse confiance, quoi. C'est incroyable de pouvoir conduire ça à 17 ans, j'ai beaucoup de chance.
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4: Il était une fois une légende à Santenay. Nous sommes en territoire viticole, toujours en Bourgogne. Cette histoire s'appelle « Les teux blancs de Santenay ». Un conte de Sandra Amani de l'ouvrage « Légende du vignoble » édité chez l'Escargot Savant. Bonjour Sandra.
5: Bonjour Charlotte.
4: Les teux blancs de Santenay, c'est un rapport avec le vignoble ?
5: Oui, vous allez le comprendre en écoutant cette histoire. Nous sommes le 16 juillet 1919. C'est un grand jour à Santenay. Des milliers de fleurs ont été accrochées aux portes et aux fenêtres du village. Les cloches de l'église carillonnent à toute volée et les dames portent de longues robes claires et de beaux chapeaux. Lucille, la fille d'un des plus riches fermiers du village, épouse Norbert. Un ancien soldat, issu d'une famille plus modeste, qui s'est joliment distingué durant la guerre. Mais à présent, il a décidé de déposer les armes et de renoncer à cette noble fonction pour demeurer près de sa belle. Le travail ne manque pas à la ferme. Le père de Lucille possède aussi de beaux hectares de vignobles. Norbert est certain de ne jamais s'ennuyer.
6: Oh, quelle chance d'être au bras de Lucille, une fille aussi belle et aussi riche. Oh, mais qu'elle était longue cette messe, j'ai cru qu'elle n'en finirait jamais.
5: Norbert n'a qu'un seul défaut, il ne croit pas en Dieu. Il faut dire que les horreurs de la Grande Guerre ne l'aident pas à retrouver la foi. Lucille, elle, par contre, est très pieuse.
6: Mon jeune époux accepte au moins d'aller à la messe le dimanche.
5: Les jours passent, Lucille est heureuse. Norbert est devenu un fermier travailleur. Mais certains matins, il revoit du sang jaillir de la terre. Cependant, bien vite, il oublie les bombes et fait repartir ses magnifiques bœufs tout blancs dans son champ. Le soir, il peste auprès de sa jeune épouse, toujours en train de prier pour un oui ou pour un non.
6: Si ton Seigneur existait, il n'aurait pas permis tous ces morts dans les tranchées. Il n'aurait pas toléré les larmes de toutes ces pauvres femmes qui pleurent aujourd'hui, un mari, un fils, un frère.
5: Lucille ne répond plus. Elle préfère garder son calme. S'énerver pourrait nuire au bébé qui va arriver prochainement. Nous sommes le 10 juin 1920. Il fait un soleil superbe à Santenay. C'est la fête Dieu. Sur les coteaux, les vignes se prélassent dans leurs jolies robes vertes. Les villageois se préparent à assister à la grande messe. Mais dans la ferme de Lucille, le climat est loin d'être aussi serein. Norbert ne veut rien entendre. Il n'ira pas à l'église. Au lieu de cela, il travaillera dans les champs.
6: Je t'interdis formellement d'atteler les bœufs ce matin. Au moins, si tu ne le fais pas pour moi, fais-le pour ton âme, mon chéri.
5: Norbert sort de la maison en claquant la porte. À midi, de retour de l'église, Lucille ne trouve pas son mari et décide de partir à sa recherche.
6: Oh, je vais aller voir au champ. Il doit y être avec les bœufs, pourvu qu'il ne soit rien arrivé. Tiens, quel est le plaisantin qui a amené ces trois rochers dans mon champ? Bon, ils ne gêneront pas le labour, c'est déjà ça.
5: Le soir tombe, Norbert ne revient pas.
6: Mais où peut bien être le jeune époux de Lucille? Pourquoi ne revient-il pas dans sa ferme à Santenay?
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6: Quelques mois après la fin de la Grande Guerre, un jeune couple s'est dit oui pour la vie à Santenay. C'est la légende des Teux Blancs de Santenay, de l'ouvrage « Légende du vignoble » édité chez l'Escargot Savant et écrit par Sandra Amani.
5: Norbert, ancien soldat traumatisé par la guerre et jeune marié, est toujours absent. Lucille, sa femme, est enceinte, mais garde espoir depuis ce fameux dimanche où Norbert a préféré aller labourer son champ plutôt que d'aller à l'église. Dans le village, la rumeur de sa disparition prend de l'ampleur.
6: Ah, quel salaud ce Norbert! En plus, il est parti lâchement en emmenant les bœufs et la charrue.
5: Un matin, un sentiment étrange pousse Lucille, sur le point d'accoucher, à se rendre dans le champ sous la roche fendue de son village, Santenay. Nous sommes en mars. Son gros ventre la gêne un peu pour marcher. Courageuse, elle lutte pour son enfant. Arrivée dans le champ, elle est saisie d'une violente douleur au ventre.
6: Appuie-toi contre moi.
5: Lucille a si mal qu'elle ne prête pas attention à cette voix lointaine d'homme. Machinalement, elle s'assied au pied du plus petit des rochers qui se trouve à côté d'elle. La douleur cesse et Lucille finit par s'endormir.
6: Repose-toi, tendre Lucille. Ton mari veille sur toi. Je ne t'ai jamais abandonnée. Je suis là, près de toi, avec nos bœufs et la charrue. Le Seigneur s'est vengé de mon impiété et m'a sévèrement puni. Ces trois rochers que tu vois là, c'est nous, les bœufs et moi. S'il te plaît, prie pour mon âme et tu me délivreras pour l'autre monde.
5: À son réveil, Lucille comprend pourquoi son mari n'est jamais revenu. Elle regarde un par un ces trois rochers.
6: Mon amour, bientôt tu ne souffriras plus. Je vais prier nuit et jour pour sauver ton âme.
5: Lucille se lève péniblement. Les contractions sont de plus en plus intenses. Le bébé sera là ce soir, elle en est certaine. Elle quitte le champ. Bientôt, elle reviendra près de ses rochers avec son fils ou sa fille. Et elle lui parlera de Norbert avec tendresse.
6: Aujourd'hui, on peut encore voir les trois blocs de pierre situés en dessous de la roche fendue. On les nomme les Teux Blancs de Santenay.
5: Eh oui, Charlotte. Le mot « teux » signifie « roche » dans les régions viticoles de Bourgogne. Il peut aussi désigner la falaise.
6: Heureusement, l'âme du pauvre laboureur n'est plus prisonnière de la pierre de Santenay depuis longtemps déjà. Malgré tout, si vous tendez bien l'oreille, vous pouvez encore entendre Norbert guider ses bœufs à travers champs et Lucille qui l'accompagne joyeusement en chantant.

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